il faut faire ce distinguo entre la racine et puis également la racine qui les prémices qui vient, la racine également de prémices, et également les racheter. Alors il dit, ne sois donc pas orgueilleux, sois plutôt sur tes gardes. Car si Dieu n'a pas épargné les branches naturelles, il ne t'épargnera non plus. Considère donc à la fois la bonté et la sévérité de Dieu. Sévérité à l'égard de ceux qui sont tombés. Bonté à ton égard, aussi longtemps que tu t'attaches à cette bonté. Sinon, toi aussi, tu seras retranché. Donc, si tu ne t'attaches pas à cette bonté, tu seras aussi retranché. Et il reste à savoir si tu seras bien après regreffé. Ce sera impossible. Alors, le verset suivant, pour sortir sur ce verset, dit, en ce qui concerne les Israélites, s'ils ne demeurent pas dans leur incrédulité, ils seront regreffés. Car Dieu a le pouvoir de les greffer de nouveau. En effet, toi, tu as été coupé de l'olivier sauvage auquel tu appartenais par ta nature. Quand il parle de l'olivier sauvage, il parle du païen. Nous on a vu un peu plus en haut. L'olivier sauvage. Oui. Il dit, en effet, toi, tu as été coupé de l'olivier sauvage auquel tu appartenais par ta nature pour être greffé, contrairement à ta nature, sur l'olivier cultivé, contrairement à ta nature. Donc, Dieu a changé ta nature. Par la foi, il a changé ta nature pour te greffer sur l'olivier cultivé. À combien plus forte raison les branches qui proviennent de cet olivier seront-elles greffées sur lui? Alors, le verset suivant. Il dit, frères et sœurs, je ne veux pas que vous restiez dans l'ignorance de ce ministère pour que vous ne croyiez pas détenir en vous-même une sagesse supérieure. L'endurcissement d'une partie d'Israël durera jusqu'à ce que l'ensemble des non-juifs soit entré dans le peuple de Dieu. Et ainsi, tout Israël sera sauvé. C'est là ce que dit l'Écriture. Donc, si jusqu'à présent, Dieu les a retranchés, c'est pour que tout le monde soit greffé. C'est pour que tous soient aussi greffés. Et le tous là, c'est quoi? C'est le monde, les païens, qui soient greffés. Et quand tous seront greffés, alors, il dit, tout Israël sera sauvé. Alors, ça veut dire que tout le monde entier sera sauvé? Non, ce n'est pas ce que ça veut dire. Car de l'olivier sauvage, il restera toujours des incrédules. Et c'est pourquoi l'enfer est réservé. L'enfer est réservé pour les incrédules et pour ceux qui ont goûté et qui sortiront, qui abandonneront. Mais quand il dit tout Israël sera sauvé, parce que jusqu'à présent, ils sont toujours à l'attente du Messie. Ils se disent que le Messie n'est pas venu. Ils disent qu'il y a encore un autre sauveur qu'ils attendent. Mais tout en restant également dans la loi. Ils sont toujours dans la loi qui ne les sauve pas. Et c'est pourquoi vous verrez que la bénédiction, quand on respecte certains principes de Dieu, c'est pour avoir la richesse sur cette terre. Mais est-ce que c'est pour garantir également la richesse céleste? Non, ça ne garantit pas. Mais plutôt, c'est le fait d'être greffé sur l'olivier cultivé.

qui te garantit la richesse céleste. Pour dire, en fin de compte, il n'y a personne qui dira que Dieu a été fait que pour certains, et il n'a pas été aussi fait pour lui. Il a été fait pour nous tous. Le salut est pour tout le monde entier. Il a commencé quelque part, et nous voyons dans ce quelque part où il a commencé, quand Jésus est venu, et Jésus qui était déjà prédit, et il était attendu, le Seigneur Dieu Tout-Puissant, il a lancé l'incrédulité dans le cœur de beaucoup de ceux-là qui l'attendaient, de son peuple, afin que le païen que nous sommes, le monde, les mondains que nous sommes, que nous venions à lui par la foi et que nous soyons greffés. Donc le plan de Dieu pour sauver tout le monde entier. Alors, personne ne dira, Dieu ne m'aime pas, il ne m'a pas sauvé, il m'a laissé, c'est toi qui as choisi. Parce que jusqu'à présent, il attend encore. Dieu attend encore. Que le Seigneur vous bénisse abondamment. Au nom puissant de Jésus-Christ. Amen. Oui, il n'y a pas le temps pour appeler ce matin, mais je dois juste, vous voyez déjà demain, vous aurez assez de temps pour les appels. Vous allez avoir bien du temps parce qu'on vient de finir avec ce thème et c'était très important. Il fallait le faire. Et la semaine prochaine, nous allons parler de la foi. Parce que c'est cette foi qui nous porte, qui nous amène

0: des petits trucs un peu, et ça va les aider, ça va les recadrer. Seigneur Dieu Tout-Puissant, merci pour ce matin également et pour le pain quotidien. Merci pour la nourriture spirituelle, afin que nous soyons des hommes forts et des hommes, Seigneur, au Père Tout-Puissant, fortifiés par toi. Nous couvre tout au long de cette journée. Donne-nous, Seigneur, au Père, qu'à tout un chacun de soirée, avec vraiment ses poches véritablement remplies de quoi il va subvenir aux besoins, à ses besoins et aux besoins de sa famille. À toi l'honneur, la
1: splendeur et majesté,

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14: Il est 6h.
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0: enfants ont du génie, le tout c'est de le faire apparaître. 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Mesdames et messieurs, bien le bonjour. Nous sommes le jeudi 28e jour du mois de mai de l'an de grâce 2026. Bienvenue dans la matinale royale. Matinale royale, le voyage radiophonique matinal qui fait de votre matinée le meilleur moment de votre journée. C'est comme tous les matins, les ingrédients que vous connaissez déjà. 35 minutes après 6 heures, nous allons marquer la première halte qui va nous conduire au cœur d'un fait de société par ce scanner à travers la chronique de l'éditorialiste sociopolitique du Royal FM et Belbella Samari. Ce sera Ishu Aztec. À 7 heures, on va faire le tour de l'actualité sportive d'ici d'ailleurs dans le couloir Royal Sport Bilingue. Et puis à 7h40, ce sera la dernière halte qui va nous conduire au cœur de l'économie nationale et international. Le journal éponyme sera une signature, comme tous les matins, de l'éditorialiste économie de Royal FM, Mr. Yannick Eloui. 6h25, c'est l'heure à laquelle nous allons ouvrir le téléphone pour notre échange de ce matin. La question du jour: quelle est selon vous la punition la plus efficace pour un enfant têtu? Que faire pour le ramener à l'ordre? Quelle est selon vous la punition la plus efficace pour un enfant têtu? Que faire pour le ramener à l'ordre? Avis et contre-avis, réaction et contre-réaction tout à l'heure dès 6h25. L'équipe au service ce matin, c'est avec le riche Kemoué sur la console centrale pour la mise en onde. Alain Osekwekam à la régie vidéo. La coordination centrale est assurée par le directeur général du Royal FM, Roger Kiex, sous la supervision générale du PDG, le révérend pasteur Bissaï Emmanuel Noël. La voix tous les matins qui vous accompagne entre 6h et 8h, celle de votre humble serviteur, JCN, trois lettres en or sur la fréquence royale. Appelez-moi Jean-Claude Nguyen. Avant toute chose, mesdames et messieurs, vous le savez déjà, commençons par tout remettre entre les mains de Dieu Tout-Puissant, l'Éternel.
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0: Le Seigneur n'oublie personne et grâce à lui, nous sommes en vie ce matin. Nous avons reçu gracieusement son souffle de vie. Nous lui demandons donc de bien vouloir prendre le contrôle de tout ce que nous allons faire aujourd'hui et de bénir vous tous également qui nous écoutez, mesdames et messieurs. Bienvenue à vous si jamais vous arrivez à l'instant. C'est la matinale royale sur Royal FM de lundi à vendredi entre 6h et 8h avec votre humble serviteur Jean-Claude Ngué. Nous sommes rendus maintenant à 10 minutes après 6h. C'est l'heure de Yaoundé Cameroun. Allez, nous parlons de solidarité avec la Masso.
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Mister Mathias Pinto, tu connais très bien cette affaire. 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
1: Que la masse de la mission de Dieu sur terre.

0: 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Allez, nous partons maintenant au téléphone pour notre échange de ce jeudi matin. La question du jour, je la rappelle encore à vous qui certainement nous retrouvez à l'instant à bord de cette navette radiophonique matinale, la destination du bonheur comme il est des traditions chaque jour. Quelle est selon vous la punition la plus efficace pour un enfant têtu? Que faire pour ramener ces derniers à l'ordre? Quelle est selon vous la punition la plus efficace pour un enfant têtu? Que faire pour le ramener à l'ordre? Dites-nous tout ça ce matin en nous appelant au 640-61-38-42, 640-61-38-42, 671-15-73-21.
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0: Et nous partons de suite au téléphone sur la une. Allô, bonjour.
4: ICN.
0: Oui, bébé de Régis, ça va?
4: Par la grâce de Dieu, je me suis habillé de moi-même et toi-même.
0: Alors, moi également, je suis debout ce matin. J'ai dit merci à Dieu pour la forme du jour.
4: Amen.
0: Alors, bébé d'énergie, quelle est selon vous la punition la plus efficace pour un enfant têtu? Et que faire pour le ramener à l'ordre?
4: Bon, comme j'ai dit, un petit de 3 ans et une petite de 15 ans. Le plus petit de 3 ans, comme il n'aime pas planter les choux, c'est dans les choux là qu'on lui fait.
0: Ouais.
4: Bon, celle de 15 ans, elle aime beaucoup le petit déjeuner avant qu'elle ne travaille. J'ai dû priver d'abord de ça.
0: Ah bon?
4: Elle fasse d'abord ce qu'elle a fait.
0: Ah, et ça marche. Et ça marche à tous les coups.
4: Ça marche. Malgré qu'elle couvrait des tailles. Elle te bourre de la magie.
0: D'accord.
4: Mais elle fait quand même.
0: Ouais, ouais. C'est entendu, bébé des régies. Allez, on va dire bonjour à quatre personnes comme d'habitude avant de partir.
4: À toi-même d'abord.
0: Merci.
4: Papa Emmanuel et maman Esther. À la communauté Nanga et Poukou.
0: Ouais.
4: Je pense à Orlin, Pambala, président Guilou.
0: Et enfin?
4: Et qui est, oui, je pense aussi comme ça, Blacky de Luxe et Samy Dobby.
0: Blacky de Luxe. Blacky de Luxe.
4: De Luxe, de Wayfort.
0: De Luxe, de Wayfort.
4: Aïe.
0: Waouh, vous avez des noms, des prénoms, des, ou c'est des prénoms, ou c'est les sobriquets, ou c'est...
4: J'ai dit le taximan et tous ceux qui me reconnaîtront. Et à Abouam qui va appeler là tout à l'heure.
0: Merci beaucoup, bébé des régies. Bonne journée à vous et à toute la famille. Hein. Le téléphone reste ouvert, mesdames et messieurs. La question de ce matin, quelle est selon vous la punition la plus efficace pour un enfant têtu? Et que faire pour le ramener à l'ordre? Dites-nous ça ce matin au 640-61-38-42, 640-61-38-42, 671-15-73-21. Quoi ce système avec le très grand Johnny Tezano ce matin qui nous conduit sur la 2, auditeur au bout du fil. Allô, bonjour.
5: Allô?
0: Oui, bonjour.
5: Bonjour, Jacques Gourdegue.
0: Monsieur l'habit international, vous allez bien?
5: Jacques Gourdegue, je me porte bien.
0: Ah, vous voulez faire un petit modèle ou quoi?
5: Non, je me porte bien.
0: C'est-à-dire que vous ne pouvez pas forcer pour parler comme un blanc, hein?
5: Et non, je voulais imiter le patriarche Maréchal.
0: Ça, c'est très dangereux, ça. C'est très dangereux, ça, parce que si depuis sa montagne sacrée... Bon, je préfère ne rien dire.
5: Non, tu sais le pourquoi je te dis le but?
0: Non.
5: Parce qu'il m'a dit, comme demain c'est mon anniversaire, il m'accueille à la montagne.
0: Ah, d'accord. Donc c'est une façon de le relancer techniquement, quoi.
5: Effectivement.
0: Tactiquement même, si on va dire. Alors, quelle est selon vous la but internationale, la punition la plus efficace pour un enfant têtu? Et que faire pour le ramener à l'ordre?
5: Jean-Claude Ngué,
0: ouais.
5: Comme JBM vous appelez Jean-Claude Ngué, pour un enfant qui est têtu, Aujourd'hui, le fouet, ça ne se sert plus à rien.
3: Mmh.
5: Tu lui prives juste cette petite liberté dans le jour.
3: Mmh.
5: Et il va prendre conscience.
3: Mmh.
5: Pour un enfant qui fait 2 jours dans la chambre, il a tout, il a à manger, il ne divisionne pas. Jean-Claude Ngué, il va prendre conscience.
3: Mmh.
5: Parce que le fouet aujourd'hui ne résout pas nos problèmes.
3: Mmh.
5: Moi, je pense que c'est la meilleure solution.
3: D'accord. Il va comprendre ce que la poule avait mangé avant de se faire arracher toutes les dents. Allez, on va dire bonjour à 4 personnes avant de partir.
5: Je veux dire d'abord bonjour à Emel de la Savary parce qu'on s'est vu hier à la pluie.
3: Ouais.
5: Il est caché derrière un 4x4.
3: Ouais.
5: Il est parti.
3: Mm.
5: Je veux dire bonjour au président Guidilou, à l'une de Vokada et à toute la communauté musulmane de Yaoundé.
3: Ouais.
5: Et surtout à un membre du bureau, Fadi Fabiola.
3: D'accord.
5: Parce que vraiment, elle nous a reçu hier.
3: Elle vous a gâté hier.
5: Non, c'était la magie, Jean-Claude Ngué.
3: Et vous ne m'avez pas appelé, c'est ça?
5: Non, Jean-Claude Ngué, j'étais appelé.
3: Non, c'est ça, hier, vous ne m'avez pas appelé.
5: Il y a une mère là qui a dit que votre correspondant n'est pas à Yaoundé. Mais demain, je t'appelle.
3: Oh, laisse-la faire. Je ne suis pas opérationnel le vendredi. Hein.
5: Jean-Claude Ngué.
3: Oui.
5: Juste pour vous dire que le match de folie d'Iran était tellement... Ah, le match de folie d'Iran était très bien hier.
3: Qui a gagné?
5: Les rouges ont remporté.
3: Ah, d'accord. Merci beaucoup.
5: Il y avait une équipe en rouge, il y avait une équipe en noir, mais l'essentiel, c'était le vivre ensemble. Et c'était les enfants de folie d'Iran. On a vu votre confrère, c'est Bonny, prophète Maurice.
3: Ah, d'accord. Merci beaucoup. Merci. Bonne journée à vous, Habit International. On va revenir au téléphone pour les autres qui attendent le temps pour nous d'accueillir à l'instant Mr. Ebel Bella Samari, éditorialiste sociopolitique Royal FM, car nous sommes rendus à 35 minutes après 6h de l'heure de Yaoundé, Cameroun. C'est l'heure, justement, de la chronique matinale issue Aztec. Mr. Ebel Bella Samari, good morning.
6: Good morning, Jean-Claude Ngué. I want to say good morning to Yapudusa.
3: My producer.
6: Yeah, Yapudusa, the special one you brought this morning.
3: Mm.
6: Good morning to... Sophie Roger Boulon.
3: Yes.
6: Good morning to Ulysse Kremou.
3: He is my producer.
6: And good morning to Alain Roger Boulon.
3: My producer.
6: Good morning to Habitu International. Il faut que tu lui dis qu'il ne fait plus ça. Ce n'est pas bien. Jean-Claude Ngué.
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0: Au téléphone sur la 2, allô, bonjour.
1: Bonjour, unificateur universel, bonjour.
0: Bonjour, Alino Donvogada, comment ça va ce matin, vieux frère?
1: Non, je me porte très bien.
0: Oh, très content de vous avoir au téléphone. Alors dites-nous, selon vous, quelle est la punition la plus efficace pour un enfant têtu? Et que faire pour le ramener à l'ordre?
1: Unificateur universel.
0: Oui, Alino.
1: Même monsieur qui chante là maintenant avait chanté, chacun a son look.
0: Ouais.
1: Donc
0: c'est en fonction de l'enfant qui est le vôtre.
1: Pardon?
0: C'est en fonction de l'enfant que vous adaptez la punition.
1: Effectivement. Okay. Parce qu'elle est qualifiée là par lui.
0: C'est entendu, Aline de Vogada, comme tous les matins. Bonjour à quatre personnes et on se dit au revoir.
1: Dis bonjour au révérend passé, Maëlle Vital.
0: Ouais.
1: Bonjour à Maman Azar. Bonjour au vérificateur universel.
0: Merci.
1: Bonjour à Aline de Vogada. Bonjour à tous les auditeurs inclusifs.
0: Merci. Merci Aline de Vokata de vous dire bonjour à vous-même. Ça, c'est très, très intéressant. Voilà. 640-61-38-42, 640-61-38-42, 611-15-73-21. La réponse à la question du jour, mesdames et messieurs, selon vous, quelle est la punition la plus efficace pour un enfant têtu et que faire pour le ramener à l'ordre? Nous vous attendons au téléphone sur le 640-61-38-42 ou alors le 671-15-73-21. On va repartir au téléphone sur la 2. Allô, bonjour.
2: Bonjour, monsieur Jean-Claude Ndey.
0: Oui, qu'est-ce qui nous appelle?
2: C'est papa François de Biémassi.
0: Ah oui, papa François de Biémassi. Comment allez-vous ce matin, papa François?
2: Ça va un peu bien, c'est pour ça que j'appelle.
0: Ah d'accord, nous vous écoutons. Alors, vous qui avez la force de l'expérience.
2: Oui, monsieur Jean-Claude Ndey, si vous avez un enfant petit, disons-le comme ça, à la maison, si c'est votre enfant à la maison, de donner son maman. C'est tout pour être ton ami. Parce qu'il y a quelque chose qui n'attend pas marché, c'est pour ça qu'il devient ton
0: ami.
2: Et si pas bien à vous le dire, il sera un enfant qui redeviendra le meilleur enfant dans le monde. Le reste, c'est compliqué. Et aujourd'hui, comment pouvez-vous savoir que c'est votre enfant? Dans le vrai temps. Vous comprenez? Vous avez deux enfants, pas quand même un. Surtout à Yaoundé, où on ne peut pas faire 10 mètres sans avoir un tonton ou une tante. Le mélange, ça. L'enfant est l'enfant de qui. C'est là le problème. Donc, s'il est ici, essayez d'être son ami. Et vous voyez,
0: comment on fait pour être l'ami de l'enfant? On fait comment pour devenir l'ami de l'enfant?
2: C'est vous qui l'avez vu mis au monde, c'est vous qui l'observez, c'est vous qui le connaissez, vous connaissez. Alors, vous voyez ce qu'il aime. Et vous essayez de penser vers. C'est comme si vous étiez Amadio Tali. Vous faites à peu près ce qu'il veut, pas sa volonté, mais vous faites ce qu'il aime. Et vous voyez qu'il va venir vers. S'il aime manger, vous lui donnez tout le temps quelque chose à manger quand vous mangez à table. Quand il ne fait pas jouer, il aime jouer, vous le donnez le temps de jouer, ainsi de suite, il deviendra votre ami.
0: D'accord, c'est entendu, papa François. On vous permet de dire bonjour à quelques personnes avant de partir.
2: Oui, oui, bien sûr. Maintenant, vous avez bien parlé à quelques personnes. Mais pour ces quelques personnes, j'ai dit bonjour à tous ceux qui sont avec la radio des auditeurs et surtout tout le consortium.
0: Ouais.
2: Parce que j'aime dire beaucoup, j'aime partager au moins la parole.
0: D'accord, merci. Merci d'être passé encore ce matin. Bonne journée à vous et à toute la famille. Hein. Voilà, je me rappelle la question de ce matin, mesdames et messieurs. Quelle est, selon vous, la punition la plus efficace pour un enfant têtu et que faire pour le ramener à l'ordre? 640-61-38-42, 671-15-73-21. On va rapidement au téléphone sur la une. Allô, bonjour.
3: Quoi, les canons? Bonjour.
0: Oui, bonjour. C'est l'homme des 12 morceaux.
3: Seulement 12 morceaux.
0: Ah, on attend toujours le 13e morceau, hein.
3: Le treizième, c'est pour les patriarches.
0: D'accord. Moi, je ne suis pas patriarche, je me contente du 12e morceau. Alors, l'homme des 12 morceaux, quelle est la punition la plus efficace pour un enfant têtu et que faire pour le ramener à l'ordre?
3: Je pense qu'à l'ancienne époque, il ne manquait pas de punition. Uh-huh. Nous, quand tu étais d'abord têtu, toi, tu ne voulais pas étudier.
0: Uh-huh.
3: On te punissait d'abord que tu parles même de l'environnement. Si on te donne 100 francs, on te donne 50. Tu sais qu'avant, 50 avait la valeur.
0: Ouais.
3: Donc, c'est un peu... Il y avait une autre punition qu'on faisait quand il faut aller puiser l'eau. Mm-hmm. Si tu avais 5 sous à puiser, on double. Mm. Vous comprenez un peu?
0: D'accord, c'est entendu. On va rapidement dire bonjour à 4 personnes avant de partir.
3: D'abord, moi-même.
0: Ouais.
3: À tous ceux qui t'accompagnent à ce studio.
0: Uh-huh.
3: À notre patriarche, le révérend pasteur et son épouse.
0: Ouais, et enfin.
3: À ma voisine.
0: Et enfin.
3: À Jean-Claude Gué.
0: Merci beaucoup.
3: Et à tous les auditeurs de la Royal FM.
0: Merci beaucoup, l'homme de 12 morceaux. Bonne journée à vous surtout. Très bon boulot, hein. On va rester au téléphone, l'auditeur au bout du fil. Allô, bonjour.
4: Justine, bonjour.
0: Oui, Guilou, comment ça va?
4: Je vais bien, merci. Vous-même.
0: Oh, je me porte comme je le veux ce matin. Alors, selon vous, monsieur Guilou, quelle est la meilleure punition efficace pour un enfant têtu et que faire pour le ramener à l'ordre?
4: Bon, juste déjà, quand tu fais, tu peux imaginer l'âge de mes enfants.
0: Oui.
4: Les plus grands là, la première punition, c'est que quand je suis énervé, bonjour papa, maintenant je ne réponds pas, c'est que l'air grave.
0: Oui.
4: Le soir, bonsoir papa, je ne réponds pas, c'est que l'air grave.
0: Oui.
4: Et la plus petite là, quand elle se réveille, tout pas où elle est posée là en débile, elle sait qu'elle ne va pas toquer ma chambre. Elle va toquer même 2 jours. Elle a compris que j'ai fait le foie au papa hier. Le tour de gaz, je n'utilise pas vraiment. Ce n'est plus peu, c'est pas gentil. On discute. Quand c'est comme ça, l'enfant va me dire, papa, qu'est-ce que j'ai encore fait? Là, vraiment, je m'excuse du fait que peut-être je suis offensé sans le savoir. Et on s'arrange, ça s'en passe.
0: D'accord, c'est entendu. Ce sont les punitions modernes, hein? Allez, bonjour.
4: Je veux dire bonjour à tous les bonsoirs qui viennent de partir.
0: Ouais.
4: À Guy Alain, la femme valeureuse, Madame Giacam, la famille Ndomo, la famille Tonle et à la grande famille des auditeurs. Bonne journée à vous.
0: Merci beaucoup, le président Guilou, d'être passé ce matin. Surtout, très bon boulot à vous. Allez, dans une poussière de secondes, nous allons accueillir en studio Raissa Moko qui va donc nous présenter la vitrine du 7h bilingue de ce matin, le journal des sports sur la radio des auditeurs. Et je rappelle à nos auditeurs que là, vous ne pouvez plus appeler. On est arrivé au terme de notre échange de ce matin. Donc, on prend rendez-vous pour demain pour un autre sujet. Mais de suite, elle nous retrouve à l'instant sur la 88.4. Elle est en jogging ce matin. Non, elle n'est pas en jogging. Elle a fait un peu d'étirement, elle a fait un peu de muscle toute la nuit pour être en pêche, avoir la forme. Raissa Moko, bonjour.
5: C'était nécessaire.
0: Les gens ne savent pas. Hein.
5: Bonjour. Attends,
0: tu sais encore quel art martial que tu pratiquais là, le
5: aïkido? Bonjour aux auditeurs. L'art martial?
0: Oui, tu pratiques quoi, le judo ou bien les pompes?
5: L'écriture.
0: Ah, l'écriture.
5: Jusqu'ici, c'est l'écriture. D'accord. J'écris, je lis, je parle.
0: Et ça muscle le corps?
5: Non, ça muscle le bras, ça muscle le cerveau, surtout.
0: Ah.
5: Voilà.
0: Mais moi, j'écris depuis, je n'ai pas les muscles. Ou bien j'écris mal.
5: Le cerveau n'est pas assez musclé.
0: Non.
5: Tout à l'heure, vous venez de nous sortir une thématique très intéressante, parlant de la punition de nos enfants à la maison. Parce qu'il y en a qui condamnent le fouet.
0: J'imagine que le petit Nathan je n'ose pas imaginer ce qu'il a déjà enduré.
5: C'est beaucoup de communication. Je n'éduque pas les enfants par rapport au style européen.
0: Ouais.
5: Mais il faut dire que c'est beaucoup de communication parce que ça dépend de l'enfant que vous avez en face. Mmh. Ça dépend du comportement de votre enfant.
0: Ouais.
5: S'il est plus communication, vous étudiez l'enfant, vous l'écoutez et puis vous optez pour cela. Mais parfois, il faut manier le bâton et la carotte, effectivement.
0: Voilà. Alors, on parlera de quoi au 7h?
5: On va parler du cricket. Il faut dire que les rencontres prévues, on va partager avec vous les rencontres prévues ce jour. Mais surtout les chances de victoire du Cameroun dans la suite de la compétition, de la Coupe du Monde. On parle bel et bien des messieurs. Et cette actualité en vedette dans le 7h bilingue, c'est le championnat de football professionnel Elite 2, Playoff Up et Down. tirage au sort prévu ce jeudi du côté de Tinga. On parlera aussi de cette sortie de la Fédération sénégalaise de football qui dément les rumeurs sur le retard du départ des Lions du Sénégal.
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6: Good morning to you, Jean-Claude Guéant. Good morning to all the listeners of LFM.
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0: Rendez-vous tout à l'heure à 7h pour avoir tous les détails concernant ces titres de l'actualité sportive d'ici et d'ailleurs dans Royal Sport Bilingue avec Raïssa Moko. Ivan Zulam Diobati et tout le desk des sports de la radio des auditeurs. Quant à moi, mesdames et messieurs, je serai de vôtre tout à l'heure à 7h35 pour la suite de la matinale royale.
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0: Mesdames, Messieurs, bonjour. Les titres du 7 heures bilingue. Championnat de football professionnel élite 2, tirage au sort des playoffs up et down 2025-2026, prévu du 6 au 20 juin ce jeudi au siège annexe de la FECAFOOT à Tinga dès 11h. Présentation des équipes qualifiées dans cette session d'information. Et toujours en football, la Fédération sénégalaise de football dément toute crise autour de Pape Thiaw après le retard du départ des Lions vers les États-Unis. Selon la Fédération, le problème était uniquement lié aux autorisations du vol et au visa du staff. Les Lions restent concentrés sur leurs objectifs. Et puis en cricket, Coupe du Monde, Monsieur le Cameroun joue le Kenya ce jeudi après sa récente victoire face à la Côte d'Ivoire par 153 rounds. Les chances de victoire du Cameroun dans un instant. Mesdames, Messieurs, voilà pour le sommaire.
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0: Mesdames, Messieurs, une fois encore, bonjour et bienvenue au 7 heures bilingue. Nous ouvrons avec du cricket, la Coupe du Monde, Monsieur T20. Le Cameroun joue le Kenya, nous le disions en titre ce jour, après sa victoire face à la Côte d'Ivoire mardi par 153 rounds, 184 contre 31 pour être plus exact, avec comme homme du match Roger Atangana, que je propose à l'instant d'écouter.
2: Oui, un petit peu surpris, bon, à la fois content, un peu déçu. Content pourquoi, par rapport à la victoire déjà acquise, c'est déjà un plus pour nous. Cameroun Cricket est un peu déçu parce que nous n'avons pas eu... Il y a eu quelques petits couacs au niveau de certaines stratégies mises en place par le coach que nous n'avons pas su appliquer jusqu'au bout. En définitive, c'est cette victoire qui était importante pour nous et nous continuons à travailler pour acquérir plusieurs autres victoires. J'ai dit 16 médailles au Cameroun. Au Cameroun, c'est ce pays qui nous a... Bon.
0: Pour le match du jour face au Kenya, le coach James Solefax soutient que son équipe a toutes ses chances.
3: Voilà, nous avons perdu le match face au pays organisateur, le Botswana, qui est une grande nation que nous avons véritablement dérangée hier. Et je pense que là, nous sommes en train de prouver que véritablement nous grandissons dans le jeu et la victoire d'aujourd'hui, n'est-ce pas, nous remet en selle dans la qualification, dans les qualifications que nous sommes en train de jouer et dit après 4 journées, voilà, nous avons 2 matchs de perdu, 2 matchs de gagné, nous sommes toujours en course pour la qualification. Et les matchs à venir, franchement, nous allons les prendre encore davantage au sérieux pour mériter déjà cette confiance-là des organisateurs, mériter la confiance du pays qui nous a mis en mission. Nous sommes en mission et nous sommes convaincus que nous avons encore toutes les chances avec.
0: Suite des rencontres demain vendredi et samedi, le prochain match du Cameroun sera face au Mali. La Sierra Leone jouera la Côte d'Ivoire. Le Botswana affrontera le Kenya. Pour la journée de samedi, 3 rencontres au programme. Mali contre la Sierra Leone, Côte d'Ivoire contre Kenya et le Botswana sera face au Rwanda. Dans les sports de combat, le Taekwondo Championnat d'Afrique, la compétition va se dérouler à Bamako, au Mali, dès samedi prochain jusqu'au 2 juin prochain. Le Cameroun, qui est dans l'expédition, a achevé sa mise au vert hier à Yaoundé afin de réaliser de belles performances lors de ce tournoi continental. Le point avec vous, Florent Goyamb.
4: Après des semaines d'entraînement et de peaufinage, les taekwondoïstes camerounais sont prêts à rallier Bamako en vue de prendre part au championnat d'Afrique de la discipline. Docteur Fulbert Bambé est directeur technique national à la Fédération camerounaise de taekwondo.
5: Oui, ça se passe très bien. On est à la fin de la phase de préparation à stage interne. Il ne reste que la participation maintenant. Nous sommes même sur le point de quitter d'ici demain pour Bamako au Mali.
4: Pour ce qui est du casting, La fin du stage déterminera la taille de la délégation à en croire notre interlocuteur.
5: Bon, je crois qu'en termes d'athlètes, nous aurons environ 20 athlètes dans différentes catégories, dont 16 chez les valides, 15 chez les valides et 5 chez les paras. Bon, nous sommes en train de voir encore si on va prendre le 6 chez les paras, 16 chez le truc, ça calé d'ici la fin du stage.
4: Sur nos chances de médailles, le DTN rassure en s'appuyant sur l'expérience des athlètes sélectionnés, lesquels sont habitués à de telles compétitions.
5: La plupart, on a beau été au tournoi de zone, au Tchad, c'est à partir de là qu'on a fait la détection et on essaie donc de revoir un peu au niveau. L'autre, c'était la zone 4. Maintenant, on part au niveau de l'Afrique de manière générale. On se dit qu'il y a quand même beaucoup d'espoir.
4: Il reste tout de même des derniers réglages à faire pour le voyage, nous confie le docteur Fulbert Bambé.
5: Pour le moment, on n'a pas de souci. Le seul souci qu'on a eu présentement, c'est les visas plutôt du côté de Mali. On a fait des visas électroniques. Et là, sur la plateforme, on n'a pas de retour automatique. Bon, on ne sait donc pas comment ils vont faire le retour, mais tout a été enregistré. On attend le retour automatique.
4: C'est donc près de 1000 athlètes représentant 44 pays qui sont attendus au Mali pour prendre part à ce championnat d'Afrique. Les para-athlètes y sont associés au même titre que les valides.
0: Judo, parlons du processus électoral à la Fédération camerounaise de judo. Ce jeudi, élection dans les bureaux exécutifs à 16h du côté de la Ligue départementale du Vouri et à la même heure à Yaoundé, ce sera la Ligue départementale du Foundi. Jeu d'échecs, lancement officiel de la saison couplé au tournoi de l'unité, ce sera ce samedi au Palais polyvalent des sports de Yaoundé. Et sur les contours de cette compétition, parole au président de la Fédération camerounaise des jeux d'échecs, DJ Benjamin Banlock.
6: Dans la mouvance de la fête de l'unité que nous avons célébrée, dont nous restons dans l'unité, mais cette fois-ci c'est l'unité des joueurs d'échecs, des joueuses d'échecs, des enfants et bien sûr des vétérans, parce qu'il y a toutes les catégories d'or du tournoi que nous allons organiser. On veut réunir les joueurs d'échecs et on va le faire chaque année, tout comme la fête de l'unité nationale. Ce sera un tournoi qu'on va pérenniser. Maintenant les cadences pourront changer, mais c'est d'abord l'unification autour de notre sport, entre nous, de tous bords, qui va nous permettre d'impulser ce que nous voulons faire dans les prochains jeux. On a reçu l'insigne honneur de nos voisins qui viendront à l'occasion. Certains viendront pour jouer aussi, mais les fédérations consoeurs de la zone 4.3, qui est la zone à laquelle appartient le Cameroun et qui est constituée de 8 pays, plusieurs d'entre eux ont décidé de venir nous accompagner et ils joueront également lors de ce tournoi. Donc, au Cameroun, s'il y a des joueurs étrangers, en l'occurrence, ils sont également les bienvenus. Ce n'est pas seulement pour les locaux. On peut venir jouer sans avoir une licence, mais il faut souligner que c'est gratuit pour les joueurs licenciés. Le prix de la licence est pratiquement le double du prix d'inscription à ce tournoi. Donc nous recommandons aux gens de prendre des licences parce qu'on va avoir 7 à 8 tournois cette année et ils seront tous gratuits pour les joueurs licenciés. Donc on invite les gens à prendre leur licence. Mais sinon, oui, quelqu'un qui ne sait pas jouer peut arriver samedi matin. On préfère un peu avant parce que les places sont limitées. On va pas aller au-delà de 200 athlètes. Mais il peut arriver le matin, il prend son inscription, il se fait enregistrer.
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0: Nous allons parler football cette fois-ci et reparlons de cette absence des Lions durant la fenêtre FIFA de juin 2026. Celle-ci fait véritablement couler beaucoup d'encre et de salive. Selon le communiqué officiel de la FECAFOOT, l'absence de regroupement est justifiée par la nécessité d'accorder du repos à l'équipe après une saison éprouvante. Et le coach ajoute qu'une récupération physique et mentale permettra de mieux préparer les éliminatoires de la Coupe d'Afrique des Nations 2027 prévue dès septembre prochain. Derrière ces sorties, il y a la vie des fans de football. Dorine Bimi, reportage.
7: L'incompréhension est totale chez certains internautes qui ne s'assimilent à aucune version évoquée.
8: On a comme l'impression que les gens veulent gérer à leur place. Et on a comme l'impression que tout ce qu'ils posent comme acte, c'est un très mauvais acte. Et il faut toujours que les gens aient beaucoup de choses à dire et à redire dans leur façon de gérer. Là maintenant, vous nous présentez des versions. Il y en a 4. Ces versions-là, moi je les prends comme des rumeurs. Et vous savez très bien que la rumeur est généralement à 50% vraie, 50% fausse.
7: Relayant par la suite que ce ne sont des versions officielles.
8: Pouvoir financer le staff et l'équipe nationale par rapport à cette période de FIFA. Mais si donc la fédération n'est pas revenue dessus, moi vraiment vous allez m'excuser sur ce point-là. Je ne vais donc pas revenir pour commenter les versions des gens. parce que pour moi, je ne trouve pas que ce soit des versions officielles. Mais la seule chose quand même que je déplore ici, cette période aurait pu être déterminante aussi pour notre coach, vraiment repeaufiner son équipe, qu'il puisse quand même dégager les insuffisances et les corriger, et qu'il puisse mettre toute une équipe en place, franchement. Mais si lui l'a jugé que les gars doivent aller se reposer parce qu'ils ont trop joué. Et d'ailleurs, même c'est quelque chose, ou alors c'est un argument qui véritablement ne me convainc pas. Parce que quand on est professionnel, vraiment, on doit s'atteler à faire le job.
7: Des autres raisons évoquées sont ailleurs, car le repos avancé n'est qu'un subterfuge pour contourner la situation.
9: Je pense que Paguato dit que les joueurs se reposent. Moi, je ne vois pas de repos là-dessus. Les gars sont des professionnels aguerris à la chose. Ils doivent jouer ces matchs amicaux pour prouver leur valeur. Et les prix que les gars donnent sont tellement bas. Lui voudrait rehausser le Cameroun. Le Cameroun ne se vend pas à une minable somme que ces gens donnent là. Et maintenant, moi, je ne vois pas pourquoi le Cameroun, l'État camerounais ne veut pas financer ces matchs amicaux. C'est pas bien.
10: L'exécutif qui est à la FECAFOOT à l'heure actuelle, si.
11: Les polémiques. Mais moi, je veux vous dire, moi, je reste sur ce que la fédération a communiqué, qui est officiel. Parce que moi, ce qui dérange notre pays ici, moi, je préfère que quand on veut polémiquer, on ne pas faire ça dans les réseaux sociaux. Et l'entraîneur a décidé de laisser ses joueurs se reposer. Nous, on lui attend qu'au virage, pendant la qualification de la CAN, si on ne se qualifie pas, c'est là où il va nous expliquer pourquoi il avait laissé les joueurs se reposer.
7: Des rumeurs qui courent ça et là et qui suscite des interrogations. Le Nigeria a pourtant des costauds matchs en début de mois contre la Pologne et le Portugal, mais le Cameroun, pour des raisons de communiqué de la FECAFOOT de l'État qui refuse de le prendre en charge, le staff et bien d'autres réactions, certains estiment.
12: Peut-être que parce que les joueurs ont beaucoup travaillé, donc ils ont besoin de se reposer, ou peut-être la période FIFA n'est pas trop importante, mais il y a d'autres versions officieuses telles que, oh non, c'est l'État qui ne veut se par l'argent, Toki a voulu qu'on verse l'argent dans une compte qu'il a créé au Qatar. Il y a trop de versions. Et pour moi, ça me gêne un peu parce que je croyais que cette affaire était finie.
13: Il nous est très difficile d'avoir une position tranchée au regard, n'est-ce pas, des rumeurs qui écoutent ça et là, de faire loger les fonds dans le compte privé, dans la FECAFOOT au Qatar, parce que non. Mais quand même, tout cela suscite, n'est-ce pas, des réflexions. Mais ici, nous ne pouvons que nous en tenir à la version officielle de la FECAFOOT qui dit aujourd'hui, selon le coach, il a jugé bon de laisser reposer les joueurs.
7: Loin d'être fini, ce problème continue de faire des choux gras dans le monde footballistique.
0: Et chez les Lions indomptables du Cameroun, cette fois le match amical opposant l'équipe du Cameroun de football à celle du Maroc, initialement prévue en France, se disputera finalement en terre marocaine le 5 juin prochain. Les Lions de l'Atlas, selon certains observateurs, auront l'avantage de jouer devant leur public. Et côté Cameroun, ce sera une occasion de jauger le niveau de jeu des filles et surtout peaufiner certains automatismes. Et la rencontre s'inscrit dans le cadre de la préparation des prochaines échéances internationales. Éliminatoire du Mondial féminin U17, le Cameroun sera face au Sénégal ce samedi au Stade Omnisports Amadou Ahidjo de Yaoundé. À 15h, match retour du deuxième tour qualificatif. Les bébés Lyons, en match aller, ont fait nul, 0 but partout vendredi dernier. Et pour cet autre duel, les U17 ont obligation de victoire pour se qualifier. Que peut faire le Cameroun samedi prochain? Les leçons à tirer. Réponse du coach Mike Ndoumou.
14: Nous avons observé, nous avons pris de notes. Nous saurons pendant les quelques jours qui nous restent avant le match retour, comment réaménager l'équipe de manière à arranger, à parfaire ce qui n'a pas marché pour qu'au soir du 30, nous soyons qualifiés.
15: C'est un suspense.
14: Nous avons fait face à un adversaire très discipliné tactiquement et avec beaucoup d'individualité. Et déjà que nous étions préparés à cela, on savait qu'on devait avoir affaire à une équipe du Sénégal très aguerrie à la compétition, parce qu'elles jouent ensemble depuis longtemps et elles ont fait leur classe. Et je dois tirer un coup de chapeau à mes pouliches qui n'ont pas concédé une défaite. compte tenu déjà de l'état de l'atmosphère. Beaucoup de vents qui nous ont empêchés de concrétiser des actions. Nous espérons seulement que, par la grâce de Dieu, au Cameroun, on fera mieux.
0: À la suite de l'entraîneur des U17, vous analysez cette rencontre de samedi prochain avec un coach, Claude Bauken.
15: La prochaine Coupe du Monde U17 et FIFA est prévue du 17 octobre au 7 novembre 2026. Les Lyonnais U17 jouent la manche retour le 30 mai contre le Sénégal après le 0-0 au match aller. Pour le coach Kala, la prudence doit être le mot-clé pour les Lyonnais indomptables.
16: C'est un suspense. On n'est pas qu'on dorme dans le 0-0. Le match retour peut être très compliqué si nous ne restons pas sereins. Avec le 0-0 du Sénégal, ils ont plutôt ici chercher à marquer un but. Et maintenant, c'est à nous de savoir maintenant tirer des leçons par rapport au match aller pour qu'on essaie de le gagner. Tout là où les Sénégalais sont venus, c'est ceux qui ont aussi tiré des leçons par rapport au match retour. Vous voyez maintenant que c'est le discours de Mike Ndoumou qui saura comment maintenant gouverner ses filles par rapport à ce match.
15: Le vainqueur de cette confrontation marquera le but qui le rapprochera de la compétition prévue au Maroc en octobre. Le suspense reste en puisque le match aller n'a pas connu de vainqueur.
16: Quand j'ai écouté l'intervention du coach sénégalais, chez eux là-bas, ils avaient aussi peur que d'encaisser un but. Bon, mais non, par rapport au match retour, Ndoumou aussi, Ndoumouma qui a aussi parlé, qu'ils ont observé, et je crois que le match retour aussi chez nous va être très déterminant, surtout de notre côté. Nous ne serons pas dans la pression, parce que quand les Sénégalais vont venir, ils vont nous faire la pression. Mais là, c'est à nous de savoir comment les contrecarrer et réussir à marquer un but sans encaisser.
15: L'équipe actuelle des Lions Indomptables s'appuie sur une nouvelle génération de talents des championnats locaux et internationaux tels que Béatrice Avana et

0: Sénat. Et les bébés lionnes seront quant à elles au stade militaire à 15h. Et puisqu'on parle du Sénégal, direction la Fédération sénégalaise de football qui réagit finalement après les nombreuses rumeurs autour du retard du départ des Lions du Sénégal vers les États-Unis. Dans un communiqué officiel, la fédération affirme que ce contretemps est uniquement dû à des problèmes administratifs et logistiques. Elle évoque notamment le retard dans l'obtention des autorisations du vol spécial, ainsi que la finalisation des visas de certains membres du staff. Le départ, initialement prévu à 15h30, a d'abord été repoussé à 19h avant d'être finalement fixé à 23h. La fédération a également démenti les informations selon lesquelles le sélectionneur Pape Tchao aurait refusé d'embarquer à cause d'un différend contractuel. Même si des discussions sont en cours concernant son contrat, la FSF assure que cela n'a eu aucun impact sur le déplacement de l'équipe. En élite tout, championnat de football professionnel, play-off up et down 2025-2026 du 6 au 20 juin prochain, tirage au sort ce jeudi au siège annexe de la Fédération camerounaise de football à Tinga, ce sera dès 11h. Présentation des équipes qualifiées, c'est dans ce reportage signé Olivier Demaipo.
1: Un petit séisme dans le football camerounais pour entrer dans le dossier play-off. Il s'agit de la relégation de deux anciens champions du Cameroun en championnat régional. Ce sont Edding Sport de la Leke et Rassan de Bafoussam. Mais Jean-Pierre Fiala ne se montre pas surpris du tout.
2: Ils sont arrivés en Ligue 2 l'année passée et ils ont été frappés d'une sanction administrative de la FIFA. Ils n'ont pas pu recruter. Ils ont réussi à maintenir le groupe qu'ils avaient malgré les difficultés. Mais vous voyez, cette année, certainement, Edding va descendre. Ils sont toujours frappés de la sanction. Ils n'ont pas pu recruter. Les joueurs sont partis. Moi, je crois que c'est un problème d'organisation dans ces équipes. Quand ils vont en Ligue 2, les mêmes problèmes continuent. Pourquoi les gens ne s'intéressent pas?
1: Les play-offs hop mettent ensemble les formations qui veulent se maintenir en élite tout. Et dans les deux poules A et B, il s'agit des clubs situés de la 4e à la 7e position. AS FAP, Sable de Batier, Union de Douala, Ngoke Tunja, Bambutos FC de Mbouda, Tonnerre Kalara Club de Yaoundé, Bafming United et FC Yaoundé 2. Une chose est certaine, 4 de ces équipes sur les 8 enregistrées ont déjà remporté le championnat national ou la Coupe du Cameroun. Bernard Chopna, dit coach Kala, a une explication à cela.
3: C'est le nom qui est resté, mais ce n'est pas les mêmes joueurs qui ont joué dans ces équipes. C'est-à-dire qu'il y a beaucoup de choses qui ont changé. C'est-à-dire que vous voyez le TKC, vous voyez l'Union. Le football n'est plus ce que nous on pensait avant par rapport à la génération qui est en train de venir. Beaucoup aussi vont parler de l'organisation, mais je crois que l'organisation vient d'abord de la maison. Si on est mieux administré dans la maison, le reste va suivre. On ne peut pas se retrouver au play-down ou au play-on.
1: Le tirage au sort est attendu le 28 mai, c'est-à-dire demain à la FECAFOOT. Difficile d'emblée de savoir laquelle de ces 8 équipes pourrait tirer son épingle du jeu, selon coach Kala.
3: Ces équipes se valent. Mais maintenant, c'est au niveau de la performance des joueurs, du recrutement des joueurs. Parce que personne n'est favori, là. Que ce soit Bambutos, que ce soit TKC. C'est le nom qui reste. On va essayer de voir sur la performance des joueurs. Je vois TKC, je vois Bambutos, l'équipe de Bamendala, qui vit aussi en force, hein. L'équipe qui sera mieux organisée pourra faire quelque chose de très important dans ce tournoi.
1: Nous précisons qu'il s'agit d'un tournoi à poule unique et en aller simple. Les deux meilleurs parmi les 8 resteront en élite tout. Les 6 autres seront relégués en championnat régional. Les play-offs hop permettent de déterminer les clubs qui seront admis en Elite One. Ils sont au nombre de 6, soit les 3 premiers dans les poules A et B. Atlantique de Kribi, APGS Dunfou, les Astres de Douala, Kumba FC, Avion Academy et Union Sportive d'Abomban. Et selon la formule consacrée, la première équipe au terme d'un championnat à poule unique et en aller simple ira en Elite One. La deuxième affrontera le 13e club du championnat Elite One. Le perdant dans ce duel évoluera en élite tout. Ici, coach Kala se montre enthousiaste.
3: Avec cette compétition, ça va maintenant savoir s'ils ont vraiment mieux recruté les joueurs et resté dans la performance. Les équipes là se valent, ça sera mieux animé. Et c'est même là maintenant on va voir maintenant la vraie compétition, les vrais compétiteurs, ça sera animé.
1: Mais la question de l'opportunité et de la compétitivité du tournoi play-off demeure. Cet entraîneur de football qui requiert l'anonymat n'y croit pas.
4: Il y a des équipes qui devaient descendre, qui ne vont pas descendre. Au fil de la saison, elles n'ont pas été performantes, mais l'occasion qui se présente peut trouver que celles qui ont été performantes sont même émoussées ou alors ont des difficultés à pouvoir s'en sortir. Donc du coup cette formule, elle n'est pas compétitive. J'ai l'impression qu'il y a un déséquilibre à ce moment. C'est pas toujours celui qui mérite sur le plan de la saison qui peut soit monter, soit rester.
1: Les play-offs vont se dérouler sur 3 aires de jeu. Le centre technique de la FECAFOOT, le stade annexe, également dans la ville de Mbankomo.
0: Merci Olivier Demaepoy et en

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1: On aura certainement l'occasion d'y revenir sur cette belle pépite musicale. Le temps pour nous d'accueillir en studio puisque nous sommes rendus à 40 minutes après 7 heures. L'éditorialiste économie de Royal FM, Yannick Ngelewi pour le journal de l'économie. Bonjour.
2: Jean-Claude Gué, bonjour.
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0: Bien, mesdames, messieurs, le quatrième numéro du journal L'Économie ce matin. Les résultats, mais surtout la production de l'or au Cameroun. La traçabilité, le circuit de commercialisation n'est pas encore à la hauteur des attentes et l'État du Cameroun ne peut pas tirer profit du plein potentiel minier national. C'est d'ailleurs la Sonamine qui, aujourd'hui, est dans une perspective d'amélioration de la production de l'or qui le réitère. Des propositions pour recenser les artisans, cartographier tous les chantiers d'exploitation artisanale et surtout les formaliser. Il faut capter la totalité de la production de l'or dans notre pays, le Cameroun. Les circuits sont informels. En substance, que disent les responsables de la Sonamine, pour le commun des mortels, ça semble à quelque ressemble du moins ça à quelque chose. Mais si vous repérez, du moins vous vous repérez au pays comme au Burkina Faso, qui a fait pratiquement 61 tonnes d'or en 2024, soit 8 tonnes d'or pour la production artisanale. Si vous allez au Mali, à côté, c'était 51 tonnes d'or en 2024. Et au Cameroun, nous sommes encore dans la production artisanale semi-mécanisée, encore dans cet artisanat informel. Eh bien, aujourd'hui, les mécanismes de traçabilité n'existent pas. Il y a lieu de travailler davantage pour sortir de cette situation. Et voici une proposition très importante que la Sonamine met en exergue. La Sonamine plaide auprès du gouvernement camerounais pour une exonération totale de la taxe sur la valeur ajoutée sur les achats d'or artisanal. L'objectif, c'est donc de permettre que les prix sur les comptoirs soient plus compétitifs et que l'on sorte davantage des trafics illégaux qui font perdre à l'État du Cameroun des milliards de francs CFA. Donc, c'est une suggestion. Et actuellement, vous savez, cette TVA est fixée à 19,25%, ce qui alourdit la charge et qui engendre donc un prix un peu plus coûteux, faisant du prix de l'or artisanal un prix très peu compétitif. Ce qui explique aujourd'hui, vous le savez très bien, les circuits assez frauduleux, informels. Eh bien, d'après la Sonamine, si on résout ce problème, on aura moins de circuits développés dans le secteur de l'exploitation de l'or au Cameroun. C'est entre autres suggestions mises en lumière par la Sonamine qui travaille d'arrache-pied pour davantage produire de l'or commercialisé, mais surtout faire en sorte que la production retrouve le circuit formel et que l'État du Cameroun ne perde plus énormément d'argent en termes de milliards de francs CFA qui pourraient aider à des projets d'investissement, aider l'État du Cameroun à avoir un peu plus de marge de manœuvre dans le financement de son développement économique. Eh bien, voici un pays qui peut se satisfaire de la diversification des partenaires, c'est Cuba. La Chine a donc bravé et s'est opposée à l'embargo des États-Unis d'Amérique. Dernièrement, Cuba a reçu près de 15 000 tonnes de riz qui viennent d'ailleurs de la Chine, l'empire du milieu. Vous savez, nous sommes en pleine crise économique du côté de Cuba. La crise économique a été infligée par les États-Unis d'Amérique. Et je rappelle d'ailleurs cette phrase du président Donald Trump récemment, a affirmé qu'il y a une nécessité de reprendre en main Cuba. Cuba devra être la prochaine cible des opérations militaires des États-Unis d'Amérique après l'Iran. Il faut faire échouer le gouvernement en place. Il y a donc l'embargo pétrolier américain imposé le 30 janvier dernier, accompagné des pénuries massives d'électricité et des coupures de courant répétées. C'est donc une situation pratiquement intenable du côté de Cuba, mais ce pays à davantage nouer des partenariats avec certains pays, notamment la Chine. Et vous voyez les autorités du côté de la Chine, le diplomate chinois a présenté cette livraison comme un élément important du soutien de Pékin à Havane, au Cuba, mais surtout le contexte international, il est complexe. Voici ce que dit Yuanhin. Il a ajouté que la Chine poursuivrait le développement de sa coopération pratique avec Cuba et continuerait de soutenir ce qu'il qualifie de souveraineté et de dignité nationale cubaine. Sur ces tonnes de riz, vous savez, le total à acheminer du côté de Cuba, c'est près de 60 000 tonnes de riz. Eh bien, Cuba a déjà reçu 15 000 tonnes de la Chine. Voilà la situation. Le président cubain Miguel Díaz-Canel Bermúdez indique d'ailleurs que Cuba a reçu cette cargaison, saluant la coopération, l'amitié avec l'Empire du Milieu. Mais aujourd'hui, vous comprenez très bien, parce que l'exemple de Cuba peut aussi être assez interpellateur pour les pays africains qui reçoivent également des cargaisons de riz, notamment un pays comme le Cameroun. Mais il faut se le dire, ce sont des alliances stratégiques. Ce n'est pas de la mendicité. Il faudrait éviter de confondre. Cuba se trouve dans une situation de crise économique, de domination face aux États-Unis d'Amérique, lui inflige chaque jour des souffrances. Comment Cuba peut faire pour contourner cela? S'allier de manière stratégique, pas de manière éternelle, mais aussi de pouvoir souffler le temps de retrouver également son indépendance et sa sécurité alimentaire. Eh bien, les pays africains doivent le comprendre. Dans le cadre de la coopération économique internationale, puisque nous sommes en guerre, une fois que l'on ne marche pas selon les exigences des puissances, ces derniers trouvent des moyens d'embargo pour infliger des souffrances et amener les pouvoirs à plier et à se soumettre à cette servitude. Cuba est en train de subir aujourd'hui, la Chine lui tend la main, mais ce sera jusqu'où? Là est toute la question. Nous sommes sur la BV Mark, vous le savez, hier, il n'y a pas eu de dynamique du côté de la Bourse des valeurs mobilières de l'Afrique centrale, mais il faut peut-être rappeler ce qui se déroule de ce côté en termes de valeur de transaction. C'est tout simplement un rappel, puisque hier, la journée était consacrée à la célébration de la Tabaski, mais ici, il faut tout simplement rappeler que la valeur de transaction avant-hier du côté de la BV Mark était de 5 450 000 francs CFA, capitalisation boursière, 1686 milliards 668 millions 260 600 francs CFA, en cours de dette obligataire, 1494 milliards 930 millions 949 773 francs CFA. On ne va pas revenir sur les détails des bulletins officiels de la cote puisqu'il n'y a aucun changement. Certainement, demain, on pourra s'élargir par rapport à la séance de ce jour, la séance ce jour du côté de la Bourse des valeurs mobilières de l'Afrique centrale.
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0: Et bien sûr, le marché d'échange, notons qu'un dollar canadien vaut 405,64 francs CFA, le dollar américain 562 francs CFA, 1 euro 655,96 francs CFA, la livre sterling 757,17 francs CFA, le franc suisse 713,27 francs CFA, le rand sud-africain 34,35 francs CFA, le cédi ghanéen 48,34 francs CFA, le naira nigérian 0,41 francs CFA et bien sûr, il faut noter une livre égyptienne ce matin vaut 10,73 76 francs CFA. Et pour ce qui est du rouble russe, on en est ce matin à 7,90 francs CFA. On peut rapidement parler du renminbi chinois qui vaut ce matin 83,26 francs CFA.
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0: Et bien sûr, le prix du café arabica, 3365 francs CFA, prix CAF FOB, 3228 francs CFA. Café robusta, prix CAF 1961 francs CFA, prix FOB 1856 francs CFA. Il n'y a pas eu d'actualisation du côté du système d'information, l'Office national du cacao et du café. Et l'on peut remarquer justement que le prix minimum d'achat du côté de Douala, 1250 francs CFA le kilogramme, prix maximum 1350 francs CFA le kilogramme. C'est tout pour cette édition.
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2: Jean-Claude, laisse-nous comme ça, non, mon frère.

0: Avec cette chanson de Gigi Sogui, le Chris Bilois, Accro d'amour, nous accueillons en studio l'équipe du 8h bilingue de ce jeudi 28 mai 2026. Jean-Jacques Foucault, bonjour.
1: Bonjour Jean-Claude Nguet, bonjour à tout le monde.
0: On parlera de quoi dans le 8h?
1: On parlera de la suspension des téléphones non dédouanés. Apparemment, l'agence de régulation a tout le moment gelé cette mesure. Donc, vous avez un téléphone, vous n'allez plus malheureusement être déconnecté ou heureusement déconnecté du réseau. On en parle tout à l'heure.
0: Gandadesh, good morning.
2: Good morning, JCN.
0: Something else?
2: Well, today we are talking about the women. The women are at the center stage. We are talking about women's health and it is World Menstrual Hygiene Day.
0: Rendez-vous dans exactement 6 minutes pour avoir tous les détails autour donc de ces titres de l'actualité nationale et internationale ce matin dans le cadre de la première entre-journal de la journée sur Royal FM, le 8h bilingue avec Jean-Jacques Foucault et Gandadège. C'est ici que moi je mets un terme à notre voyage radiophonique de ce matin tout en vous disant infiniment la main sur le cœur. Merci d'avoir accepté de faire le voyage avec nous. On se donne rendez-vous demain 6h 8h pour la dernière de la semaine. Merci également à toute l'équipe qui a bossé ce matin, le riche dans le compartiment technique pour la mise en onde, Alain Osekwekam côté régie vidéo, suppléé par Brian Bida, et puis à la coordination centrale Roger Kier, le directeur général de Royal FM, toute l'équipe sous la supervision générale du PDG, le révérend pasteur Bissaï Emmanuel Noël. Jean-Claude Nguet, c'est mon nom, juste après le 8h bilingue, retrouvez Bill The Rock pour la suite des programmes dans l'émission Et Combat Royal. Bonne journée à tout le monde.

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15: Il est 8h.
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0: Bonjour, bonjour à tous. En une dizaine de minutes, l'essentiel de l'actualité du matin. Gandadej, bonjour.
1: Bonjour, Jean-Jacques Foucault. Good morning, dear listener, the headlines.

0: Suspension du blocage des téléphones non dédouanés, l'Agence de régulation des télécommunications vient de geler la mesure de déconnexion massive des téléphones portables non dédouanés qui étaient programmés le 25 mai prochain. On en parle dans le journal.
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0: Bienvenue, ce 28 mai est consacré à la sensibilisation sur l'hygiène menstruelle, journée de réflexion aussi autour du thème « Faire de la menstruation un élément normal de la vie d'ici 2030 » dans un contexte où 500 millions de femmes et de filles sont privées de protection adaptée ou de sanitaire convenable. C'est par ailleurs une journée internationale réservée à l'action pour la santé des femmes. Dans les activités du jour, le ministre des Travaux publics Emmanuel Nganou-Djoumessi procède au lancement des travaux de l'axe Tchakamani-Wadza-Kousséri. Il s'agit d'améliorer la mobilité des populations et des échanges entre le Cameroun, le Tchad et le Nigeria. Un atelier de relance de la plateforme pour la promotion de la jeunesse au Cameroun en vue du renforcement de la gouvernance et des politiques en matière de jeunesse. C'est le ministre Mounouna Foutsou qui préside les travaux. Les producteurs de la filière aquacole se rencontrent ce jour même autour du ministre de l'Élevage, des Pêches et des Industries animales. C'est en prélude à la deuxième édition du Salon professionnel de l'aquaculture du Cameroun. La bibliothèque numérique Angen est officiellement lancée à Yaoundé. C'est une plateforme de plus et surtout qui contient 4000 livres sur le savoir-être, le savoir-faire pour l'entrepreneuriat et le développement personnel. Dans les autres actualités, nous l'annoncions en titre « Suspension du blocage des téléphones non dédouanés ». L'Agence de régulation des téléphones des télécommunications vient de geler la mesure de déconnexion massive qui visait notamment plus de 700 000 terminaux. C'était donc programmé le 25 mai dernier. Viol présumé d'une jeune fille d'à peine 3 ans dans une école à Yaoundé. L'affaire choque l'opinion. Cette fillette aurait été victime d'une agression le 26 mai dernier. Les parents et les responsables de l'établissement sont à couteau tiré et une vague d'indignation est visible sur la toile. 50 000 foyers seront bientôt connectés aux prépayés au Cameroun. C'est dans le cadre du programme de réforme du secteur de l'électricité. Par ailleurs, des interventions techniques s'intensifient au sein des principaux pôles urbains et industriels pour réduire considérablement les coupures d'électricité selon le ministère de l'Eau et de l'Énergie. La fête de la Tabaski a été célébrée hier. Les musulmans du monde et ceux du Cameroun ont effectué des prières pour commémorer l'acte de soumission d'Ibrahim à Allah. Je vous invite à écouter l'extrait du sermon de l'imam de la mosquée des Sos, Souleymane Ousmane.
2: La femme en tant que mère, la femme en tant qu'épouse, en tant qu'éducatrice, la femme en tant qu'actrice de développement doit être respectée et honorée. Et nous devons faire d'elle un vecteur de développement. Nous devons faire d'elle une personne respectée et respectable. L'islam n'empêche pas à la femme d'aller à l'assaut de la science. L'islam n'empêche pas à la femme de travailler. L'islam n'empêche pas à la femme de s'épanouir. Elle doit participer à l'édification de la société tout en respectant les valeurs islamiques. Et le mouton qui vient d'être immolé symbolise la soumission d'un grand homme, le père des prophètes, j'ai nommé Ibrahim ou Abraham. La signification profonde de l'immolation, c'est d'abord le renforcement de la relation verticale avec notre Seigneur Allah subhanahu wa ta'ala. Ce n'est pas la bête qui est immolée qui intéresse Allah, mais c'est l'intention, c'est le contenu de poitrine, la sincérité et la soumission.
3: La page internationale.
0: Le Maroc décrône l'Afrique du Sud en devenant le pays le plus industrialisé d'Afrique pour la première fois. Le royaume chérifien se hisse au rang d'économie la plus industrialisée du continent en 2025. C'est ce que révèle le rapport de la BAD, la Banque africaine de développement. En sport sans transition, le tirage au sort du tournoi Playoff 2026 se déroule, se jouera à 11h au siège de la FECAFOOT. Le tirage au sort englobe aussi bien les Playoffs pour la montée en élite 1 que les play-offs down pour les clubs qui vont se maintenir en élite 2. Les play-offs vont se disputer du 4 au 16 juin 2026 prochain.
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0: Jean-Jacques Foucault, mesdames et messieurs, pour l'écoute attentive, merci. Prochain rendez-vous avec l'actualité sur votre radio, c'est à 12h ensuite, 14h et enfin 18h. Gangnadesh et moi-même, on vous revient demain avec le même plaisir pour vous partager les informations du matin. Gangnadesh, à demain.
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0: Bill Zorak, bonjour.
6: Bonjour.
0: Bienvenue.
6: Bonjour, ma grande Nadej, merci de me dérouler le tapis rouge en ce jeudi. Eh bien, on fait dire qu'au lendemain de la fête de la Tabaski, eh bien, on se retrouve pour continuer, évidemment, la fête quotidienne.
0: Eh oui, et ce sera jusqu'à 12h.
6: Oui, effectivement. Il faut dire que nous allons, avec les auditeurs, puisqu'il s'agit de ces auditeurs qui font cette émission, je ne suis que le bouton qu'ils peuvent pousser n'importe où, n'importe comment, un tout petit peu comme un bouton de damier.
0: Vraiment?
6: Je vous assure.
0: Vous poussez comme ils veulent?
6: Ces gars-là me trimballent ici, là, tous les jours. Vraiment, ils me torturent. Ils sont là, ils disent que Bill vient ici, je pars.
0: Non à la maltraitance. Mesdames et messieurs, bonne journée.
6: Je vous en prie.
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0: coordination centrale, le Duc Roger Kiek-Doki, qui est avec à la conception et supervision générale de cette émission, le révérend pasteur Bissa Emmanuel Noël. Je suis avec vous jusqu'à 11h55, et comme vous êtes là, comme nous sommes ensemble, et bien chers auditeurs, ce programme, eh bien nous allons le conduire à bon port, et ceci dans les conditions les meilleures. C'est vrai que nous sortons d'une fête, parce que hier, c'était la fête, et bon, heureusement, c'est une fête à travers laquelle on ne prend pas d'alcool. Donc, ce matin, nous sommes tous lucides. Et attention, qu'est-ce qu'on fait maintenant? Ah, ce message. Le message du jour. Qu'est-ce qu'il nous dit ce message ce matin? Prêtons l'oreille, on écoute.
1: Je vais peut-être choquer des gens, mais je pense que la pauvreté aujourd'hui qui traîne dans nos assiettes, l'école aussi en fait partie. On nous a enseigné des choses qu'on n'a pas besoin. C'est pas normal. On doit aller à l'école pour sortir de la pauvreté. Bon, on va à l'école, bien voir, on nous a enseigné, on a commencé à lire et tout. On nous a appris, on est arrivé au collège, c'est is tel que is, l'élément de is appartient à z. Qu'est-ce qu'on fait aujourd'hui avec toutes ces choses-là?
2: Rien.
1: Non, soyons sérieux. J'avais monté un orphelinat. Mm-hmm. Aujourd'hui, je suis le parrain de 14 orphelinats. À mon orphelinat, il y a des enfants qui ne travaillaient pas à l'école du tout. Chaque fois, ils sont doublés classe. À un moment, on a décidé, les enfants ont commencé à apprendre un métier. Je peux te dire, ceux qui ont appris le métier gagnent mieux leur vie que ceux qui sont allés à l'école. Je ne dis pas que l'école, c'est pas une bonne chose, mais je pense qu'aujourd'hui, dans les écoles, il faut nous enseigner les choses qui peuvent nous aider à développer notre continent. Je vais peut-être choquer des gens, mais je pense que la pauvreté aujourd'hui qui traîne dans nos assiettes, l'école aussi en fait partie. On nous a enseigné des choses qu'on n'a pas besoin. C'est pas normal. On doit aller à l'école pour sortir de la pauvreté. Bon, on va à l'école, bien voir, on nous a enseigné, on a commencé à lire et tout. On nous a appris, on est arrivé au collège, c'est is tel que is, l'élément de is appartient à z. Qu'est-ce qu'on fait aujourd'hui avec toutes ces choses-là?
2: Rien.
1: Non, soyons sérieux. J'avais monté un orphelinat. Mm-hmm. Aujourd'hui, je suis le parrain de 14 orphelinats. À mon orphelinat, il y a des enfants qui ne travaillaient pas à l'école du tout. Chaque fois, ils sont doublés classe. À un moment, on a décidé, les enfants ont commencé à apprendre un métier. Je peux te dire, ceux qui ont appris le métier gagnent mieux leur vie que ceux qui sont allés à l'école. Je ne dis pas que l'école, c'est pas une bonne chose, mais je pense qu'aujourd'hui, dans les écoles, il faut nous enseigner les choses qui peuvent nous aider à développer notre continent. Je vais peut-être choquer des gens,

0: 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Ce qui ne te tue pas, te rend fort. 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Ce qui ne te tue pas, te rend fort. 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

0: Je suis en compagnie ce matin, chers auditeurs, vous pouvez bien le constater, du président Jean-Colas Defotsokren. Bonjour, président.
1: Mon cher Bill, bonjour à tous nos auditeurs, je dis bonjour.
0: Merci d'être encore là ce matin, évidemment, n'est-ce pas, pour nous apporter des précisions, bien une édification sur la thématique qu'on va dégager à l'instant. Président, pendant que je me débrouillais dans le cadre de cette émission, comme d'habitude, il y a un communiqué qui est arrivé, mais qui date de 2025. Bon, alors, ce communiqué, c'est du ministère de l'administration territoriale. Faisant, ce communiqué date de juillet 2025. Hein. Il dit, ministère de l'administration territoriale à tout gouverneur région, mention très urgent. Voici le texte. Comme suite recommandation issue, descente inopinée effectuée du 16 au 28 juin 2025 sur route Douala, Kribi, Garouaboulaye, Koma, Garouaboulaye, Ngaoundéré, Toburo, Koma, Ngaoundéré, Garoua, Maroua, Mora, par équipe permanente mixte, chargé fluidification corridor de transit, stop. Honneur demandé, stop. Bien vouloir me faire tenir liste complète, poste de contrôle mixte régulièrement créé dans unité administrative placée sous votre commandement, stop. Importance et urgence signalée. Le ministre de l'administration territoriale instruit au gouverneur de la partie septentrionale, enfin partant du Kribi.
1: De Douala.
0: Partant de Douala, pardon, jusqu'à au Tchad. Ça ne sent pas le corridor.
1: Centrafrique aussi. Machin,
0: tout ce qui va avec. Ouais. Eh bien, de lui envoyer la liste des contrôles mixtes de chacun, n'est-ce pas, dans son domaine de compétences. Il veut la liste là, que c'est urgent. Président, qu'est-ce que le ministre de l'administration territoriale vient faire sur la route?
1: Voilà une très très bonne question.
0: Oui,
1: très très bonne question. Mon cher Bill,
0: oui, président.
1: Il faut dire que le ministre de l'administration territoriale, ok,
0: oui,
1: c'est le patron de la gestion de la sécurité de l'intérieur du Cameroun.
0: Bien sûr, oui.
1: C'est-à-dire que notre sécurité
0: dépend entièrement
1: entre ses mains.
0: Wow.
1: C'est-à-dire qu'il est le patron de tous les gouverneurs, de tous les préfets.
0: Sous-préfet.
1: Et ouais, quand on dit gouverneur, c'est-à-dire le représentant du chef de l'État dans la région du centre, par exemple.
0: Je vous assure.
1: OK?
0: Oui.
1: C'est-à-dire que le soir à 18h,
0: oui,
1: il y a ce qu'on appelle les BQ, des bulletins quotidiens de l'information.
0: Wow.
1: Donc chaque sous-préfet dans son arrondissement,
0: oui,
1: fait remonter l'information,
0: wow,
1: à monsieur le préfet. Chaque préfet dans son département fait remonter l'information au niveau du gouverneur.
0: Wow.
1: Le gouverneur fait remonter l'information au niveau du ministre de l'AT. Donc le soir, il est là, c'est les 10 régions là.
0: Il a les documents.
1: Il a l'état de la nation des 10 régions.
0: Seigneur
1: en point de vue sécurité.
0: Chaque
1: jour.
0: Seigneur.
1: Et quand il a ça, directement, il fait un papier qui monte à la présidence, à l'attention du chef de l'État.
0: Wow.
1: Pour que le chef de l'État ait l'information à un
0: Seigneur,
1: sur tout ce qui s'est passé ce jour-là, aujourd'hui-là,
0: oui,
1: au Cameroun.
0: Wow.
1: Vous comprenez? Donc maintenant, donc, vous comprenez donc que les informations qui arrivent au sous-préfet,
0: oui,
1: viennent de qui? De la police ou de la gendarmerie?
0: Oui.
1: Parce que ce sont les deux en charge de la sécurité et de la sûreté nationale.
0: Wow.
1: Ok?
0: Je vous en prie.
1: Donc, quand il remonte ça au sous-préfet, donc le sous-préfet remonte au préfet, le préfet remonte au gouverneur, le gouverneur remonte au ministre, le ministre remonte au président. Et c'est la gendarmerie, donc. Maintenant, oui, vous demandez, qu'est-ce que le MINAT vient faire
0: sur la route?
1: Sur la route, non. La route appartient au MINAT. Parce que les gendarmes et les policiers, dans chaque arrondissement, sont mis à la disposition de sous-préfets pour utilisation. OK ? Pour utilisation et exécution.
0: OK. D'accord.
1: Parce que le sous-préfet est le garant, est le chef de l'État, il est le garant, n'est-ce pas, des institutions dans l'arrondissement.
0: Absolument.
1: Il est garant de l'exécution des lois et règlements de la République dans l'arrondissement.
0: L'arrondissement. Bien sûr.
1: OK ? Et maintenant, ceux qui l'utilisent pour faire valoir la puissance publique,
0: oui,
1: c'est la police et la gendarmerie.
0: Je comprends.
1: Ça veut donc dire quoi? Lorsqu'il y a un poste de contrôle, ok,
0: oui,
1: quelque part, le sous-préfet dans son arrondissement est au courant. Le préfet dans son département est au courant. Ok? Maintenant, très souvent, les contrôles dits mixtes sont dans les départements. Ok? Où gendarmerie et policiers,
0: oui, oui,
1: se retrouvent pour faire ce qu'on appelle les barrières, n'est-ce pas, de sécurité. Ok? Et à ce moment-là, il n'y a pas de barrière sans l'aval du préfet.
0: Du tout.
1: De contrôle, mais sans l'aval du préfet. Vous voyez donc que c'est le préfet, donc, qui est le responsable de cette barrière-là.
0: Absolument.
1: Vous comprenez? Donc, cette barrière-là répond, c'est-à-dire que répond du préfet, le préfet répond de cette barrière-là.
0: De cette barrière. Voilà.
1: Ok?
0: Je vous en prie.
1: Ça, c'est donc, c'est la puissance administrative.
0: Je vous en prie.
1: Et pour notre bien, pour notre sécurité.
0: Absolument.
1: Donc, maintenant, quand le MINAT veut donc avoir, ça connaît les barrières, les contrôles mixtes, qui partent de Douala, Kribi,
0: oui,
1: Garoua-Boulaye,
0: oui, oui,
1: qui est pratiquement, à partir de Garoua-Boulaye, il y en a qui, on va directement au Centrafrique,
0: oui,
1: d'autres,
0: oui,
1: continuent, n'est-ce pas, pour arriver au Tchad,
0: oui,
1: soit,
0: oui,
1: par Touboro,
0: oui,
1: soit par Maroua, ainsi de suite, Kousseri,
0: oui,
1: voilà, pour arriver
0: au
1: Tchad. Donc, il veut avoir l'information exacte, sûrement à partir de laquelle il va essayer de repérer peut-être les faux contrôles ou bien les contrôles qui ne sont pas
0: abusifs,
1: oui, contrôles qui ne sont pas reconnus par l'autorité administrative.
0: Oui, oui, oui.
1: Vous comprenez?
0: Oui.
1: Donc, c'est une manière de dire quoi? En fait, et il faut que je profite pour dire aux éditeurs,
0: oui,
1: qu'en fait, il y a deux gendarmeries. Il y a une gendarmerie qui est peloton motorisé et une gendarmerie qui est gendarmerie territoriale.
0: Okay.
1: Le MINAT est là ainsi de parler à la gendarmerie
0: territoriale.
1: Pas au peloton motorisé.
0: Absolument.
1: Parce que le peloton motorisé est du ressort des généraux commandants de région de gendarmerie.
0: S'il vous plaît, Président, moi j'ai, oui, envie de comprendre. Alors, quand on voit les contrôles en route là,
1: ouais,
0: d'accord,
1: oui,
0: donc, les gendarmes qui sont gaillardement assis,
1: ouais,
0: et qui ont leur... vous appelez ça comment? Pour traquer les roues là.
1: Quoi, la S?
0: Voilà, ils, oui, ont leur S en main là, ils,
1: oui,
0: sont tranquillement assis et,
1: oui,
0: ils attendent simplement, n'est-ce pas, qu'on vient leur donner l'argent.
1: Oui.
0: C'est sous l'autorité de qui?
1: Du préfet.
0: Oh, d'accord. Donc, ceux qui sont motorisés, c'est ceux qui ont les motards.
1: C'est ceux qui ont les motards. Voyez-vous?
0: Bon, maintenant, quand il y a un contrôle mix,
1: oui,
0: c'est-à-dire gendarmerie, police, Bélanger,
1: oui,
0: c'est qui?
1: C'est la territoriale, c'est le préfet.
0: Bon, maintenant, quand on a les gars qui ont les chasubes, machin et tout ça là, sécurité routière, machin, tout ça, là, avec les gendarmes à côté, bien la police, c'est qui?
1: Je ne comprends pas.
0: C'est bien.
1: Oui.
0: Ils parlent de la prévention et de la sécurité routière.
1: Oui.
0: Voilà, ils ont des chasubes, mais ils sont en uniforme de, je sais pas moi, kaki, un genre là, avec des chasubes.
1: Orange ou quoi?
0: Bon, oui, les chasubes orange.
1: Ça, c'est la prévention routière, peut-être?
0: Oui, probablement.
1: Ça, c'est la police.
0: Mais il y a la police.
1: Ça, c'est le ministère des Transports.
0: Là, c'est la police.
1: Ça, c'est le ministère des Transports.
0: En fait, il y a trois formes de contrôle sur nos routes.
1: Ouais.
0: C'est bien ça.
1: Ouais.
0: C'est-à-dire qu'il y a la gendarmerie.
1: Il y a M4.
0: Il y a M4. Bon, maintenant, s'il vous plaît, Président.
1: Ouais.
0: Oui, pendant qu'on y est. Les radars,
1: ouais,
0: c'est sous l'autorité de...
1: Ça, le radar, c'est sous l'autorité du CED même. Ça, c'est le CED. Vous comprenez? Quand vous voyez les gendarmes,
0: oui, oui,
1: qui sont pour la prévention de sécurité, là,
0: oui,
1: c'est le CED. C'est le CED, là.
0: Bon. Seigneur Dieu Tout-Puissant. Ouais, ok.
1: Vous comprenez? Donc maintenant, et ceux-là, vous voyez, quand ils sortent pour la prévention et la sécurité routière. Ils se postent donc avec les radars. Ça, c'est le CED. Ok?
0: Okay.
1: Qui a désormais décentralisé et remis ça entre les mains des commandants, n'est-ce pas, de peloton motorisé.
0: D'accord. D'accord.
1: Ouais.
0: Ok. Donc maintenant, ça a basculé pour le peloton des...
1: Pour le remis ça au commandant motorisé.
0: D'accord.
1: Donc ce n'est pas du ressort de la préfectorale.
0: Non, du tout.
1: Voilà. Donc ça, c'est... en fait, le préfet, elle a les contrôles mixtes, c'est les gens qui travaillent dans les brigades de gendarmerie.
0: Ok.
1: Okay. Les brigades de gendarmerie,
0: oui.
1: C'est le préfet là-bas.
0: Les contrôles mix.
1: Ouais.
0: Oh, ouais.
1: Ça, les commissariats de sécurité publique.
0: Ouais, ça c'est pour eux là-bas.
1: C'est le préfet là-bas.
0: D'accord.
1: Mais tout ce qui est prévention et sécurité routière,
0: oui.
1: N'est-ce pas?
0: Oui.
1: Et tout ce qui est peloton motorisé,
0: oui.
1: C'est la gendarmerie pure.
0: D'accord. La gendarmerie elle-même.
1: Elle-même.
0: Depuis ici à Yaoundé là.
1: Ou depuis ici à Yaoundé là.
0: D'accord.
1: Et okay. Si ce n'est le 7, c'est maintenant dont les généraux.
0: Oui.
1: Cordonne. Okay. C'est-à-dire qu'à Bamenda, vous avez le général Ousseini Djibo. Il coordonne le l'ouest et le nord-ouest.
0: Bon, quand on parle de motorisé, président, parce qu'il faut que nos auditeurs comprennent. Parfois, vous savez, nos auditeurs sont un peu compliqués. Il y a souvent des policiers ou bien des gendarmes qui viennent là avec leur Suzuki, leur moto là. Bon, pour ne pas citer les marques ici.
1: Ouais.
0: Ils viennent, ils gardent leur petite moto là, ils s'assiedent là-dessus. Et puis, est-ce que ça, c'est le peloton motorisé?
1: Les policiers ou les gendarmes?
0: Les gendarmes.
1: Les gendarmes, c'est le peloton motorisé.
0: Donc, ils ont leur Suzuki, machin.
1: Oui.
0: Ils n'ont pas le gros motard blanc là.
1: Non, quand, en fait, les motards blancs là,
0: oui.
1: c'est la gendarmerie, non?
0: C'est ce que j'ai dit, non?
1: Oui.
0: Donc, c'est le motorisé.
1: Oui.
0: Bon, maintenant, si c'est les gendarmes eux-mêmes qui sont en tenue, mais qui ont leur petite moto, si vous appelez ça comment?
1: Oui,
0: les motos qu'on vend à la briqueterie.
1: Ne faites pas la confusion.
0: Je ne veux pas faire de confusion.
1: Nous parlons de motos ou sur lesquelles tu peux lire les insignes de la gendarmerie.
0: C'est très important, n'est-ce pas? C'est bon à relever, justement, président. Parce que, bon, mais parfois, il y en a qui.
1: De la même manière, avec la police aussi, il y a. Tous ces policiers que vous voyez sur les motos là,
0: oui.
1: Travaillent au groupement régional de la circulation routière.
0: D'accord. Oui, avec les motos, les motards.
1: Voilà. La police là.
0: C'est important.
1: Ils ont désormais un patron du groupement régional.
0: Oui.
1: Ok.
0: Ok.
1: De la circulation.
0: D'accord. Ok.
1: Qui est à l'école de police là,
0: le
1: commandant Baba. Il a toute la région du centre.
0: D'accord. Ok. Donc eux aussi, ils sont en charge de contrôle.
1: Voilà.
0: D'accord.
1: Hein? Ça veut donc dire quoi? Ça veut dire que il faut qu'on sache qu'il y a deux types de gendarmerie, donc, ok, la motorisée et puis la brigade, la territoriale. Et aujourd'hui, nous, les transporteurs, avec les pelotons motorisés, ok, on a déjà la capacité, on est un peu apaisé avec eux.
0: D'accord. Une seconde, s'il vous plaît. Juste une seconde. La pub.
2: The time is 9 a.m.
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0: Oui, d'accord.
1: Donc on est apaisé avec les pelotons motorisés
0: parce
1: que leurs portes nous sont ouvertes.
0: Absolument.
1: Vous comprenez? Donc tous ces généraux là, nous avons leur numéro de téléphone.
0: D'accord.
1: Ok, de sorte que quelque abus que ce soit, on les voit.
0: Absolument.
1: Mais avec la brigade territorial des commandants de brigade là.
0: Donc à la préfecture là.
1: On va dire au ministère
0: de la puissance territoriale, à la territoriale, c'est compliqué.
1: C'est eux qui sont.
0: Véritable gangrène.
1: Un gangrène. Vous comprenez? Parce que quand on dit qu'il y a des contrôles excessifs là, abusifs là,
0: c'est eux.
1: Parce qu'ils ne sont pas seulement sur, sur les nationales, mais ils se cachent dans les villages là.
0: Oui.
1: Ok? Et font des abus inimaginables.
0: Alors, président, pendant qu'on y est, depuis la correspondance que nous avons lue tout à l'heure à l'endroit des gouverneurs, est-ce que quelque chose a changé sur le terrain?
1: Rien du tout. Rien n'a changé. Les contrôles sont excessifs.
0: Alors,
1: avec la territoriale.
0: Est-ce que
1: tout cela, ceux qui trinquent, c'est les transporteurs.
0: Je jure.
1: Je vous ai dit que quand on essaye, n'est-ce pas, d'imaginer ce qu'on peut donner par jour aux gendarmes.
0: Ah, Seigneur.
1: Ça frise les 1000 milliards, tout cela réunit 1000 milliards par an.
0: Je vous
1: et assure. Aux policiers, 1000 milliards par an. Donc, en fait, ils n'ont même plus besoin de salaire.
0: Je vous assure.
1: On doit plus avoir un budget.
0: Puisque les gars...
1: On doit plus avoir un budget pour eux. Parce que nous les transportons, on les paye déjà. Et même de la plus belle des manières.
0: Est-ce que vous savez que, quelle que soit l'inflation, quand vous arrivez dans un commissariat ou bien une gendarmerie, je vous assure que l'inflation n'est pas moins de 10 000. Eux, ils commencent à vous taxer à partir de 10 000.
1: Quand vous y entrez déjà, vous êtes foutu.
0: C'est foutu.
1: Non.
0: Vous allez seulement payer.
1: Mais d'abord, celui qui est assis là, il vous dit que, est-ce que tu m'as vu en route? Tu dis non. Il dit, voilà.
0: C'est toi qui es venu.
1: Il dit, moi que tu vois là. Je suis le serpent bois. Je ne pars jamais à la chasse. Donc je m'assois là. Je
0: tape. Se visualise.
1: C'est vous qui venez. Tu entres dans mon piège.
0: Dans mon bureau.
1: Et tu me manques, papa.
0: Je vous assure.
1: Quand il a vu te dire ça, tu cèdes tout simplement. Oui. Donc, quelle malgaieté si triste et si profonde que lorsqu'on vient d'en rire, on devrait en pleurer.
0: Ah oui, on devrait plutôt en pleurer, je vous assure. Sur la radio, sur les 88.4 ce matin, mesdames, messieurs, ben oui. J'attends vos réactions au 671 15 73 21, 640 61 38 42. Est-ce que, président, le mémorandum est aussi allé au ministère de l'administration territoriale?
1: Bien sûr.
0: Ok, d'accord.
1: Bien sûr.
0: Bon, maintenant que j'ai essayé de réveiller... Eh bien, cette note,
1: cette
0: correspondance du ministre.
1: Ouais.
0: Est-ce que vous pouvez en profiter, n'est-ce pas, pour passer un message au ministre?
1: Bien sûr, c'est lui dire que aujourd'hui là, nous plaignons de la gendarmerie territoriale. Et il se trouve que c'est lui...
0: Qui est le patron.
1: Qui est le patron, n'est-ce pas, de la préfecture, qui signe, qui donne l'accord.
0: D'accord.
1: Pour la prolifération des contrôles.
0: Allons-y.
1: Il faut donc qu'on revoie ces contrôles à partir de lui-même.
0: Allô, bonjour. Allô?
4: Oui, bonjour, Tonton Bill.
0: Bonjour, très grand. C'est de la part de?
4: De M. Oumbé, Stéphane Noir.
0: M. Oumbé est avec nous. Merci d'être là. Je vous écoute, M. Oumbé.
4: Oui, bonjour, Président.
1: Bonjour, M. Oumbé, bonjour.
4: Vraiment, vous évoquez comme ça un problème très, très grave que j'ai vécu dans un village la semaine passée.
0: Expliquez-nous.
4: J'arrive, je suis dans une voiture que nous avons, on a voyagé avec une voiture personnelle.
0: Oui.
4: Quand nous arrivons au contrôle, dans le village, je dis dans un village, les gens là, ils font comme si c'était même, ils se cachent comme si c'était même dans le bosquet.
0: Je vous assure.
1: C'est quel village?
0: C'est quel village, s'il vous plaît?
1: C'est quel village?
4: À Bamendou.
0: Ah, ok, d'accord.
1: Eh bien.
4: Oui. Nous étions seulement le passage, parce que moi, on partait à un deuil. Un ami là.
0: Oui.
4: Maintenant, on nous interpelle. Les policiers sont de ce côté, les gendarmes sont de l'autre côté. Je sors les pièces de la voiture, je les donne. Pendant qu'il est en train de contrôler, tonton Bill, ce qui m'a dérangé.
0: Ouais. Ouais.
4: Une vieille maman, elle est derrière une moto. Et le jour, c'était le jour du marché de ce village. Le gendarme interpelle cette moto et demande que la mère détache le sac pour qu'il voit ce qu'il y a à l'intérieur. La mère dit que c'est le manioc et le macabo que j'ai mélangé. Elle dit que le gendarme dit qu'il doit payer, pour que ça traverse le contrôle.
0: Ha, papa Pia.
4: Nous, on demande que, mais depuis quand on contrôle les sacs ou les régimes de plantain pour que ça puisse passer et au contrôle aller
0: je
4: au
0: vous marché. Assure.
4: On nous fait comprendre que nous sommes là pour passer. Dès qu'on vérifie nos papiers, on passe notre route. Le reste ne nous concerne plus.
0: Hein?
4: Vous comprenez ce qu'on nous dit?
0: Je vous assure.
4: Que le reste ne nous concerne plus. Nous, on demande que bon, la maman paye la taxe sur le régime de plantain. Pourquoi?
0: C'est
4: le régime
0: possible.
4: De plantain ou le manioc, le tubercule de manioc qui va au marché vendre. Et Monsieur Bill, quand on parle comme ça, c'est une grand-mère.
0: Je te jure au nom de Dieu.
4: Une grand-mère. Donc, sans vous mentir, ce que le président a évoqué là, c'est un problème là qu'ils ont organisé, gendarmes ou ces brigades territoriales et la police, quoi, qu'ils organisent dans les villages, même ici à Yaoundé. Vous se retirez, vous vous retirez un peu dans certains brousses. Vous voyez la magie.
0: Je vous assure. Merci,
4: donc,
0: mon nom.
4: Donc, vraiment, sans vous mentir, c'est très grave.
0: Merci mon frère, merci pour cette contribution ce matin, merci. Président, dans l'arrière-pays c'est chaud.
1: Mais mon cher Bill, je vous ai dit, votre village, parce que quand tous ceux qui me suivent là, chacun a le village, non?
0: Bien sûr.
1: Quand ils partent dans leur village, peut-être ceux d'autres étaient en week-end au village, ils ne voient pas le gendarme là qui était sous l'arbre, avec le truc. C'est de ça que nous parlons ici. Et ils quadrillent les villages.
0: Je vous assure.
1: Ils rendent la vie difficile aux gens. Mais non, et je vous dis que ceux qui traînent, les mototaximens là, qui m'écoutent là, vous comprenez? Ils doivent avoir leur papier pour se sauver. Sinon, à vie,
0: ah oui,
1: ils vont passer le temps à donner l'argent aux gens Ce qui n'est pas normal.
0: Mais parce que si on en est déjà arrivé à demander à une grand-mère de payer
1: le
0: sac de manioc et de macabo
1: et pour traverser... Elle s'en va vendre à combien?
0: À combien?
1: Elle s'en va vendre à combien?
0: Nyanga
1: Donc, il y a une perturbation, n'est-ce pas, la gendarmerie territoriale et la police dans les villages. C'est très grave. Non. Bien. En ce qui nous concerne, nous défendons, n'est-ce pas, les transporteurs. Nous disons que les motos taximens doivent avoir leur papier pour passer ces contrôles sans être perturbés.
0: Mais voilà qu'on commence déjà à contrôler même les passagers et à demander qu'on paye les sacs de macabo.
1: Mais
0: c'est grave.
1: C'est... Attends. Et c'est dans tous les villages.
0: Et on va faire ça tous les villages.
1: Surtout que les gendarmes, ils sont partout, la territoriale. Et c'est signé par les sous-préfets et les préfets. Qui? Parce que tu ne peux pas te plaindre quand le sous-préfet n'a pas signé ça.
0: Bien sûr.
1: Vous comprenez? Il quadrille les villages. Vous faites le tour du village, vous voyez, ici tu as vu un contrôle, d'autre côté tu as vu un contrôle. Mais qu'est-ce que c'est que cette...
0: Alors, président, comment faire pour sortir de là?
1: Bien, écoutez, il faut simplement qu'il y ait un dialogue entre le gouvernement et nous pour que nous leur disions, nous leur expliquions ça. Parce que l'autre jour, quand j'expliquais ça au ministre du Travail, je lui disais à lui,
0: mais, président,
1: dans son village, quand j'ai dit ça, lui-même s'est rendu compte que oui, c'est vrai.
0: Président,
1: quand il voulait même voir les gendarmes sous l'arbre.
0: Président, est-ce que le mal n'est pas trop profond?
1: Il est extrêmement profond.
0: Alors comment? Est-ce que vous pensez qu'aujourd'hui, là, il est possible de dire à un gendarme de ne plus se plier à ce genre de...
1: On ne dit pas que pas de contrôle. Ce n'est pas ce qu'on dit. Mais il ne faut pas exagérer avec les contrôles. Il ne faut pas perturber les gens avec les contrôles. Il ne faut pas quadriller les villages avec les contrôles. On n'en a pas besoin pour se sentir en sécurité. Oui. Et notre méthode d'avoir l'information.
0: Ça, c'est clair.
1: Vous comprenez? Parce que même ces mototaximens-là, on les gère mieux. Ils ont leurs papiers, ils sont libres. Ils vous donnent les informations même gratuitement. Parce qu'aujourd'hui, le quadrillage même de ces villages-là fait que on déteste les gendarmes, hein. On déteste les policiers.
0: C'est terrible quand même, ouais. Je vous assure. Allons-y un peu. Allô, bonjour.
4: Allô?
0: Oui, bonjour.
4: Oui, c'est toujours monsieur Stéphanois qui revient.
0: Allons-y, monsieur Oumbé.
4: Oui, quand nous arrivons sur le contrôle, moi personnellement, quand j'arrive sur un contrôle, je suis très content de rencontrer le contrôle sur mon passage. Mais que ça ne devienne pas plutôt la nappe et une embuscade qu'on tend aux citoyens. Que c'est quand le gendarme ou le policier contrôle la voiture, dès qu'il fouille encore, il te dit que tu dois payer les taxes sur les régimes de plantain ou des sables de tubercules de manioc. C'est quelle taxe qu'il demande, monsieur?
0: Je vous assure.
4: Il demande quelle taxe. Et de ce quoi même, il regarde des mamans de troisième âge là. On demande quelque chose à ses mains. Normalement, on doit regarder ce genre de personnes, les demander de passer parce qu'ils ont déjà vécu autant de choses qu'on ne peut plus les contrôler même. Mais quand on demande ce genre de choses-là, c'est pour faire quoi? Pour moi, personnellement, je ne pense pas que le contrôle est mauvais. Mais qui fait rien que le travail et non la nappe.
0: Merci beaucoup.
4: C'est ce que nous réclamons.
0: Bien sûr.
4: Ils font rien que le contrôle.
0: Merci. Merci pour cette contribution ce matin. Merci d'être passé par là. Eh bien, ce matin, vraiment, la situation vécue, n'est-ce pas, par notre auditeur, nous édifie un peu plus clairement, n'est-ce pas, sur ce qui se passe dans l'arrière-pays. Et même, pas seulement dans l'arrière-pays, même ici. Même ici, c'est-à-dire que dans la ville, dans la ville ici, vraiment, on subit des contrôles un peu trop excessifs.
1: C'est pourquoi, je dis, mon cher Bill, il faut que nos camarades soient en règle. Les mototaxis qui doivent avoir leur papier. Parce qu'en fait, il ne faut pas qu'on enlève les contrôles et que ce soit une prime à la délinquance.
0: Non, du tout. Allons-y
1: un peu. Le préalable, d'abord, c'est qu'ils aient leur papier.
0: Absolument. Allô, bonjour.
5: Bonjour, Grandi.
0: Oui, très grand. C'est de la part de...
5: C'est le taximan Mignon.
0: Allons-y, ce taximan.
5: Bonjour, Mignon. Président.
1: Bonjour à toi, bonjour.
5: Grandi.
0: Oui, grand.
5: Tu parlais même des contrôles intempestifs. Hier, la prévention routière était à Damas. Un jour férié, je ne sais pas si la règle de la fonction publique a changé. Ou bien si la prévention routière a le droit de travailler un jour férié. Je ne sais pas si l'axe lourd est en centre-ville. Nous tous, on était surpris hier de l'être toujours rond-point d'amas.
0: D'accord. Merci beaucoup. Oui, président.
1: Donc, il faut vraiment qu'on essaie de réglementer ça. C'est un peu trop, mon cher Bill.
0: Voilà.
1: C'est un peu trop avec les contrôles. Parce que là, le MINAT, hein,
0: oui,
1: n'a demandé que sur le corridor. Hein. Vous comprenez?
6: Ah oui,
1: il n'a pas demandé ailleurs.
6: Ha.
1: Avec les contrôles mixtes là.
6: Non,
1: avec
6: mais...
1: les contrôles, il n'a pas demandé ailleurs. Il n'avait que le corridor. Ok? Pourtant, il y a plusieurs nationales.
6: D'accord.
1: Vous comprenez? Prenez par ici.
6: Ah.
1: Ah. Au Balantui, au Colena, vous allez voir les contrôles.
6: Mais même sur la route de Soie.
1: La route de Soie,
6: c'est la magie. Dessus.
1: C'est les contrôles.
6: Allons-y un peu. Allô, bonjour.
7: Bonjour, le grand Billy The Rock.
6: Oui, Alino.
7: Bonjour, président des Fosses Cali.
1: Bonjour, mon cher Alino, bonjour.
7: Le grand Billy.
6: Oui, Alino.
7: Le petit qui vient de partir, là, vient de soulever quelque chose qui m'a rappelé. C'est comme moi, j'ai vécu, elle est là 2 ans aujourd'hui.
6: Je t'écoute.
7: Quand je voyageais, quand j'avais visité dans ma belle famille du côté de l'Est.
6: Oui.
7: Avec deux bidons de vin de baron.
6: Oui.
7: Que le patron avait fait ma belle famille. Arrivé en route, il y avait un gendarme qui faisait le contrôle. Moi, j'étais là aussi, elle est mort de lui. Je vais me rassurer que celui qui m'amène, je suis en pleine sécurité avec lui.
6: Oui.
7: Le monsieur m'a demandé ma carte d'identité, je suis identifié. Il me demande que c'est dans le bac que tu as moi. Je lui montre, il regarde deux bidons de 5 litres de vin. Le monsieur n'était pas plein, il était parti. Vous m'avez demandé ce qu'il a, vous avez vu, qu'est-ce que vous attendez encore? Il faisait que me menacer avec les juifs. Le regard, c'est le manque.
6: Hein?
7: Ouais. C'était dans les coins, les juifs, là, c'est grave là-bas. Il n'était pas prêt à me laisser partir. C'est quand son supérieur est venu là, c'est là qu'il a fini par me laisser partir. Est-ce que vous voulez d'abord que je dois donner quelque chose avant de partir?
6: Vraiment.
7: Donc, c'est ce que nous, on dit dans l'arrière-pays. Là, il faut vraiment que nos autorités nous écoutent.
6: Je vous assure. Ah, ça. Merci, mon frère. Merci d'être passé par là ce matin sur la radio, sur les 88.4. Président, on va sortir.
1: Oui.
6: Ouais, on a plus qu'une minute pour partir.
1: Donc, cette préoccupation du Minat,
6: oui.
1: OK, entre en droit de ligne avec nos revendications.
6: Absolument.
1: Vous comprenez?
6: Absolument.
1: Parce que ce problème, on l'a déjà maîtrisé. On l'a consigné quelque part.
6: Oui, oui.
1: OK. Nous devons croire que d'ici là, on va tout faire pour se rassurer que la gendarmerie territoriale,
6: oui.
1: Okay, a essayé, n'est-ce pas, de réduire, et même les commissariats de sécurité publique dans les villages, dans les campagnes, là, on réduise au maximum leur contrôle pour le bien des transporteurs, parce qu'en fait, leur contrôle, là, c'est pour nous rançonner. Ça, c'est clair. Il faut le dire de manière claire, c'est pour rançonner les transporteurs. Ceux qui payent le prix de ces contrôles, c'est les transporteurs.
6: Il s'appelle Jean Collins de Fotsoken, mesdames et messieurs, président du Sinester. Merci d'être passé par là ce matin.
1: Merci.
6: On se dit la semaine prochaine.
1: Oui, bien sûr.
6: Allez, vous passez un très très bon week-end. Merci. Mesdames, messieurs, attention, la suite, eh bien, c'est avec Rigobert Sambo. Eh bien oui, je veux faire plaisir au président. Il va danser un peu de salsa ce matin. Rigobert Sambo sur la radio. Et c'est parti.

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2: Une chanson, mesdames et messieurs, bien adressée à l'endroit de son parent. Il faut dire ça comme ça, parce qu'il faut dire que bon, ben, Tiana, Pierre Tiana était l'arrangeur, eh bien, de Rigobert Samo, et à travers, évidemment, n'est-ce pas, l'album que vous avez écouté, enfin, la chanson que vous avez écoutée, et cet album qu'il a façonné de 22 mètres, qu'il a réalisé par lui-même et produit. Il faut dire, chers auditeurs, bon, ben, que Rigobert Samo n'a jamais cessé de pleurer ses versions, malheureusement parti. Pierre Tiana s'installe sur la radio, va-t'en, on l'écoute.

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0: La presse se passe au scanner ce matin, chers auditeurs. Eh bien, vous l'avez certainement compris, après la fête d'hier, la presse revient. Bonjour Jean-Marie.
1: Merci, bonjour Bilzor, bonjour à la grande communauté des auditeurs, des internautes, des mutualistes qui sont également en route pour les kiosques.
0: Il faut dire que le viol d'une fillette de 3 ans dans un établissement privé de la ville de Yaoundé fait la une de nos journaux ce matin.
1: Mutation dessine l'onde de choc qui traverse les populations de Yaoundé en ce moment et même les réseaux sociaux. Le journal de Georges Alain Boyomo raconte en page 5 comment une fillette de près de 3 ans, élève dans une école à Yaoundé, aurait été victime d'une agression, précisément le 25 mai dernier. L'affaire suscite une vague de réactions indignes. Les parents et les responsables de l'établissement scolaire sont à couteau tiré avec un communiqué de la direction générale de cet établissement qui précise qu'il y a une enquête en cours et qu'en principe, la fillette en question avait été bien récupérée au sein de l'établissement le 25 mai aux environs de 13h40 et ce n'est que vers 17h que ses parents sont revenus à la charge pour venir exposer la situation. Pour le moment, l'établissement prend en compte effectivement l'indignation collective, mais confie-toi à la justice camerounaise qui doit voir clair sur la situation. Entre-temps, la réalité est qu'en attendant que la justice décide, on a touché le fond, d'après le journal étudiant qui s'intéresse aussi à ce présumé viol sur mineur. Une fillette de près de 3 ans donc qui aurait été violée dans cet établissement privé qui est situé du côté du quartier Oudia. C'est après l'avoir récupérée à l'école que les parents ont constaté à la maison la présence de sang sur l'enfant au moment du bain. Une plainte au viol a donc été déposée à la brigade d'Oudia. Et d'ailleurs, la presse en parle. Le quotidien bilingue Émergence porte le cri d'une enfance ce matin, reparlant de ce viol présumé sur cet enfant. Et le journal nous apprend qu'il y a une vive émotion qui secoue la capitale politique Yaoundé en ce moment, après ces accusations de viol portées par les parents de cette fillette de cet établissement. Et le journal Info à Chou affiche d'ailleurs les images de la victime à sa grande une ce matin, indiquant qu'il y a des actions populaires qui sont annoncées pour faire payer chèrement aux satanistes violeurs son crime. Le peuple est déterminé à obtenir justice, apprend-on à la grande une du journal qui parle donc de ce viol de bébé Joyce Naval.
0: Blocage annoncé des téléphones non dédouanés, il faut encore attendre.
1: Oui, il faut attendre parce que l'ART, l'Agence de régulation des télécommunications, vient de réagir à ce sujet alors que l'État camerounais accuse chaque année un manque à gagner de plus de 25 milliards de francs CFA sur les droits de douane des téléphones importés en fraude. L'Agence de régulation des télécommunications a suspendu à la veille de son entrée en vigueur la mesure de blocage des 700 000 terminaux non dédouanés que la Direction générale des douanes s'apprêtait à activer le 25 mai 2026. Et d'ailleurs, le journal Capital Info ajoute même que Camtel, techniquement défaillant, MTN et Orange, juridiquement les opérateurs ont eu raison d'une réforme fiscale pourtant portée depuis 2020, renvoyant s'inédié l'application de l'article 6 de la loi de finances 2023 en question à une hypothétique concertation tripartite. Plus de 25 milliards sont donc partis là en fumée au sujet du gel du blocage des téléphones non dédouanés. Cameroun actuel en kiosque ce matin parle même d'un appel manqué de l'État face à ce refus d'Orange et MTN de jouer les bourreaux numériques et devant l'incapacité technique de Camtel de couper quoi que ce soit. Le régulateur, l'agent de régulation des télécommunications, a donc préféré éviter l'émeute sociale. La chasse au téléphone clandestin a tourné au fiasco le 25 mai dernier. L'ART ayant poliment débranché la prise du grand projet de déconnexion de la douane, un énième rétropédalage qui prouve, selon notre confrère, que pour l'État, empocher les 25 milliards de recettes douanières reste définitivement un numéro d'abonnés absent, d'où l'urgence effectivement d'assainir. Le journal estime donc que l'État a été partagé entre cette urgence d'assainir et surtout la grogne sociale qui avait été programmée avec les sorties des associations de défense et des intérêts des consommateurs. C'est le cas de la Ligue camerounaise des consommateurs qui salue la leçon de l'ART à la Direction générale des douanes sur l'interdiction du blocage des téléphones non dédouanés qui était prévu le 25 mai dernier. C'est le quotidien L'Info à chaud, le journal de Delors, Magellan Kams Kamgem, qui porte d'ailleurs cette nouvelle ce matin. Le drapeau pour rester en économie nous plonge plutôt dans le secteur de l'électricité avec effectivement cette bonne nouvelle. 50 000 foyers seront bientôt connectés au prépayé pour mettre fin aux coupures d'électricité dans le cadre du programme de réforme du secteur de l'électricité au Cameroun. Nous apprenons du journal de Carole Tamba que le ministère de l'Eau et de l'Énergie intensifie donc ses interventions techniques au sein des principaux pôles urbains et industriels du pays en associant la mise à niveau des lignes qui sont là à des protocoles de gestion environnementale. Cette initiative gouvernementale vise non seulement à rationaliser l'offre énergétique, mais également à intégrer 50 000 nouveaux abonnés via un système de comptage prépayé transparent, d'après les informations de ce tabloïd que vous lirez en page 6 ce matin. L'économie quotidien, pour sa part, parle de ces projets de développement qui sont prévus en Afrique avec de nouvelles niches de financement qu'on peut désormais explorer dans un contexte qui est donc marqué par la diminution des ressources extérieures. Le journal de Thierry Ekouti note que la Banque africaine de développement a présenté au cours de ses assemblées annuelles qui se tiennent actuellement au Congo-Brazzaville des voies pouvant permettre de générer des fonds mais encore négligés sur le continent. Le journal en fait une évocation en page 3 dans son numéro de ce matin. Défis actuels au premier news magazine camerounais de François Mbabou est allé recueillir l'interview de Roger Athanase Meyong-Abad. Il est le directeur général des impôts au sujet de cette réforme sur les collectivités territoriales décentralisées avec l'arrêté conjoint du 15 mai 2026 signé par le ministre des Finances et le ministre de la Décentralisation et du Développement local fixant les modalités de création et d'organisation des unités de suivi de la fiscalité locale au sein des collectivités territoriales décentralisées. Pour 2026, l'objectif est donc, selon Roger Athanase Meyong-Abad, de porter les ressources de la fiscalité locale à 600 milliards de francs CFA. Il n'y a donc pas de contestation à faire au sujet de cette réforme sur la fiscalité locale dans notre pays. À côté des défis actuels, nous avons également reçu ce matin, comme vous le verrez également en kiosque, le financier d'Afrique qui parle plutôt de la régulation bancaire en annonçant un grand conclave à Yaoundé, la conférence des superviseurs bancaires africains. D'après le journal, cet événement se tiendra les 4 et 5 juin 2026. Il réunira aussi les principaux régulateurs et superviseurs du continent pour échanger sur les défis et les opportunités qui façonnent l'avenir du secteur financier. D'après le journal Le Financier d'Afrique, la nouvelle expression reparle de cette performance du port autonome de Douala, alors que le paysage portuaire sous-régional est marqué par une concurrence de plus en plus agressive. L'infrastructure portuaire, le port autonome de Douala, réaffirme avec force son statut de poumon économique du Cameroun, une trajectoire de croissance exceptionnelle redessinée ce matin par le journal de Severin Tchunk. Mairie du Cameroun était à Konolinga pour aller voir l'inauguration d'une gare routière là-bas qui est au service du développement local dans la dynamique de modernisation des CTD impulsée par le Mindevel avec l'appui du FECOM. Il y a eu l'inauguration de la nouvelle gare routière qui marque là une avancée concrète en faveur du développement local. Pensé donc pour améliorer l'organisation du transport, renforcer la sécurité des usagers et soutenir l'économie locale. Cette infrastructure illustre, selon notre confrère, la volonté des pouvoirs publics et de leurs partenaires d'accompagner les communes dans la réalisation d'équipements structurants au service des populations. La nouvelle gare routière Mindevel-FECOM est présentée dans une visite guidée du journal Mairie du Cameroun de ce matin qui était donc sur place pour aller vivre cette grande cérémonie de ce côté-là. Allons voir comment l'œil du Sahel essaye de scruter la question de la sécurité alimentaire ce matin avec certaines régions du Septentrion. C'est le cas de la Damawa, dont le visage est présenté à la grande une de ce journal, visage de la misère, avec une région, Adamawa, qui est donc sous pression, pression à cause de l'insécurité alimentaire. Les quelques facteurs de cette insécurité alimentaire sont déclinés en page 9 de la publication de Gibaï Gatama de ce matin. On reparle de la réouverture de Sinomat à Yaoundé après la chicotte chinoise sur un employé camerounais. Vous le savez bien, vendredi 22 mai 2026, dans un flou artistique, Sinomat a réouvert ses portes à Yaoundé après des sévices perpétrés donc sur cet employé camerounais. Et d'ailleurs, le journal Au Point Bi-Hebdo de ce matin s'interroge sur cette décision de réouvrir l'entreprise. Entre la colère des populations et les manigances cupides, la question qui taraude les esprits est celle de savoir que vaut la dignité du travailleur local face aux investisseurs étrangers. De toute évidence, l'affaire de cet espace commercial révèle, selon le journal de Thierry Patrick Ondoa, les failles d'un système administratif et judiciaire qui offre en holocauste ses citoyens aux expatriés. Et Le Point fait le point de cette pilule amère, difficile à avaler, sur la réouverture de Sinomat à Yaoundé dans ce numéro en kiosque ce matin. Éco-Santé est aussi disponible en kiosque. Le journal parle de la lutte contre le tabagisme au Cameroun. Alors que le tabagisme décime environ 66 000 vies chaque année au Cameroun, la résistance s'organise face au lobbying agressif des cigarettiers réunis à Yaoundé depuis le 26 mai 2026 à l'approche de cette journée mondiale sans tabac. Les acteurs de la commission multisectorielle ont dévoilé le rapport 2025 sur l'indice d'ingérence de l'industrie du tabac. La riposte s'organise donc face à l'ingérence agressive des cigarettiers dans cette lutte contre le tabagisme au Cameroun, d'après le journal Éco-Santé. Westeco également est en kiosque et revient sur cette cabale ethnique contre Sylvestre Ngushinge qui a été lancée. Et c'est le constat du journal de Michel Eclador Pécoua qui dit qu'effectivement, au cœur de cette cabale, il y avait Vincent Sosten Fouda. La police l'a confondu et le place en situation judiciaire délicate, lui qui avait annoncé que Sylvestre Ngushinge serait l'auteur d'un assassinat d'une dame ici à Yaoundé. Et d'ailleurs, le journal West Echo précise que l'espace public est pris en otage depuis peu par des irresponsables qui soufflent donc sur des braises ethniques pour essayer de faire le buzz et profiter des racolages politiciens. L'impunité accroît et il y a donc péril sur la cohésion nationale. Le cas de Vincent Sosten Fouda est l'un des exemples et les plus récents cités par nos confrères de West Echo ce matin.
0: La situation au Sénégal, la révision des listes électorales et quelques autres nouvelles allaient dans nos tabloïds ce matin.
1: Et nous sommes là en politique d'abord avec Cameroun Tribune qui s'intéresse effectivement à l'évaluation à mi-parcours de la révision des listes électorales. Vous le savez bien, Elections Cameroun a lancé il y a quelque temps la campagne de sensibilisation digitale, mais comment elle se porte cette campagne-là? L'enthousiasme suscité auprès de l'opinion par cette campagne digitale lancée par l'organe électoral ne s'est pas directement traduit par des inscriptions conséquentes sur les listes électorales. C'est le constat de Cameroun Tribune qui s'interroge alors pourquoi ça reste timide. Et c'est le focus que vous propose le journal sur l'effet digital qui est attendu sur la révision des listes électorales ce matin. Mais le pied de une de ce journal nous parle effectivement de la situation au Sénégal. Le Sénégal qui traverse un grand tournant entre le limogeage de l'ancien Premier ministre Ousmane Sonko et de son gouvernement le 22 mai dernier, élection de ce dernier à la tête de l'Assemblée nationale mardi. Le pays connaît une montée de l'effervescence sur la scène politique qui devrait connaître une recomposition profonde. C'est aussi le focus du quotidien gouvernemental ce matin. Et d'ailleurs, le Popoli a proposé une caricature sur cette situation au Sénégal. Le Sénégal tel que vu d'Étoudi. Dans la caricature, vous avez bien le président Paul Biya qui est assis sur son canapé et qui regarde les événements qui se déroulent au Sénégal où Ousmane Sonko a été élu à la présidence de l'Assemblée nationale, lui qui venait d'être Premier ministre, dans une discorde avec le président Diomaye Faye. Paul Biya, qui les propos sont attribués par le journal satirique ce matin, indique, et c'est une citation, « Moi, Diomaye Faye, je dissous d'abord l'Assemblée nationale et vous me prouvez que vous pouvez me vaincre. » En tout cas, si ça avait été Paul Biya, ce serait ça de l'avis du journal Le Popoli de ce matin. Le Sénégal tel que vu donc par Étoudi au sujet de la démocratie, c'est un sujet de ce journal satirique ce matin. Vous noterez que la publication de Valentin Siméon Zinga, j'ai nommé Ligne d'horizon, est de retour en kiosque ce matin. Et ce journal fait l'autopsie des révisions constitutionnelles et la question de la conservation du pouvoir au Cameroun depuis l'État fédéral. Chaque modification a concentré un peu plus les prérogatives au sommet. Le constituant dérivé, capturé par la majorité présidentielle, transforme la loi fondamentale en un rempart contre l'alternance. Que reste-t-il de la souveraineté populaire quand un seul homme réécrit les règles du jeu? Réponse avec plusieurs experts qui ont écrit sur la question de la révision constitutionnelle, Titus Edouard, professeur Paul Aron, sans oublier Aristide Mengele Menyege, le professeur Joël Narcisse Moyolo, docteur Jean de Dieu Momo, docteur Ilay Kanga et bien d'autres encore dont les avis ont été rassemblés par notre confrère. Et nous sortons par ce cri de détresse qui est porté par le journal d'expression anglaise The Guardian Post. Rappelez-vous, il y a l'ambassadeur Henri Fosson qui est décédé. Il était l'une des figures de proue de la SCNC que vous connaissez bien, qui avait porté les revendications anglophones dès le départ. Avant que la crise ne dégénère, il est décédé depuis quelque temps et nous apprenons qu'effectivement il est décédé aux États-Unis. Il était l'une des figures de proue du séparatisme et son épouse, depuis son décès, a écrit au cabinet civil de la présidente de la République pour exiger la somme de près de 50 millions de francs CFA pour ses obsèques et le rapatriement de son corps. L'interrogation d'une certaine opinion, c'est de savoir comment vous avez voulu la partition du Cameroun jusqu'à faire des milliers de morts dans les régions du nord-ouest et du sud-ouest. Et c'est l'État du Cameroun qui doit vous inhumer. C'est en tout cas une position qui est défendue par d'autres presses. Mais The Guardian Post s'interroge ce matin. Le gouvernement peut-il organiser des obsèques à un ancien séparatiste? C'est la grosse interrogation, un sujet à lire dans les colonnes du journal Linga Christiane ce matin. Et c'est d'ailleurs par là que nous sortons. La presse était encore au scanner. Jeudi, quatrième et avant-dernière livraison de la semaine. Le reste, c'est dans les kiosques à journaux.
0: Le rendez-vous est prêt pour demain?
1: C'est un rendez-vous.
0: Sur la radio, mesdames et messieurs. Merci Jean-Marie.
1: Bonne journée.
0: Vous allez rester avec nous?
1: Pas encore.
0: Vous avez des choses à faire à la rédaction?
1: Oui, j'ai le journal de 12 heures à préparer. Oh. Ça demande beaucoup de concentration et d'écriture.
0: Oh non, c'est pas juste. J'aurais bien souhaité, n'est-ce pas, vous avoir à mes côtés jusqu'à la fin.
1: Maintenant, il y a des jours où j'ai un peu de temps. Je vous rends visite. Même étant aux 12 heures.
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1: Yannick Ngelewi, bonjour.
2: Bonjour Bill, bonjour à tous.
1: La question aux auditeurs ce matin, mesdames, messieurs, il faut dire que 24 heures avant la date butoir fixée par la douane camerounaise pour le blocage des téléphones non dédouanés, l'ART, l'agence de régulation des télécommunications, a bloqué la décision, n'est-ce pas, de la douane. Précisons que cette opération concerne 700 000 terminaux, n'est-ce pas, et le gain espéré est de 25 milliards de francs CFA. Chers auditeurs, face à cette actualité, quels commentaires vous en faites ? Yannick, cette histoire de téléphone bloqué, douane, ART, il y a toute une confusion autour. De quoi s'agit-il ?
2: Non, il s'agit d'une situation et d'un débat qui a déjà eu lieu depuis 2020 au Cameroun. Vous savez que l'État du Cameroun a tenté de capter les recettes douanières sur les téléphones portables, smartphones, à l'entrée avec un taux de près de 33%. Ça a d'ailleurs créé un tollé
1: oui, ce moment-là
2: où tout le monde
1: colère,
2: est sorti pour se poser énormément de questions sur cette opération qui pourrait engendrer, beaucoup de désagréments avec de préjudice sur pas mal d'utilisateurs, parce que non seulement la mesure est pratiquement brusque,
1: brutale,
2: et à un certain moment donné, vous avez l'impression que, puisque les opérateurs Camtel, MTN et Orange sont donc chargés de déconnecter, du moins de rendre dysfonctionnel un smartphone non dédouané.
1: Voilà.
2: Vous voyez un peu. Il apparaît donc au niveau de la douane, on n'a pas réussi à faire le tri.
1: Ah.
2: Il y a donc eu 700 000 terminaux, comme vous l'avez dit, smartphones, téléphones et tout cela,
1: oui,
2: qui sont rentrés sur le territoire national sans être dédouanés.
1: Okay.
2: C'est donc à ce moment que la direction de la douane camerounaise interpelle

0: le blocage, pour dire quand même, parce que vous savez, pour pouvoir rendre cela exécutoire, déjà, je peux vous faire part de ce que disent les opérateurs.
1: Oui.
0: Parce que dans ce cas de figure, c'est pas, vous savez, on ne se lève pas un matin, on commence à parler de la collecte des droits de douane, des impôts. Il faut d'abord travailler l'architecture. Parce que les arguments avancés par les opérateurs aujourd'hui sont des arguments techniques.
1: Oui.
0: Parce que parfois, à un certain moment donné, il faut même coordonner les actions et les opérations. Et on ne se lève pas un matin, on suspend immédiatement 700 000 terminaux.
1: Quand
0: Il
1: même.
0: faut aller parfois par vagues.
1: Dis donc.
0: Vous voyez un peu,
1: Je vous en prie.
0: de 20, de 30, de 100, ainsi de
1: Ainsi de
0: suite.
1: suite, oui.
0: Vous savez, cet amour fou pour collecter de l'argent, hein, c'est vrai qu'ils se vantent d'avoir collecté quelques millions depuis qu'ils ont lancé, mais ce n'est pas ça l'objectif. L'objectif, c'est de savoir, est-ce qu'en collectant de l'argent, vous n'avez pas créé un préjudice?
1: Exactement.
0: Est-ce que vous avez collecté de l'argent aujourd'hui? Vous pourrez toujours collecter cet argent dans le futur.
1: Exactement.
0: Est-ce que les agents économiques qui vont s'installer, d'autres, vraiment, il y a autant de choses qui rentrent en jeu. Donc, techniquement, Comptel, par exemple, parle de l'application de la mesure. Et pour appliquer cette mesure, son système d'information actuel, vous voyez un peu,
1: Oui.
0: doit adapter un certain nombre de logiciels qui n'ont pas été budgétisés, puisque ça a un coût aussi. Ça a un coût. Maintenant, que dit-on? On dit que du côté des opérateurs MTN Orange, il y a la possibilité de mettre en application la mesure parce que les autorités camerounaises indiquent que l'opérateur de téléphonie qui ne mettra pas en application cette mesure s'expose lui-même.
1: Okay.
0: Vous voyez un peu?
1: Oui.
0: Donc, il faut se battre. Donc, s'il y a un téléphone qui n'est pas dédouané, qui circule et qui est fonctionnel, c'est à l'opérateur, n'est-ce pas, qu'il faudra s'en prendre. Alors, ces opérateurs disent aujourd'hui que si on coupe un signal, d'ailleurs, ils parlent d'ailleurs aujourd'hui d'un vide juridique et réglementaire, et plus loin, ils parlent d'un problème social, parce qu'estimant que il y a comme un spectre de crise sociale, si on se lève un matin, on suspend immédiatement 700 000 terminaux. Vous voyez un peu?
1: Oui.
0: Donc, c'est autant d'éléments qu'il faut mettre en musique. Vous voyez un peu, non?
1: Je vous en
0: Des
1: prie.
0: centaines de milliers. Ça, il faut mettre cela en musique avant maintenant de passer à la phase, encore quand même, cette opération de collecte au niveau de la douane peut être remise en question. Vous savez, dans toute chose, dans toute procédure juridique, il y a le bon sens, hein? Il y a d'abord le bon sens. C'est vous
1: Absolument.
0: qui avez signé les APE et tout ça. Vraiment, il y a le bon sens. Il y a aujourd'hui de l'argent qui est disponible, qui n'a pas été bien investi. Il y a un malaise social où des gens essaient un peu de se battre, je ne sais pas trop quoi. Donc, il y a un bon sens quand même qu'il faut prendre en considération avant de passer à l'offensive dans ce type d'opération.
1: Sur la radio, chers auditeurs, sur les 88.4, eh bien, le téléphone est ouvert, 671 15 73 21, 640 61 38 42. Allons-y. Allô, bonjour.
2: Bonjour, Grandis.
1: Oui, très grand. C'est le taximan mignon.
2: Oui, bonjour
1: Allons-y.
2: Yannick.
0: Bonjour.
2: Yannick, excuse-moi un peu, je veux comprendre. Les 700 000 téléphones, ont-ils été importés depuis janvier ou bien c'est ce qui a été importé entre le 1er avril et le 1er mai? C'est d'abord la première question. Deuxième problème, moi je me dis que normalement cette mesure de la douane devrait être appliquée aux téléphones qui sont importés, qui entrent tous les jours. Depuis le 1er janvier. Pas de téléphones qui sont déjà sur le territoire. Parce qu'il y a des téléphones qui sont arrivés le 1er décembre, qui n'ont pas encore été. Vous avez fait commande de ces téléphones.
0: Non, en réalité, les téléphones qui ont été connectés avant le 1er avril ne sont pas
2: Non,
0: concernés.
2: ils appliquent cette loi, ils appliquent cette règle-là aux téléphones qui ont déjà reçu la puce. Je parlais des téléphones qui sont encore dans les boutiques. Qui sont encore
0: Oui,
2: depuis des années.
0: ça c'est
2: Parlais
0: autre
2: du
0: chose.
2: téléphone qui a déjà été activé avec la puce.
1: Je vous en prie.
0: Oui.
2: C'est ça que ce téléphone qui a exempté. Mais
1: D'accord.
2: maintenant, alors, le téléphone qui est là depuis des années, vous allez le bloquer pourquoi? Il faut que plutôt

0: mesures soient appliquées au niveau du port.
1: D'accord.
0: Et des aéroports, des lieux d'importation aux frontières.
1: D'accord.
0: Que dès que le téléphone entre, on l'enregistre immédiatement.
1: D'accord. Merci beaucoup.
0: Et donc, on vient bloquer les gens sur le territoire.
1: D'accord. Merci beaucoup, mon grand. Allô, bonjour.
2: Allô?
1: Oui, c'est le patriarche Maréchal.
2: Il rentre.
1: Je vous en prie, patriarche Maréchal.
2: Je salue à tes côtés Yannick Ngelewi.
3: Bonjour, patriarche. Bonjour.
2: Tous ceux qui sont à l'intérieur dans la grande maison royale aux couleurs célestes. Auditeurs et téléauditeurs par milliards, comme le taximan Mignon et autres qui viendront après nous deux. Mais les Camerounais ont tellement serré la ceinture. Encore un autre brasier ardent sur des taxes de téléphone. Je n'ai rien contre les taxes. Mais lorsqu'il y a de l'argent qui est versé au niveau du trésor public, il faudrait que nous ayons un retour à assouvir nos besoins primaires. L'eau, l'électricité, les routes, tout ce qu'il y a de vertueux pour le bien-être de tous les Camerounais. Et pour chuter, Yannick, depuis qu'on en parle, où sont ceux de la Ligue des consommateurs des droits de l'homme? Bonne émission.
1: Merci pour cette contribution ce matin. Allô, bonjour.
4: Bonjour, Bill.
1: Oui, très grand, c'est de la part de...
4: La part de Laurent.
1: Laurent, merci d'être là.
4: Merci, bonjour à Yannick avec vous en studio et l'équipe technique.
1: Je vous en prie, merci.
4: Je voudrais simplement dire que, hormis les produits dans les accords de partenariat économique par principe de réciprocité avec l'Union européenne, je crois que tout élément au Cameroun paye les taxes. Même le savon et le biscuit et les bonbons payent les taxes. Pourquoi pas les téléphones? Maintenant, on a un problème d'éducation. Je pense que le gouvernement aurait pris même 6 à 1 an pour essayer de mobiliser ou d'informer les citoyens camerounais, non seulement sur la pratique, mais également sur le bien fondé. Le faire de manière abrupte comme ça, c'est un peu... comme on dit souvent, le gouvernement au Cameroun fonctionne par embuscade. Donc, si on avait pris le temps d'informer les citoyens sur une durée considérable, je crois que les gens auraient bien pris. Mais maintenant, qu'est-ce que l'ART a à voir avec la douane? Moi, je me pose bien cette question. Quand l'ART se mobilise pour stopper, par exemple, une action entreprise par la douane, quelle est la valeur juridique? Sur quoi est-ce que l'ART se fonde ou se base pour stopper cette action-là?
1: D'accord.
4: Merci, je suis à l'écoute.
1: Merci pour cette contribution. Allô, bonjour.
5: Allô, bonjour, Bizeron.
1: Oui, très grand, c'est de la part de...
5: Bonjour à Yannick Guilherme, bonjour à tous les auditeurs.
3: Bonjour,
5: Kamdem. C'est M. Kamdem depuis Mokolo.
1: Bon frère, Kamdem, merci d'être là.
5: Ok, merci. Bizeron.
1: Oui.
5: Nous, on est déjà fatigués pour le gouvernement. C'est bien sûr, on veut payer les impôts. Mais là, quelle est l'utilité? On va payer l'impôt. L'argent là va servir à quoi? Pour faire quoi? Concrètement, parce que tout le monde veut s'assurer et payer l'impôt. Parce qu'on voit les routes dégradées, pas de l'eau, pas d'eau, pas d'électricité. Pour l'argent là va servir à quoi? Parce qu'il ne suffit pas seulement qu'on collecte, on met l'argent au trésor public. C'est pour faire quoi? C'est pour vous butiner quelle route? C'est pour le projet, c'est quoi? Le projet de payer les taxes sur des téléphones, c'est quoi? Il faut que nos États nous disent la vérité. Donc, si on nous dit la vérité, c'est que l'argent là va servir, on va collecter, on va même aider l'État à collecter cet argent-là. Parce qu'on est là, on est fatigué, on n'a même pas de route pour venir même. Vous venez, maman, à Mokolo, c'est difficile, c'est pénible pour les commerçants. Vous voyez comment nous sommes, le Cameroun est abandonné à elle-même. Donc, nous, on est fatigués par nos dirigeants. Parce que nous, on paye les impôts, mais on ne voit pas les retombées de cet impôt-là. Si on voyait au moins ça, ce qu'on devait être fier de payer cet impôt-là. Merci et bonne émission, Victor.
1: Merci, très cher. Merci pour cette contribution ce matin. Allô, bonjour.
6: Oui, bonjour, Bill.
1: Oui, très grand. C'est de la part de...
6: Charles.
1: Oh, le frère Charles. Merci d'être là.
6: Oui, bonjour à Yannick.
3: Bonjour, Mr. Charles.
6: Mais Yannick, ils laissent les titres fonciers, les terrains, les meubles qu'ils ont construits, ils ne taxent pas. Ils veulent taxer le téléphone. Moi, je pense que c'est illégal, non? Parce que si cette société téléphonique, par exemple, coupe ma ligne, je cherche un avocat et on part au tribunal, il y aura le procès au tribunal. Et tu sais, s'ils bloquent ta ligne, ils ont bloqué ton compte, mobile money. Ils vont bloquer. Donc, il y aura le procès au tribunal. Parce que j'ai payé ma SIM card, je ne vous dois pas. Qu'est-ce qui explique que tu peux bloquer ma ligne? Donc, moi, je pense que Bill, cette administration est au bout du souffle. Il manque d'inspiration. C'était programmé pour échouer encore, comme le recensement. Programmé pour échouer. Donc, ça ne peut même pas prospérer, même après 10 ans. Yannick, qu'est-ce qui explique qu'on veut taxer les dons? Mon frère est en Europe, il envoie mal le téléphone ou une tablette. Par exemple, je suis au collège. On veut qu'un collégien paye la douane pour un don qu'on a donné lui un téléphone.
1: Merci. Merci d'être passé par là ce matin. Allô, bonjour.
7: Bonjour.
1: Oui, vous êtes?
7: Bonjour. Moi, c'est Roger, l'aumônier de l'autre.
1: Merci, Roger. Allons-y.
7: Oui, bonjour. Oui. Bonjour au panéliste.
1: Je vous en prie.
7: Bon, je voudrais dire simplement que je pense que la loi n'est pas rétroactive. Je ne suis pas juriste, mais je pense que la loi n'est pas rétroactive. Cette loi devait en principe s'appliquer sur le téléphone. Peut-être qu'ils peuvent entrer sur le territoire camerounais à partir du 1er janvier 2027, quelque chose comme ça. Parce que les téléphones qui sont déjà sur le territoire et qui sont encore dans les boutiques, ce sera vraiment très difficile de les comptabiliser et d'appliquer les droits là-dessous. Bon, je pense. On avait eu ce même problème sur les vins et les liqueurs. Je ne sais pas si vous vous rappelez. Et aujourd'hui, on a plus les problèmes avec le vin et les liqueurs parce qu'on avait créé les vignettes pour identifier, n'est-ce pas, les vins qui sont passés par les douanes. Pourquoi ne pas également créer aussi les vignettes pour les téléphones? Pourquoi maintenant, quand tu vas dans une boutique, avant d'acheter un téléphone, il faut te rassurer à partir de la vignette que ce téléphone est passé par la douane avant de sortir votre argent pour l'acheter? Moi, je crois que c'est un peu mieux comme ça. Le gouvernement devait mûrir sa réflexion avant de sortir, parce que ça risque de voir l'échec.
1: D'accord. Merci.
7: Et à cette allure, même les tenues que nous portons en Ougla, on risque à un moment de dire que pour porter une nouvelle tenue ou un nouveau tissu, maintenant, tu risques de payer les droits dessus. Voilà. C'est la même chose.
1: Merci, mon grand.
7: Ok, merci.
1: Merci infiniment. Allô, bonjour.
8: Oui, bonjour.
1: D'accord.
8: Oui, je vais répondre à l'architecte économique.
3: Bonjour, Constant.
8: Désolé, vous voyez donc à quel point un État est capable d'assister ou encore de persécuter sa population. Parce qu'une fois qu'ils ont totalement visé les caisses, ils ont la pression des institutions, des personnes ou la Banque mondiale et le FMI qui sont les carrières de fonds. Du coup, qu'est-ce qu'il faut faire? Il faut créer des taxes partout, pour pouvoir rembourser les dettes. Mais alors, le téléphone, depuis quand vous payez l'impôt d'un produit que vous n'avez pas fabriqué, un produit où vous n'êtes pas le commerçant, un produit que vous ne commercialisez pas, comment est-ce que ça se fait? Est-ce que ça a un sens, Bizerot? Vous acceptez quelque chose au marché, on va vous dire que l'impôt de ça, parce que vous n'êtes pas le commercial, vous n'êtes que le client. Ça n'a pas de sens, mon Dieu. Je me demande souvent si ces ministères n'ont pas des conseillers techniques, mais s'ils n'en ont pas, qu'ils défendent tout simplement d'impact sur l'économie, c'est tout. On va leur apprendre comment on travaille de façon économique dans un pays. Vous devez assister les populations à une affaire d'impôt sur le téléphone. Ça, mais ça, on peut voir ça nulle part. Vous pouvez seulement que c'est un État qui prête à tout. Et tout ceci parce qu'ils ont volé parce qu'ils n'ont plus d'autre choix que d'assister, persécuter les populations de cette façon. Mais ça ne va pas passer. Parce qu'à un moment venu, vraiment, il faut que tout ça s'arrête.
1: D'accord. Merci. Merci mon grand, merci pour cette contribution. Alors Yannick, pour sortir.
9: Pour sortir Bill, d'abord l'auditeur qui a demandé que fait l'ART dans la collecte des droits de douane sur les téléphones portables. Non, il faut savoir que dans le principe, la collecte des droits de douane, des impôts, la fiscalité relève du ministère des Finances. Vous avez un pavé, ses bras circulaires que vous connaissez très bien, direction générale des impôts, la douane, direction des douanes et tout cela. Mais maintenant, dans le cas d'espèce, l'Agence de régulation des télécommunications, c'est un régulateur du secteur des télécommunications et techniquement, MTN, Orange et Camtel sont sous sa tutelle. Vous voyez un peu? Ça veut dire que si on dit qu'un

0: comme tel de le faire. C'est pour cette raison que dans les concertations, il y a le ministère des Finances, il y a le Minpostel avec l'ART et tout ce que vous connaissez là. Parce que sans l'ART, techniquement, vous ne pouvez rien. C'est pour cette raison que l'ART lui-même sort pour dire que techniquement, tel qu'on observe, ce n'est pas possible en l'état. Ça, c'est un premier élément.
1: Oui.
0: Deuxième chose, quelle est la logique économique dans ce projet de collecte des taxes ou bien des droits de douane sur les téléphones portables? Premièrement, beaucoup ont vu comment on a signé les accords de partenariat économique. Là, on peut encore évacuer. Deuxième chose, est-ce que la douane, parce que vous savez, chez nous, on a fait de la douane un percepteur d'argent.
1: Oui.
0: Voilà le rôle. La douane, au-delà de ses droits de... Parce qu'on a circonscrit le champ d'expression, la douane, au niveau de la collecte des droits de douane, de l'argent qu'il faut reverser. Oui, c'est bien beau. Mais la douane, c'est un outil stratégique aux frontières nationales. Qui contrôle, qui veille. C'est même un outil sécuritaire. C'est un outil de veille économique. Normalement, dans ce qu'on appelle la politique de l'import-substitution, le premier levier sur lequel on doit s'appuyer, c'est la douane. Mais la douane a démissionné à ce niveau.
1: Oui.
0: Maintenant, si la douane agit ainsi, dans le prélèvement des 33% et je ne sais pas trop quoi, on pouvait voir en cela quelque chose de substantiel, de structurel, si on avait des industries de production des smartphones au plan national. Ce qui fait que la douane agit sur un levier des droits de douane, non pas uniquement pour avoir de l'argent qu'on va mettre dans les caisses de l'État, mais pour encourager la production des smartphones made in Cameroun. Là, on comprend immédiatement la logique économique. Mais dans le cas d'espèce, on n'a pas de logique économique. On ne peut pas uniquement... Une logique économique ne peut pas dire qu'on veut collecter les droits de douane. Non. Une logique économique voudrait dire qu'on appuie le levier douanier. On s'appuie sur le levier douanier pour encourager l'industrie locale de production des smartphones. Donc voilà, grosso modo, ce qu'il faut relever dans le cadre de ce projet qui n'a pas été bien mûri, qui n'a pas été bien pensé et qui rejoint d'ailleurs ce que nous disons chaque jour, un questionnement de fond entre l'économie et la fiscalité qui vient avant. Si vous mettez la charrue avant les bœufs, vous allez aller très vite en besogne, vous allez vous perdre en conjecture et vous serez au fond du gouffre.
1: Je vous en prie.
0: La conséquence est immédiate, trop d'impôts,
1: tue l'impôt. Vous écoutez la radio, chers auditeurs, et bien entendu, Yannick, merci d'être passé par là.
0: Merci.
1: On se dit très bonne journée. Hein. Mesdames, messieurs, attention, tout de suite sur la radio, qu'est-ce qu'on fait? On s'écoute cette belle chanson, c'est Nana Théo. Eh ben oui, Nana Théo, qu'est-ce qu'il chante là? C'est ça.

0: Stéphane, je te dis, cette chanson peut me tuer, Steph, cette chanson peut me tuer, je te jure. Tu connais, je t'aime à Théo?
1: Non, malheureusement, je crois que je suis un peu jeune pour ça.
0: N'est-ce pas?
1: Oui. Mais quand je vois comment tu es en extase...
0: C'est-à-dire que la chanson, si elle est mortelle, je te jure. Regarde, mets le volume. Oh, dis donc. Oh, ce garçon. Est-ce que tu sais, ce garçon, je l'ai découvert à Douala au kilomètre 5. Alors, je suis invité à un événement et j'arrive là-bas, c'était une des funérailles. Tu vois? Et donc, on nous annonce Nana Théo. Nyangabo Beboui, tu dis, mais ça, c'est encore quel villageois. Mais le gars débarque. D'abord, c'est un gars mignon, frais. Et puis, j'écoute, tac, il balance. Dès que la chanson a commencé, mais tu vois, toute la population s'est d'abord levée. C'est-à-dire les parents d'un certain âge, là. Putain, bon, alors, je dis, mon nom, il faut que je prenne le temps d'observer. Je te dis, Frangin, oh, Stéphane, c'était beau. C'était magnifique. Oh, Seigneur. Mais cette chanson a été bissée 3 fois. Et j'ai sorti jusqu'à mes 50 colos pour lui donner. Hein.
1: Wow.
0: Et je te dis que le gars, le farotage, c'était un niveau, mais j'étais perdu. Mais je te jure, je faisais comme ça, là, ça sortait. C'est-à-dire, je me rendais quoi. C'est trop beau. Dis donc, c'était magnifique, je te jure, Nana Théo. Ce mec-là, je ne sais pas. C'est parce que je n'organise plus les spectacles, tu vois. Si j'organisais encore les spectacles, non, j'aurais organisé un spectacle pour Nana Théo. Ah, ce garçon, c'est juste magnifique. Alors, Stéphane, ça va?
1: Je vais bien, Bill. Je suis très content.
0: Il y a la forme?
1: Oui, ça va.
0: D'accord. Ça veut dire qu'on peut attaquer, alors?
1: Oui, on peut attaquer.
0: D'accord. Attends, il y a un auditeur qui appelle. Allons voir un peu. Allô, bonjour.
2: Allô, monsieur Bilou.
0: Oui, très grand.
2: Bonjour à tes auditeurs, tes invités. C'est Noudi de la montagne qu'on a dit.
0: Oui, Noudi, merci, je t'écoute.
2: Monsieur Bilou Zeron.
0: Oui, grand.
2: Vous ne pouvez pas nous laisser travailler. Laissez-nous au moins travailler, non, monsieur Bilou Zeron.
0: J'ai encore fait quoi ce matin, Noudi?
2: Laissez-nous travailler. Vous faites en sorte que le client vienne nous prendre. On refuse d'aller travailler.
0: Allez, nous tu vas travailler. Que Dieu te garde, mon frère. Merci beaucoup. Attention, chers auditeurs, attention. Bon, mais oui.
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0: Dis-moi, Steph, quelle est l'actualité qui t'a marqué cette semaine? Le cas de. C'est du côté du Sénégal, ça, j'en suis certain.
1: Ah oui.
0: Ah oui, je savais.
1: Ça, je savais que tu lis rapidement dans mes pensées.
0: Ah, ça, oui. Qu'est-ce qui te marque dans ce truc?
1: Je suis un peu déçu.
0: Non.
1: Oui, je suis un peu déçu parce que nous avons dans la plupart des 54 pays africains. Des dirigeants d'un certain âge au pouvoir. Et l'une des choses qu'on se dit, c'est que non, si on donnait à la jeunesse la possibilité de faire, ils feraient peut-être différemment. Au Sénégal, ils ont réussi à hisser 2 jeunes au sommet de l'État. 2 jeunes qui sont des frères,
0: oui.
1: Qui sont des amis.
0: Pratiquement, oui.
1: Chacun d'entre eux a un enfant qui porte le nom de l'autre.
0: Wow.
1: Le président a même un enfant qui porte le nom de la mère du premier ministre, de l'ex-premier ministre.
0: Wow.
1: Donc c'est vraiment 2 personnes soudées. Et donc ça veut dire qu'il y a quoi dans le pouvoir qui peut diviser même ça?
0: Seigneur.
1: C'est-à-dire au-delà, moi je quitte des débats de qui a raison, qui a tort. Je me dis, mais comment ces deux n'ont pas compris qu'ils représentaient à nos yeux une jeunesse qui peut faire les choses différemment. Au point où ils vont s'étriper. On sait que ce n'est pas facile tous les jours avec nous-mêmes. Nous-mêmes, avec nos amis au quartier, on se fâche un peu. Mais on peut faire ça derrière. Et puis au grand jour, ça ne se voit pas. Pourquoi se laisser déborder? Qu'est-ce qu'on a pu mettre dans la tête de l'un pour qu'il aille jusqu'à ce niveau?
0: Stéphane, il y a beaucoup, beaucoup nous laissent entendre que bon, ben, l'Occident est derrière.
1: Même ça, ça peut être vrai.
0: Non, mais, si
1: mais je me pose la question, donc ça veut dire qu'il n'y a aucune chance d'avoir 2 personnes soudées entre lesquelles personne n'arrive à passer.
0: Non, mais si tu as vu Sankara se faire tuer par son frère d'armes, son ami, son acolyte, c'est-à-dire que son sang. Si tu vois au Tchad.
1: Nous sommes condamnés alors. Donc ça veut dire qu'en réalité, il faut arrêter d'espérer.
0: Non, non, c'est pour ça
1: qu'il peut y avoir des Africains différents.
0: C'est pour ça.
1: Capables de résister à toutes ces tentations, à toutes ces manipulations, à tout ainsi de suite.
0: C'est pour ça que je pose la question. Quel qui se trouve dans le traité ou alors dans ce que ces gens-là de l'Occident ont façonné avec nos gens dans les années 60? Parce que c'est grave.
1: C'est très grave. C'est très grave.
0: Mais c'est gravissime.
1: Je ne sais pas ce qu'ils ont façonné. Je ne sais pas avec quoi ils tiennent nos présidents.
0: Nos présidents.
1: Mais je ne comprends pas. Ça dit chaque fois que quelqu'un devient président,
0: oui.
1: Allez, sa mentalité totalement change. Le discours change.
0: Complètement.
1: Vous entendez donc des analystes nous dire que certains présidents leur ont confié que c'est quand tu es assis sur le fauteuil de président que tu vois la réalité du monde.
0: C'est quoi la réalité?
1: Mais quelle est cette réalité aussi?
0: Question violente.
1: Violente.
0: Non, parce qu'elle est violente.
1: Qui fait que les gens s'asseyent sur tous les principes de morale, tout. Comment quelqu'un... C'est difficile à comprendre.
0: C'est peut-être pour ça qu'il faut chouchouter, encadrer. Il faut protéger les gars comme Traoré.
1: Ce qui est sûr.
0: Oui.
1: Ce qui est sûr, parce que imagine donc maintenant à peu près le genre de pression qu'eux doivent recevoir, auquel ils réussissent jusqu'ici à résister. Oui, Traoré, Assimi Goïta,
0: Etiani.
1: On imagine, parce que là,
0: c'est faux.
1: Si on voit aujourd'hui que le président Diomaye,
0: mon frère, cède,
1: se sépare.
0: Il y a un problème.
1: De son compagnon de vie, quoi. C'est-à-dire que c'est de son frère, non, plus que frère.
0: Il y a un problème.
1: L'affaire là est plus compliquée que ce que nous on voit à distance.
0: Attention, mesdames et messieurs, accrochez à vos transistors. Ah, ben, c'est spirituel. Ah, c'est très spirituel. Voilà. Bertrand.
5: Il y a un qui accepte le truc.
0: Et l'autre dit que non.
5: Tu refuses le truc.
0: Comme les ex-Maléa. Il y en a un qui a refusé et les autres ont accepté.
5: Moi, je ne sais pas. Je ne sais pas si c'est Malé.
0: C'est une façon de parler. Hein. Je n'ai pas dit que c'est ça, s'il vous plaît. Moi, c'est juste une façon de parler.
5: Maléa, je ne sais pas.
0: Attention, tout de suite, la chronique.
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0: Bertrand, c'est comment?
6: Je vais très bien, grâce à Dieu et vous-même.
0: Non, le Seigneur veille, merci beaucoup. Merci. Attention, Bertrand est là, voici la chronique.
6: Dimanche prochain, on va célébrer la fête des mères. Vous savez ce que vaut une mère dans la vie d'un homme. Et dans la société camerounaise d'aujourd'hui, on observe beaucoup de crimes qui impliquent les enfants. Enlèvement, kidnapping, viol, assassinat de toute nature, quand ils ne sont pas simplement happés par les stupéfiants au point d'en devenir dépendants. Il y a des mères qui s'amusent à exhiber leurs enfants dans les réseaux sociaux. Ils disent que leurs enfants sont des petites stars. On filme ce que l'enfant fait. On appelle l'enfant, on fait les directs pour qu'il raconte sa journée. Et patati et patata. Il y a donc l'une d'entre elles qui est une humoriste ou comédienne. Elle est comédienne parce qu'elle ne fait pas des sketchs et autres. Elle joue des rôles dans des séries, des sitcoms et tout cela. C'est une comédienne, je ne donnerai pas son nom, qui, tout le temps, exhibe son fils. « Oh, mon champion, nous sommes en train d'aller au marché. Mon champion m'accompagne à la cuisine. Mon champion, mon champion, mon champion. » Et une autre fois, pendant qu'elle est donc en train de faire son direct, de parler à ses followers, il y a un de ses followers qui vient dire que attention, j'ai aperçu ton fils dans tel quartier. Tu nous as dit que vous habitiez à tel endroit. Lui, il était dans tel quartier. Et précisons que c'est un enfant qui n'a même pas... Il n'a pas 14 ans. Et ce que la mère, qui est comédienne, trouve comme réaction à ce que cet internaute donne comme information, parce que, précisons que, dès qu'elle a lu ça, elle a appelé l'enfant, toujours dans le direct à Facebook, pour lui demander si c'est vrai qu'il était là où on dit là. L'enfant a dit c'est vrai. Et l'enfant s'amuse en disant que, maman, tu sais que comme je suis star là, quand je passe quelque part, les gens me voient toujours, on me salue et tout. Et l'internaute lui dit, là où j'ai aperçu ton petit garçon, cet endroit-là n'est pas du tout bon parce qu'il y a beaucoup de jeunes qui sont égarés, il y a des mauvaises choses là-bas et tout. L'enfant atteste que oui, j'étais là-bas, et comme il n'y avait pas classe, je suis allé, je me baladais avec mes amis. Et la réaction de la mère, c'est de dire, est-ce que je vous ai alors envoyé surveiller mon fils? Contrôler les marches de mon enfant? Est-ce que vous voyez le niveau d'irresponsabilité d'une maman qui vient s'exhiber dans les réseaux sociaux avec l'enfant? Et lorsque ceux qui la suivent au quotidien, qui ont remarqué l'enfant, qui est tout le temps à Facebook, ont un instinct maternel, un instinct parental, de lui dire que, mais, ton petit garçon était dans un endroit dangereux. Il faut le contrôler. L'enfant même atteste de ce qu'il était là-bas. Et toi, le parent, tu dis que je vous ai alors envoyé surveiller mon enfant. Voilà le comportement type des parents d'aujourd'hui. Les nouveaux parents, Android, modernes, entre guillemets. Et les réactions logiques qui s'en sont suivies, c'est que, d'accord, la prochaine fois donc qu'on le voit là-bas, on va même l'encourager à entrer et à faire ce que les autres font là-bas. Comme c'est ce que tu donnes comme réponse. Parce que les autres sont déçus de comment la maman réagit quand on l'alerte sur le fait que son petit garçon a peut-être des mauvaises compagnies qui commencent à l'entraîner sur le chemin de travers. Je vous ai alors envoyé surveiller mon enfant. L'Africain, nous Africains, nous savons que l'enfant est l'enfant de la famille, du groupe, du quartier. À l'époque, l'enfant était l'enfant du quartier. Parce que dans les quartiers, il y avait cette solidarité, cette collaboration qui faisait que on connaissait tous les enfants du quartier. C'est le fils de tel, c'est la fille de tel, c'est la nièce de tel. Et dans toutes les maisons du quartier, il y avait la sécurité. Quand quelque chose se produisait, l'alerte passait et ça retrouvait le parent à la maison. On avait déjà corrigé l'enfant. Lorsqu'il arrivait à la maison, le parent venait seulement conclure la correction. C'est quoi ce type de parents qu'on a aujourd'hui qui pensent qu'ils peuvent tout seuls conduire leurs enfants, même quand ils sont dans l'erreur? Parce que voilà un petit garçon qui va certainement commencer à consommer de la drogue parce que sa mère n'a pas prêté attention à l'alerte. Qu'un citoyen honnête voulait donner pour qu'elle ouvre les yeux, pour qu'elle réorganise et revoie et les amitiés et les balades de son enfant. Nous devons donc retenir que 95% de ce qui nous arrive de mauvais est parfois préparé par nous-mêmes, est parfois organisé par nous-mêmes, à travers des comportements que nous affichons, à travers certaines attitudes qui prêtent le flanc à tout cela. Et maintenant, si on prend la dimension spirituelle de l'affaire, a trop dessiné le diable au mur, il finit par entrer dans la maison. Trop exhibé un enfant, lui chanter des louanges tout le temps. Fait oublier à cet enfant ses devoirs d'enfant. Et pense qu'il est déjà un adulte qui peut faire ce qu'il veut. Parce que sa mère l'y autorise. Lorsqu'on attire le diable, on le dessine dans son mur, il finit par entrer dans la maison. Chers parents, cessez ce mauvais comportement et ouvrez les yeux sur vos enfants.
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0: Bien, voilà. Serge, bonjour.
7: Bonjour Bill, bonjour à Bertrand Owona. Merci pour sa très belle chronique. Je salue également Stéphane, l'équipe technique qui nous accompagne, les auditeurs. Merci à vous de nous accueillir.
0: Alors, Stéphane, qu'est-ce qui peut expliquer l'extrême, je pèse mes mots, l'extrême irresponsabilité des parents aujourd'hui?
8: La déchéance de notre société, Bill. Nous avons une société qui a perdu beaucoup de ses valeurs. Et parmi les valeurs qu'elle a perdues, elle a perdu les valeurs de la parenté. C'est-à-dire que les gens ne savent même plus ce que c'est qu'être parent. Les gens ne savent plus. Moi, j'ai eu peut-être la chance, et je remercie mes parents, d'avoir grandi dans une maison très disciplinée. Non, ce n'est pas les gens de dehors qui allaient venir dire à mon père où je suis. Mon père savait où je suis.
0: Waouh.
8: Et il n'y avait pas encore le GPS à l'époque.
0: Non.
8: Mais il savait où je suis. Hein? Et je ne pouvais pas me retrouver dans des endroits bizarres.
0: Non.
8: Hein? J'ai fait ça comment? On avait l'impression que notre père était comme un moineau qui se promenait très haut dans le ciel et qui nous suivait à distance. Parce que dès que tu avais un écart par rapport au chemin, nous on appelait ça maison, école, école, maison.
0: Terminé.
8: Maison, marché, marché, maison. Maison chez tonton tel. Chez tonton, telle maison. Ça dit que c'est comme si c'était un trait droit. Et quand tu t'écartais un peu de ce chemin, tu ne sais pas comment papa faisait pour savoir le soir que tu n'es pas passé sur le chemin sur lequel on t'attendait. Oui, parce que ce que les parents ne comprennent pas, c'est qu'il est de leur responsabilité de suivre leurs enfants jusqu'à ce que ces enfants deviennent majeurs. Et quand je parle ici de majeur, je ne parle pas de vos affaires de droit.
0: Non.
8: Je parle de que l'enfant ait compris la vie.
0: Ils se sont mariés.
8: Et nous sommes malheureusement dans un monde qui est de plus en plus en train de devenir fou. Où les enfants sont exposés à toutes sortes de tentations. Quand vous abandonnez le contrôle de vos enfants, vous-même vous serez les premiers à venir ensuite dire que la malchance a fait que. Alors que c'est vous qui n'avez pas fait votre travail. Et malheureusement, on n'apprend pas, il n'y a pas une école où on apprend à devenir parent.
0: Du tout.
8: Malheureusement. C'est ce qui fait que beaucoup de parents, parfois, pêchent par ignorance, mais je crois qu'ils pêchent aussi beaucoup par manque de responsabilité.
0: Absolument.
8: Oui, c'est ça qui explique. Et écoutez la réponse d'une mère.
0: Je vous assure.
8: Est-ce qu'il vous a demandé de suivre mon enfant? Alors, donc, ça veut dire que si on cherchait même bien, peut-être c'est même elle qui a conseillé à son enfant de rôder un peu de ce côté-là, on ne sait jamais. Hein, il paraît que là-bas, on fait les rois, quoi. Tu peux trouver quelqu'un là-bas demain, tu es nommé ministre, je ne sais pas moi quoi. Peut-être que c'est ça l'objectif.
0: C'est
8: parce que les chemins des humains sont très sinueux, sont très tordus.
0: Serge, cette irresponsabilité aujourd'hui, n'est-ce pas, des parents, m'amène à m'interroger sur l'avenir de la jeunesse.
7: Écoutez, Bill, je pense que peut-être le temps ne peut pas suffire, on va être synthétique.
0: Oui, en quelques 3 minutes.
7: Oh, ouais. Moi, je voudrais dire, à la suite de Stéphane, je pense qu'il y a une école pour être parent. Et c'est le fait qu'on ait fermé cette école qui a une déresponsabilisation.
0: Oui.
7: Quand je dis une école dans ce sens, je dis l'école, pas une école au sens formel.
0: Oui, je comprends.
7: Au sens de la transmission des valeurs.
0: Oui.
7: Au sens de, et je pense qu'il y a une césure, une rupture depuis nos grands-parents.
0: Comment ça? Qu'est-ce qui peut expliquer cette rupture si tu y as?
7: Parce que justement, le matérialisme et le nouveau modèle socio-économique a pris le pas sur nos valeurs. D'accord, parce que vous voyez, nous étions dans une société où, généralement, moi, je me souviens, ma grand-mère, son emploi, c'était comme dans la plupart de nos anciennes, de nos mamans, de nos grands-mères, c'était ménagère. C'est sorti le matin, aller, voilà. Et puis, les grands-parents participaient quand même à l'éducation des enfants et des petits-enfants et transmettaient même quelques valeurs à leurs enfants. C'est-à-dire quand, vous voyez, par exemple, quand tu fais une jeune fille accouche aujourd'hui, les mamans sont là, on demande qu'elle rentre d'abord chez sa maman, ou la maman vient pour l'assister. Parce que c'est là où la responsabilité commence. Comment s'occuper de l'enfant et tout, comment linger l'enfant. C'est là où ça commence. Et puis, prendre le pas du volet moral lorsque l'enfant commence à avoir 2-3 ans à poser des actes. Et là, il y a donc une rupture. Vous voyez ? Parce qu'aujourd'hui, nous sommes dans une société du tout matériel, du tout j'ai tout, du tout iPhone, du tout argent. Voilà. Et avec cette influence, tout ce qui est importé. Et la génération qui est la nôtre, et celle un peu avant, c'est-à-dire moi je suis quarantenaire, la génération des cinquantenaires, les quarantenaires, les trentenaires, alors c'est un désastre. C'est un désastre à nul autre pareil. Vous voyez ? Donc moi je pense qu'il faut d'abord revenir aux fondamentaux. Il faut revenir aux fondamentaux. Moi, je pense que notre société a pris une dérive. Nous refusons de nous asseoir, de nous regarder dans un miroir. Quand vous parlez de la déresponsabilisation, vous parlez de la langue. Vous savez, moi je prends mon cas. Moi, je suis devenu catholique parce que je me suis retrouvé en carrefour de la vie. Et je me suis un jour arrêté, étant en deuxième, troisième université, que je me suis rendu compte que ni mon père, ni ma mère, personne ne m'a jamais pris la main un dimanche pour m'amener à l'église.
6: Waouh.
7: Et j'ai fait le choix, je me suis arrêté un jour. J'ai dit, mais où est-ce que je vais? J'ai fait le choix moi-même de devenir catholique.
6: Waouh.
7: Je me suis baptisé à Bouya. Il n'y avait aucun membre de ma famille. C'est un ami qui est au Canada, qui était mon parent. On n'était que deux.
6: Seigneur.
7: Parce que j'étais dans un vide.
6: Oui, oui.
7: Vous voyez? Pour beaucoup de choses aujourd'hui, vous devez vous construire votre propre identité. Vous prenez la question de langue. Moi qui vous parle. Ni mon père, ni ma mère, ni moi, je n'ai même parlé la langue locale. J'apprends de moi-même.
6: Ah oui, oui.
7: Le jour où j'ai commencé à mettre mon sang de poids à Longoto, je l'ai fait de moi-même. Y compris le jour de l'enterrement de mon père. Jamais. Au grand jamais. Donc tout ça participe à la fois de l'inculturation, de l'absence de repères à la fois idéologiques, de repères culturels, de repères sociaux, même ce qu'on appelle l'éducation de base. C'est de savoir que quand un aîné est là, quand on est dans un transport en commun, dans un milieu public, vous cédez la place à un aîné, à une femme enceinte, vous avez des jeunes qui s'en foutent éperdument. Vous voyez ? Donc, moi, je vais vous raconter une scène de manière assez anecdotique. Le 14 février, moi, je suis avec une jeune dame et qui veut fumer la chicha. Que monsieur le gouverneur du littoral vient de refuser partout sur son territoire. Alors, je lui dis, elle veut fumer la chicha. Je lui dis, non, tu ne fumes pas à côté de moi. Moi, je ne fume pas. Elle se lève, elle va quand même prendre 2 cigarettes. Donc, vous rendez compte que c'est d'abord l'affront. Elle n'a pas d'éducation, je lui ai dit après, du respect du compagnon, du respect de l'homme. Mais parce que c'est une éducation familiale, où ce sont les mamans qui apprennent la défiance à leur jeune fille vis-à-vis de l'homme en général. Parce qu'elles voient les mamans afficher de la défiance, les conflits d'ego vis-à-vis du père. Et ça devient une transmission. Est-ce que vous voyez ? Donc je pense qu'il faut... Il faut reformater, il faut refonder la société.
6: Merci beaucoup, mon frère. On va sortir en une seconde.
9: Oui, une seconde simplement pour dire que l'irresponsabilité parentale a des conséquences terribles sur l'enfant. Et que les parents ne se détrompent pas. Lorsque vous créez des possibilités pour que votre enfant s'égare, la première victime, ce sera vous-même.
6: Bien entendu.
9: Ce sera vous-même.
6: Merci beaucoup, Bertrand. On se dit très bonne journée.
7: Oui,
6: hein.
7: Bonne journée.
6: Mesdames, messieurs, attention. Motion éthique. Notion éthique, c'est parti.
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0: Jean de Dieu Haïti, bonjour.
1: Mon frère, Nils Rock, bonjour. Bonjour à tous.
0: Après l'humiliation ou la honte publique subie par l'archevêque métropolitain de Yaoundé devant le symbolisme de ces deux colombes blanches et surtout à la lecture des multiples analyses et commentaires sur les réseaux sociaux, les Camerounais s'interrogent sur la problématique du retour aux sources, c'est-à-dire la résurrection de nos cultures et valeurs ancestrales. Alors, Jean de Dieu Haïti, du point de vue anthropologique, est-il encore possible qu'on songe aux anciennes valeurs traditionnelles alors que nous sommes tous liés aux colombes blanches de la culture et magie occidentale? Comment comprendre que les Africains demeurent naïfs malgré les cicatrices indélébiles de l'esclavagisme et surtout de la colonisation perpétuelle?
1: C'est une thématique bien complexe parce qu'il s'agit là de suggérer aux Africains d'être comme un arbre. Un arbre sérieux conserve ses racines solides enfoncées dans les tréfonds de la terre. Et l'arbre a le tronc, il obtient également les branches qui portent le feuillage, et ces feuilles-là sont en rapport avec le monde entier. Et qu'on soit de la civilisation occidentale, de la civilisation orientale, il n'y a que la civilisation, c'est-à-dire que celle qui est fondée sur les éléments qui nous sont tous bien partagés, j'allais dire équitablement partagés. Les éléments qui constituent l'homme et toute la civilisation, c'est l'air, la terre, le feu et l'eau. Et ces quatre éléments sont portés par l'esprit divin. C'est pour ça que si vous lisez les livres occidentaux, on vous parlera de la quintessence, c'est-à-dire le cinquième sens qu'est l'esprit humain. Et lorsque je l'ai dit, je ne peux pas être en train d'enseigner que l'école occidentale est un péché, comme on est venu nous dire, Boko Haram. Il n'y a pas une école qui soit un péché. Nous ne sommes pas capables de rentrer aux sources comme vous pensez, comme vous suggérez. Il est question que nous soyons capables de concerner ou de conserver nos racines très profondes, conserver le tronc solide et s'ouvrir au monde, consommer la bonne magie occidentale, consommer la bonne magie orientale, consommer la bonne magie asiatique, africaine, et vous verrez qu'il n'y a qu'une seule magie. Je vous disais hier qu'il est indélicat d'affirmer que Monseigneur, l'archevêque métropolitain de Yaoundé, Jean Mbarga, qu'il a été humilié. Faux! Jean Mbarga connaît d'où est-ce qu'il est parti. Et si vous voulez, puisqu'il faut analyser du point de vue anthropologique, je voudrais que vous sachiez que Jean Mbarga ne connaît pas les termes d'humiliation. Parce que Jean Mbarga est un benneux. Et je vous ai dit qu'il invoque manga. On dit, comme en français, invoque manga. Mais en vérité, c'est manga. Manga signifie la mère fondamentale, la maman. Vos mangas ont-ils oublié leurs racines? Faux! Sont-ils humiliables? Faux! Vos mangas, il y a eu un homme appelé Owonokode. Owonokode est l'ancêtre des Benue. Il avait épousé cinq femmes. La troisième femme était Mangissa de Mbassila. C'est dans l'arrondissement de Sa. Elle était appelée Manga. Elle était la sœur aînée d'Ongolo et Saga. Vous connaissez très bien Ongolo et Saga. C'était un personnage aussi puissant qui accompagnait Zora Furungono dans toutes les guerres. Alors, cette puissante femme, Manga, Mangissa, est l'ancêtre féminin d'un vaut Manga. Manga est la sœur, je l'ai dit, d'Ongolo et Saga. Je vous le dis pour faire savoir que les vaut Manga n'ont pas oublié leurs racines. Et si Monseigneur Jean Barga est à l'écoute, il vous dira qu'effectivement, les vaut Manga des Nongal au sud du Cameroun, qui ont vu grandir Angel Bembin et tous les Bihina, ils ne peuvent pas oublier les racines pour prétendre prévaloir uniquement les colombes blanches. C'est pour cela que, pour mieux me comprendre, le président de la République que nous appelons Nomngi, c'est-à-dire le juge, il s'est assis pour recevoir la valeur des racines du Cameroun. Dans toutes les régions, il a été reçu pour consolider les racines africaines, les racines camerounaises, un Cameroun du Mont Cameroun, le char des dieux. Cessez de croire que si en journée, les colombes, les deux colombes de Mbarga ont échoué, cessez de croire qu'en nocturne ou à midi, les valeurs africaines, les valeurs ancestrales, les valeurs traditionnelles ont également échoué. C'est pour ça que le Cameroun est protégé malgré les tentatives de déstabilisation venant des forces exogènes qui réussissent à copter les forces endogènes qui ont l'intention de faire croire que Monseigneur l'archevêque a été humilié au nom du symbolisme qui porte la couleur blanche. Les feuilles peuvent jaunir, mourir et tomber. Le tronc peut rester solide. Parce que l'arbre, comme Jean Barga et les autres, cet arbre-là, ces arbres devant nous, ce gardien du temple, protecteur du Cameroun, ont les racines dans le sol pour la substance de la terre, la substance des eaux, de la Sanaga et des mers qui entourent le Cameroun. Laissez les colombes mourir, elles sont blanches. Prenez la parole sortie de la bouche de Monseigneur. C'est cette parole-là qui signifie retour aux sources. Le retour aux sources n'est pas forcément la rancune contre les esclavagistes, les colonialistes qui nous ont laissé les blessures indélébiles, les plaies indélébiles. Avançons, croyons au Christ vivant, parce que le Christ, d'après Angel Bembin, le Christ africain, Moïse l'Africain, je l'ai dit, bonjour,

0: Il est 11h.
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0: Vous êtes sur la radio, chers auditeurs. Vous faites bien de rester en notre compagnie. C'est bien entendu Ekomba Royal, quatrième livraison de la semaine. Attention, à l'instant, nous allons, dans le cadre du compte à rebours, retrouver nos reporters sur le terrain. Ebel Bella Samari, Bertrand Bois, bonjour.
1: Bien le bonjour, Bill The Rock. Bonjour également à tous les nombreux auditeurs de Royal FM 88.4. Ce matin, dans le compte à rebours en prélude à l'acte 6 de la mutuelle d'assistance et de solidarité, nous avons choisi de séjourner ici ce monsieur Chenou Zongang Amel Urich, bénéficiaire d'une somme de 750 000 francs CFA lors de l'acte 5 de la masse à l'agence Renapro Refinant SA de Mimboman. Nous sommes dans son salon de coiffure ultra moderne et nous allons certainement nous entretenir avec lui tout à l'heure. Mais avant, c'est toujours un plaisir pour moi d'accueillir, comme chaque matin, mon compagnon de tous les jours, Ebel Bella Samari. Good morning to you.
2: Good morning, Bertrand Bois. Good morning to the beautiful listeners of Royality 8.4 FM. Good morning to you, Biz The Rock. After the raining day of yesterday, here comes a sunny afternoon or a sunny morning that we are witnessing in the capital city here in Yaoundé, and this has given us another opportunity to be able to find out what the mutual is of the mutual assistance and solidarity beneficiaries of Act 5 of the mutual assistance and solidarity are doing in their little corner in the amelioration of their living standards and to fight against poverty.
1: Et justement, monsieur Chenjou Zonga Amel Urich, nous l'avons dit, avait donc bénéficié d'un financement de projet de 750 000 francs CFA lors de l'acte 5 après tirage au sort de la Masso. Il est avec nous, nous sommes dans son bureau, du moins dans son entreprise quotidienne. Amel, bonjour.
3: Bonjour, bonjour monsieur.
1: Alors dites-nous comment, à quoi vous a servi déjà les 750 000 francs CFA que vous avez pu recevoir de la Masso.
3: Bon, vous savez que ça fait, c'est toujours un plaisir d'avoir une telle somme d'or. Je peux dire d'or, parce que c'est sans intérêt. Mm-hmm. Ça m'a permis de pouvoir améliorer mon salon, le rendre moderne et améliorer le service pour que les clients se sentent plus à l'aise quand ils viennent.
1: D'accord, vous parlez de service. Nous sommes à l'intérieur du salon. On voit, il y a un petit écran, il y a des grands miroirs. Quels sont les différents services que votre salon de coiffure offre à votre aimable clientèle?
3: Bon, ici, nous sommes un salon homme. Donc, ça veut dire coiffure homme, pédicure, manucure, soins de visage et massage.
1: Et à partir de combien? Moi, je peux me rendre au beau ce matin.
3: Bon, la coiffure, c'est à partir de 1000 francs. Mmh. Et ça dépend de la coiffure.
1: Oui. Quels sont les types de coiffure? Parce que vous-même, vous avez la coiffure des stars sur la tête.
3: Ici, chez nous, nous faisons les locks, la punk, la boule zéro. Bon, toutes les coiffures que vous voulez. Mmh. Ici, nous, on vous rembourse.
1: D'accord. Parlons-en du remboursement en termes de la Masso. Est-ce que vous vous en sortez?
3: Je peux dire que je m'en sors très bien parce que ça ne pèse pas sur moi. Mm-hmm. Parce que la manière que la Masso vous permet de rembourser d'argent, c'est comme si c'est une tontine au quartier que vous êtes en train de cotiser. Oui, c'est un peu ça. Pour moi, ça ne me dérange pas. Ça ne me gêne pas dans mes affaires.
1: Mm-hmm. Ça ne vous gêne pas. Donc, on imagine que vous avez pu capitaliser déjà.
3: Oui, bon. Pas pour le moment, mais c'est en train de venir.
1: Mm-hmm. Ça arrive. Et est-ce que vous comptez continuer avec la Masso?
3: Bien sûr, bien sûr. La Masso, ça fait 5 ans que je fais la Masso.
1: Mmh. Et c'était votre quantième année de bénéficier, dès que bénéficier.
3: Ça, c'est ma première année de bénéficier.
1: Mmh. Donc, vous n'êtes pas découragé?
3: Non, découragé comment? Est-ce qu'un Camerounais se décourage?
1: Donc, j'imagine que vous avez déjà alors achevé vos cotisations, vos cotisations de 26 000.
3: Donc, je suis sur la voie. Uh-huh. Donc, je veux presque finir avant les temps. Mmh.
1: Parce que la date plutôt est fixée, justement, le 29 juin. De l'an de grâce 2025. Et Bel Bella Samari, ce matin, nous avons en face de nous un mutualiste convaincu et convaincant qui dit c'est sa cinquième année, mais c'est sa première année avec bénéficiaire à la Masso. Et il dit je ne me suis pas découragé.
2: And that is one of the spirits and values of the mutual assistance and solidarity, that of patience, that of solidarity. Seeing others, we should be able to grow while you applaud them. And he has been able to be there for 5 years, and today he has ameliorated this wonderful salon that we see that does not, it's not only the normal barbering salon that we have in our neighborhood. You can equally have your massage here. You can even have all the type of treatment that you need in your head, which is something that the mutual assistance and solidarity really encourage. And that is why we are calling on all those who are listening to us, Rush to Any Renapo Finance SC. We have up to the 29th of June 2026 for you to be able to become a member of the mutual assistance and solidarity and be part of this great move to be able to fight against poverty in Cameroon.
1: Vous allez être présent le cas que j'ai au stade Omnisport.
3: Bien sûr, puisque je continue à cotiser.
1: Mais derrière vous, est-ce que vous avez pu amener d'autres personnes à souscrire à ma soeur?
3: Beaucoup de personnes, beaucoup, beaucoup. Même j'ai le carnet d'un de mes clients là qui m'a donné de cotiser son argent.
1: De la Masso.
3: Oui.
1: Parce que vous lui avez raconté comment vous êtes bénéficié.
3: Oui, mais il m'a vu à la télé.
1: Il vous a vu à la télé. Ok, d'accord. Bon, le salon de coiffure, hein, parce qu'il faudrait que les mutualistes qui nous écoutent, donnez-nous la position géographique de votre salon de coiffure.
3: Bon, le salon de coiffure est situé derrière la chapelle Essos, Carrefour Olembe. Donc, si vous êtes à la mobile Essos, vous prenez la moto 100 francs pour Carrefour Olembe ou chez Olembe, le salon Olembe, l'ancien footballeur.
1: Sa maison est où?
3: C'est là en face.
1: Ok, d'accord.
3: Bon, là maintenant, si vous ne voulez pas marcher, parce que c'est moins de...
1: Et le nom de la coiffure, c'est du salon de coiffure?
3: Armelo Coiffure.
1: Armelo Coiffure. Allez, Armelo Coiffure, bénéficiaire de 500 000 francs, 750 000 francs CFA. On vous dit merci ce matin de vous être prêté à notre jeu. Hein?
3: C'est moi qui remercie la Masso, parce qu'avec la Masso, j'ai eu un coup de pouce, un grand coup de pouce.
1: D'accord. Et Belbela Samari, demain va boucler avec notre bénéficiaire.
2: 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The 29 is not far. 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
1: Avec la Masso, on est toujours en haut. Bill The Rock, avant de vous retrouver en studio, on va d'abord se rendre beau ici au salon de coiffure avec notre coiffeur 5 étoiles, monsieur Chenju Zongang Amel Urich. Ciao, bye bye, à demain.
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0: grand Bayonne. Bien, c'est sur la radio, chers auditeurs, c'est sur les 88.4. Accrochez-vous à vos transistors, parce que là, à l'instant, je suis toujours en compagnie de Sergi. Ça va?
1: Le Seigneur veille.
0: J'aime ton chapeau est très beau. Voilà. Et puis juste à côté, naturellement, Stéphane qui est avec nous. Steph, ça va? Tout va bien?
2: Ouais, toujours là.
0: Alors, tentative de captation par le MINFI via la Direction Générale des Douanes des recettes douanières sur le marché des téléphones portables et dont le manque à gagner est estimé à 27 milliards de francs CFA selon l'Agence des régulations des télécommunications. Dit non à, et l'ART, pardon, dit non pratiquement évidemment, n'est-ce pas, et siffle la fin d'un processus aigu, ambigu. Un grand nettoyage était prévu donc cette fin de mois avec la déconnexion des terminaux non enregistrés à la douane. L'ART et les opérateurs téléphoniques ont redouté une fronde sociale majeure et un risque de paralysie des réseaux, surtout que la mesure n'est pas passée par le Parlement et manque de fondement juridique. Je vais commencer par toi, Stéphane. Quelle est la lecture que tu fais de cette situation?
2: Bill, je vais dire d'entrée de jeu que je ne sais pas ce que nos services fiscaux sont en train de chercher dans les poches des Camerounais. Vraiment, il y a des choses que fiscaliser, c'est chercher des problèmes. Et j'espère que quand on parle ici aujourd'hui, que ça peut au moins leur permettre de réfléchir un peu autrement. Ce qu'on est en train de dire là maintenant, ça veut dire que si j'arrive, je sais pas moi, dans n'importe quel pays à l'étranger, je m'achète un joli vêtement qui me plaît.
0: Oui.
2: En rentrant ici au Cameroun, il faut que je le dédouane. Je ne suis pas un commerçant.
0: Du tout.
2: Moi, je ne vends pas les téléphones.
0: Du tout.
2: Donc, si on m'offre un téléphone, moi, je dis que mon frère reste là-bas. Il dit que bon, voilà, comme vous êtes en Afrique, là, toi, tu n'as pas les moyens de te payer le dernier iPhone. C'est combien maintenant là?
0: Pro Max.
2: Oui. Voilà. Donc, je vais t'envoyer ça et puis on me dit que je dois dédouaner. Je ne comprends pas.
0: C'est la question.
2: Et beaucoup de Camerounais ne comprennent pas ça.
0: Exactement.
2: Et quand je pense à toutes les niches fiscales qui ne sont pas exploitées dans ce pays, voilà, je suis encore plus amer.
0: Niche fiscale?
2: Parce qu'on va aller... Bien sûr.
0: Mais quelles sont les niches fiscales qu'on exploite dans ce pays, mon
2: mais
0: cher frère?
2: Mais est-ce qu'on va encore... On va commencer à faire...
3: C'est une émission.
2: Il faut que tu nous invites ici pendant 4 heures. Nous, on va t'expliquer ces choses-là.
0: Pardon, les gars.
2: Non, il y a plein de niches fiscales dans ce pays qui ne sont pas exploitées.
0: Mais qu'on en parle alors? Mais
2: le problème, c'est quoi? Le problème, c'est que nous avons le sentiment que notre État regarde seulement dans nos poches tous les jours. On va encore leur prendre quoi aujourd'hui? Voilà, maintenant, ils veulent nous prendre 25 milliards. C'est ça le truc. Ils veulent nous prendre 25 milliards dans nos poches à travers les téléphones-là. Cette affaire, ce qui est en train d'être l'objectif de cette collecte-là, c'est 25 milliards. Quand on prend seulement le secteur de l'or, si on veut vraiment les 25 milliards, on ne va pas trouver ça là-bas. Pourquoi on vient nous déranger? Donc, on me donne mon téléphone que prends. Je prends, on dit maintenant que je dois payer la douane sur ça. Est-ce que c'est normal?
0: Mais attendez, ce que vous dites est d'une...
2: Ce n'est pas normal. Et moi, je dis... Et en plus, on nous annonce ça, oui, on va commencer. On dit que on va déconnecter les appareils qui ne sont pas dédouanés. Vraiment, il faut que les gens fassent très attention. Il faudra qu'ils soient capables de démontrer que cet appareil a été acheté par un commerçant qui est venu le vendre au Cameroun.
0: Absolument.
2: Parce que si moi, mon téléphone qu'on m'a offert, vous le déconnectez, moi je vais porter plainte à MTN et Orange.
0: C'est clair.
2: Ils n'ont pas le droit de me priver d'accès au réseau. C'est un bien public. Ils n'ont pas le droit.
0: Oh là là.
2: Donc il faut qu'ils regardent même encore les conséquences juridiques des actes qu'ils sont en train de vouloir poser. Je ne sais pas quelle est la loi qui autorise MTN Orange à dire que mon téléphone ne doit pas se connecter au réseau. Il faut qu'on nous montre la loi là.
0: Waouh.
2: Il faut qu'on nous montre ça. Qu'on arrête d'exagérer. On a fiscalisé pratiquement tout. Maintenant, il faut...

0: finale du réseau, cela relève des opérateurs. Si vous n'êtes pas en accord avec les opérateurs et leur tutelle, il ne suffit pas que le ministère des Finances, via la Direction générale des douanes, prenne une disposition fiscale.
1: Non.
0: Ou fiscalo-douanière. Non. Il faut qu'il y ait
1: un accord
0: avec les autres administrations.
1: Télécommunications.
0: Comme en ce qui concerne la loi, l'arrêté conjoint sur la fiscalité locale, c'est un arrêté conjoint MINFI-MINDEVEL.
1: Ouais.
0: Parce qu'en matière de télécommunication, vous avez une autorité de tutelle qui est le ministère des Postes et
1: Télécommunications. Oui.
0: Et vous avez une autorité de régulation qui est souveraine.
1: Waouh, en plus.
0: Oui, parce que le ministère a une dimension juste administrative, oui. Mais l'ART est souveraine. Et les opérateurs se plient aux dispositions réglementaires édictées par l'ART, pas par le MINPOST.
1: Du tout.
0: Par l'ART, qui est le régulateur.
1: Pardon?
0: Oui, c'est l'ART. L'ART ne reçoit aucune injonction du MINPOSTEL.
1: Ah bon?
0: C'est juste une tutelle administrative, ne reçoit aucune injonction du MINPOSTEL.
1: Alors là?
0: D'accord?
1: Oui.
0: Donc, il se pose que sur le plan technique,
1: c'est bon à savoir.
0: Chaque opérateur se dit incompétent. Parce que d'abord, il n'y a aucune note formelle, il n'y a aucune décision les contraignant à le faire. Et puis, il faut dire une chose. Quand la matière, sur le plan... Là, nous allons sur le plan juridique ou juridico-administratif.
1: Oui.
0: Vous avez effectivement des clauses dérogatoires. C'est-à-dire que pour une question, pour une autre, une administration, un organisme, une entité publique ou privée a le droit de faire réception d'une décision administrative lorsque cela a des contraintes, a des inconvénients ou des conséquences sur le plan à la fois
1: social
0: politique, économique et technique. Alors, la douane envisageait au 25 mai suspendre 700 000 terminaux non dédouanés.
1: Oui, 700 000, oui.
0: Ils ne vous disent déjà pas combien sont actifs parce qu'ils n'ont pas le dispositif technique.
1: Oh là là.
0: Oui, c'est 700 000 qu'ils estiment pour une cagnotte effectivement de 25 milliards, mais ils ne vous disent pas combien sont actifs. Imaginez que vous avez ne serait-ce que 100 000 ou 200 000 qui sont actifs.
1: Seigneur.
0: C'est-à-dire, et qui ont été dédouanés avant le 1er avril. Parce qu'on parle de ceux qui sont entrés ou ont été dédouanés au 1er avril. Quel opérateur va se permettre de suspendre...
1: 700 000.
0: Non, admettons même 100 000 ou 200 000.
1: Vraiment.
0: Ce que ça fait sur son chiffre
1: sur
0: d'affaires. Vous pensez que si vous vous retrouvez que dans ces 200 000, vous avez l'iPhone, par exemple, d'un DG, d'un ministre,
1: Seigneur.
0: D'un directeur...
1: D'un sénateur.
0: Ou d'un banquier.
1: Ah,
0: ça ne va pas.
1: C'est dangereux.
0: C'est pas possible. Parce qu'aujourd'hui, les terminaux contrôlent notre existence. Pour les informations bancaires, pour qu'on vous dise que votre salaire a été viré, pour la communication, pour tout ce que nous faisons, pour que nous ayons même le menu de combat royal.
1: Bref, pour la vie au quotidien.
0: Le terminal et les téléphones ont une dimension centrale.
1: Absolument.
0: Nous sommes pratiquement dans une sorte de dépendance.
1: Oui, de dépendance.
0: Et en le faisant, vous pouvez créer une crise politique.
1: C'est clair.
0: Il faut faire très attention.
1: Ah oui.
0: Or, ceux qui dirigent malheureusement au Cameroun, il y a ce qu'on observe, c'est une cacophonie institutionnelle. Une cacophonie institutionnelle. Sans que les gens ne regardent que l'argent. Mais on ne prend pas disposition. Et puis, quelle est cette disposition qui intervient en plein exercice
1: budgétaire
0: fiscal?
1: Ah.
0: Parce qu'il faut d'abord rappeler qu'il y a c'est une initiative qui a commencé en 2020, qui a connu un premier échec.
1: Oui, oui.
0: Qui n'a pas été appliqué en 2023.
1: Du tout.
0: On revient en 2026. Regardez de 2020. Maintenant, sur le plan pratique, ce que je vais vous dire. Ce que le ministère des Finances ne comprend pas ou tend un peu à voiler le visage de l'opinion, c'est que parmi les importateurs de terminaux, moi je suis un ancien d'une entreprise de télécom. Parmi les importateurs de terminaux, les compagnies de téléphonie, les opérateurs, eux-mêmes sont très souvent importateurs. Il fut une période ici pour avoir le Huawei.
1: Oui, il fallait passer
0: le distributeur,
1: par...
0: c'était Camtel.
1: Oui.
0: Vous avez des marques de téléphone qui ont effectivement pour distributeur officiel tel opérateur, tel autre opérateur.
1: Oui, qui ont des partenariats.
0: Alors, vous pensez qu'un opérateur qui se retrouve en plein mai, qui a importé des terminaux depuis novembre, vous venez lui dire en avril ou en mai
1: que
0: vous allez le taxer, ça veut dire que vous aurez une incidence sur le prix. Ça veut dire que c'est 33,3%.
1: Absolument, oui.
0: Il y aura 33,33%. Vous aurez une incidence sur les prix. Qui va accepter ça?
1: Qu'est-ce
0: Aujourd'hui, vous savez que beaucoup d'opérateurs

0: se sont lancés dans des opérations d'achat à terme. C'est-à-dire que vous prenez un terminal
1: Oui.
0: et vous le payez par tranche. Alors, si vous avez un client qui a pris, par exemple, un iPhone depuis octobre ou novembre, qui doit payer à mensualité sur 12 mois, vous venez donc au bout du sixième mois lui dire que vous allez imputer encore 33,33, ce n'est pas possible.
1: Mince.
0: Il faut de la pédagogie, il faut de la concertation, et qu'on se dise que peut-être à l'horizon juillet, tous les téléphones qui vont être importés à partir de juillet, peut-être 2026, commenceront à être taxés.
1: Juillet
0: Mais,
1: 2026 ou bien 2027?
0: ou bien on dit à
1: Non, non, on peut
0: partir,
1: dire
0: on peut dire même à
1: de
0: partir
1: 2030,
0: du dernier
1: normalement.
0: trimestre 2026 pour que la mesure soit effective au 1er janvier 2027.
1: Peut-être que le 1er janvier 2027, on n'aura même pas pris de dispositions techniques pour y arriver.
0: Puisque
1: Parce
0: depuis
1: que,
0: 20 ans, ça piétine.
1: oui, puisqu'on est,
0: Il y a d'abord une tentative bancale avec un opérateur privé là et tout, et tout, et tout,
1: alors,
0: qui n'avait pas les dispositions,
1: Serge,
0: les dispositifs
1: Serge,
0: techniques,
1: sur
0: tout
1: le
0: ça.
1: plan technique même, on nous vend une 4G alors qu'on n'en est qu'à 2. Donc vraiment, arriver encore à ce niveau-là, ce n'est pas évident. Est-ce que je me suis mal trompé? Est-ce que je me suis trompé, Stéphane?
2: Vraiment, la qualité du réseau, c'est autre chose. Il faut même pas. Ne fais pas qu'on s'en
0: ça
2: souvienne ici.
0: Pas,
2: ne fais pas qu'on s'en souvienne
0: émission.
2: Ici. Non, non, moi je pense que l'État doit se ressaisir et l'État doit revoir sa façon de faire. Même s'il faut améliorer les procédures qui vont permettre d'arriver à un tel objectif, et pour commencer, comme ça je disais, au dernier trimestre 2026, ce n'est pas chez tout le monde que ça doit s'appliquer.
1: Normalement.
2: On doit appliquer ça sur les gens qui importent les téléphones à usage
0: commercial. Voilà.
2: Ce n'est pas une affaire où on va dire, toi, ton téléphone, apporte-nous la facture. Tu avais dit... Mon cousin m'a offert le téléphone. Moi, il n'ai pas la facture.
1: Alors, je fais comment?
2: On fait le cadeau d'anniversaire que quand on met la facture dedans.
1: Voilà. Mon frère.
2: Vous voulez qu'on fonctionne comment? Je vais donc vous dire que le téléphone a vaut quoi? Je ne sais même pas. Je n'ai pas acheté ça pour vendre.
1: Du tout.
2: On m'a donné le téléphone. Donc, moi, je crois que ça ne s'applique pas à tous les appareils.
1: Non, du tout.
2: Et l'État doit maintenant prendre des mesures pour mieux contrôler l'importation. C'est à ce niveau que ça se passe. Quand ça entre sur le territoire, vous faites comment pour ne pas voir?
1: Exactement.
2: Vous commencez à dire que vous allez dire aux gens qui sont en train d'utiliser le téléphone que vous allez les bloquer. Ça veut dire quoi? Suivez les frontières. Si ça vous dépasse, demandez, cherchez des solutions pour suivre les frontières. Au moment de l'entrée, si c'est à usage commercial, parce que si c'est un outil qui, moi, je l'utilise pour mon fonctionnement personnel, je ne vois pas pourquoi je dois payer la douane sur ça. Ne demandez pas quand même trop aux Camerounais.
1: Oui, Serge, pour sortir.
0: La vérité qu'on ne dit pas aux Camerounais, l'affaire de la taxation des téléphones et terminaux est similaire à l'affaire de l'or et tous les autres produits miniers. En fait, c'était une mafia qui siphonnait une certaine rente à l'importation au niveau de la douane. Et maintenant, on veut assainir. C'est ça la vérité.
1: Il s'appelle Serge. Et juste à côté, Stéphane, mais écoutez les gars, merci d'être passé par là. Hein. Mais là, on sait qu'on est foutu quand même. Cette histoire de téléphone. Bon, mais heureusement que
2: là, il a pris ses responsabilités de régulateur.
1: Ah ouais, là, et on attend encore. Hein,
0: écoutez,
1: donc ces choses-là, ça va encore. Allez, on se dit bon week-end.
0: Merci.
1: Mesdames, messieurs, attention, juste à côté, nous avons toujours le pasteur qui prie pour nous, mais avant la pub.
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0: Bonjour, pasteur.
1: Merci, cher aîné. Bonjour à vous-même. Soyez bénis dans le précieux nom de Jésus.
0: Amen.
1: Je salue cette maison, la radio royale, la radio des auditeurs 88.4.
0: Je vous en prie.
1: Je salue nos millions d'auditeurs qui sans cesse redonnent la hauteur de cette belle radio. Je salue le consortium gouverné par notre papa chéri, le révérend pasteur Emmanuel Melbissay, que je salue affectueusement. Son épouse, notre maman, maman Esther, la reine. Ses enfants, ses collaborateurs, tous les hommes de Dieu de cette maison. Je salue mon épouse qui est une fidèle auditrice, Emmanuel Ogra également, Raoul, Nanga Joël. Il y a un autre qui s'ajoute aujourd'hui, Ebanda Joseph, voilà, qui me demande de vous saluer.
0: Je vous en prie.
1: Je salue également Roland Adibi, sans oublier Nanga Joël.
0: Voilà.
1: Alors, et mon ami Raoul, bien sûr, Raoul, mon coiffeur.
0: Ok, d'accord. On va aujourd'hui,
1: sans
0: évidemment,
1: oublier grand-mère Elisabeth.
0: Ah, grand-mère Elisabeth,
1: qui est un peu souffrante, je souhaite prompt rétablissement.
0: Maman, s'il te plaît, remets-toi très rapidement, s'il te plaît. Voilà. Alors, on va parler aujourd'hui, n'est-ce pas, des joyaux. Les joyeux de pardon de Dieu.
1: Oui,
0: les joyeux du pardon de Dieu. Les joyeux
1: du
0: pardon de Dieu. Waouh. Pardon de Dieu. Le pardon de Dieu. C'est quoi?
1: Bien, vous savez, le pardon est devenu une denrée rare dans notre
0: société.
1: Dans notre société, dans même notre vocabulaire. Aujourd'hui, les gens n'ont plus la culture, l'essence même de demander pardon ou de pardonner. Il y a des problèmes qu'on retrouve dans les foyers, dans les familles, comme vous l'avez dit, dans la société en général, sont basés particulièrement et principalement sur le manque de pardon. C'est pourquoi j'ai voulu partager cette thématique ce matin. Le pardon, donc, c'est un acte de grâce et de miséricorde inconditionnelle. Il consiste à effacer complètement la dette des fautes et à ne plus s'en souvenir. Et nous restons dans notre relation non seulement avec Dieu, mais avec le prochain. Il est un don gratuit rendu possible par amour de Dieu et le sacrifice de notre Seigneur Jésus. Vous savez, aujourd'hui, parfois même lorsque quelqu'un demande pardon, il n'est pas sincère. Ou bien lorsque on pardonne quelqu'un, on n'est pas sincère. Lorsque la faute revient à la surface, on dit que je t'avais pardonné, mais je n'avais pas
0: oublié.
1: Donc on n'avait véritablement pas pardonné.
0: Okay. Alors dites-moi un peu, pasteur, pourquoi avons-nous du pardon de Dieu? Besoin. Pourquoi est-ce qu'on a besoin du pardon de Dieu?
1: Bien, vous savez, dans le livre de Romains 3, 23, la Bible dit que tous ont péché et sont privés de la gloire de Dieu.
0: Oui.
1: Les hommes, en venant sur la terre, sont déjà pécheurs. On vous a parlé du péché originel ici, qui découle depuis nos aïeux Adam et Ève, parce que nous sommes leurs descendants. Et le sang qui coule en nous coulait en eux. C'est pour ça que nous héritons de ce péché originel. Donc nous sommes déjà tous fautifs. C'est pour ça que la Bible dit que tous ont péché et sont privés donc de la gloire ou la présence de Dieu. Le manque de pardon entrave à notre propre destinée. Et nous avons donc besoin du pardon pour nous libérer du fardeau des destructeurs. Parce que le destructeur, l'accusateur, c'est Satan. Et il nous accuse parce que nous avons péché. Et c'est ça que nous avons besoin donc du pardon. Nous avons besoin du pardon de la rancœur. Nous devons pardonner, nous devons sortir de la rancœur, de l'amertume, de préserver également notre relation avec Dieu. Il y a donc quatre raisons pour lesquelles nous avons besoin du pardon. La première raison, c'est que nous avons péché, comme je l'ai dit, et nous sommes séparés de Dieu. Personne n'est assez bon pour se tenir devant Dieu sans qu'il ne soit purifié. Parce que c'est la repentance qui nous donne l'accès au royaume. La deuxième chose, c'est que le péché charge notre conscience et vole notre paix. Vous savez, lorsque vous êtes dans une faute, quand votre conscience est jugée, vous n'arrivez plus à faire des choses bien. Vous n'êtes plus en paix avec vous-même. La troisième chose, c'est que nous ne pouvons pas nous pardonner nous-mêmes. Parce que parfois, la culpabilité pèse tellement dans la conscience de l'homme qu'il a besoin d'un secours extérieur. Et le secours ne peut que venir de Dieu. Les bonnes œuvres, la religion, les efforts personnels ne peuvent pas effacer la dette du péché. Seul Dieu peut nous pardonner parce qu'il est lui seul. Et il a été crucifié par Jésus. Jésus a été crucifié sur la croix pour ce pardon que nous avons besoin. Dans Éphésiens 2, 8, la Bible dit que car c'est par la grâce que vous êtes sauvés, par le moyen de la foi. Cela ne vient pas de vous, c'est un don gratuit de Dieu. C'est pourquoi nous avons simplement besoin de Dieu pour recevoir ce pardon.
0: Alors, que produit le pardon de Dieu dans nos vies?
1: Bien, le pardon de Dieu produit une transformation radicale. Il libère le poids de la culpabilité, comme je l'ai dit. Il restaure la communion avec lui et produit une paix intérieure durable. Il annule même notre dette spirituelle. Il nous donne une nouvelle identité.

0: humilité et la capacité de pardonner aux autres à notre tour. Le pardon produit la paix avec Dieu et la fin de la condamnation. Voilà le premier acte que le pardon apporte. La paix avec Dieu et la fin de la condamnation. Quand on pardonne, la guerre s'arrête, la guerre cesse. On n'est plus ennemi, mais on est réconcilié avec Dieu. Romains 8, on dit, il n'y a donc plus de condamnation pour ceux qui sont en Jésus-Christ. La deuxième chose, c'est que la joie et la restauration nous est donnée à notre âme. Un cœur pardonné est un cœur léger et la joie vient quand le poids est enlevé. Le psaume 32, 1 à 2 dit, heureux celui à qui la transgression est retirée ou bien remise. Donc, tu es heureux lorsqu'on te pardonne, même en tant qu'humain, en tant qu'homme. Lorsque tu as fait une erreur, lorsque tu as fauté devant quelqu'un et que la personne, tu demandes pardon, la personne te pardonne, tu es en paix. Il y a un poids qui se décharge. La liberté pour marcher dans la nouvelle vie. En tant qu'enfant de Dieu, tant que nous avons la culpabilité, lorsque notre conscience est secouée, nous ne pouvons pas prier. Nous ne pouvons pas avoir une bonne relation avec Dieu. Nous ne pouvons non même plus demander et recevoir parce qu'il y a un problème. La Bible dit que celui qui s'approche de Dieu, qu'il soit saint comme Dieu lui-même est saint. Il y a également la capacité de pardonner aux autres, comme je l'ai dit. Celui à qui, ou bien qui a reçu beaucoup de pardon, il pardonne également facilement sur ce qui lui cause du tort. Donc, quand vous avez reçu le pardon, vous devez avoir cette facilité, cette amabilité de pardonner aussi à ceux qui vous ont offensé. Éphésiens 4, 32 dit, « Soyez bons les uns envers les autres, compatissants, vous pardonnant réciproquement. » Donc, le pardon est partie intégrante de la vie de l'humain. Parce que nous commettons des fautes. Nous blessons sans même le savoir. Nous intriguons et ça blesse les autres. Il y a des choses que nous croyons bien faire, mais pour les autres, c'est une offense. Donc, nous devons donc toujours nous pardonner les uns les autres.
1: Maintenant, pasteur, comment recevoir le pardon de Dieu?
0: Bien, vous savez, le pardon de Dieu n'est pas un mérite. Il n'est pas... On ne le reçoit pas parce qu'on mérite ou bien parce qu'on gagne ou bien parce qu'on travaille, non. C'est un acte de foi. C'est par la foi. On le reçoit par la foi. Parce que Jésus l'a déjà payé à la croix. Jésus a déjà payé le pardon. Il a déjà payé nos fautes. Il a déjà même payé la mort éternelle. Il nous l'a donné. Nous devons simplement le recevoir par la foi. Car Dieu est fidèle pour pardonner et purifier ceux qui se tournent vers lui. Il faut donc la reconnaissance et la confession de son péché. Il faut déjà savoir que tu es fautif. Lorsque tu veux le pardon, il faut déjà savoir que tu as commis une erreur, tu as commis une faute et le reconnaître. Tant qu'on cache son péché, on minimise le reste et on est bloqué. 1 Jean 1, 9 dit, si nous confessons nos péchés, il est juste, Jésus est juste et fidèle de nous les pardonner. Voilà l'assurance que la Bible nous donne. Il y a également que nous devons nous repentir et changer de direction. La repentance, c'est se détourner du péché pour se tourner à Dieu. Ce n'est pas juste dire désolé, c'est changer d'attitude et d'action. Quand nous lisons Actes 3, 19, la Bible dit « Repentez-vous donc et convertissez-vous pour vos péchés, pour que vos péchés soient pardonnés. » La troisième chose, c'est croire au Seigneur Jésus qui a payé le prix à la croix pour nous-mêmes.
1: Merci. Voilà, mesdames et messieurs, vous pouvez évidemment, n'est-ce pas, nous appeler. Vous faites le 671 15 73 21 ou alors le 640 61 38 42, tout simplement, donc, pour évidemment, n'est-ce pas, participer à ce programme. Allô, bonjour.
2: Bonjour.
1: Oui, très grand.
2: C'est américain depuis le marché, l'Équateur.
1: Américain, merci d'être là. Allons-y, mon frère.
2: Je dis bonjour à l'auditeur.
1: Je vous en prie.
0: Bonjour.
2: Je veux poser une question à notre pasteur. Bon, quelqu'un qui t'offense chaque jour et après te demande pardon, tout le temps, il t'offense. À un certain niveau, Dieu va toujours accepter ton pardon envers lui-même.
1: Je vous en prie. Oui. Alors? Ah, il est parti, malheureusement. Bon, mais en fait...

0: toujours pardonner, quel que soit le nombre de fois qu'on vous offense.
1: C'est-à-dire
0: Dieu a dit que pardonner tant que cela est possible.
1: Pardonner, pardonner, pardonner.
0: Il faut toujours pardonner.
1: Je vous en prie. Merci beaucoup. Alors, il faut simplement dire, pasteur, que le pardon aussi, pour l'avoir, pour recevoir le pardon, il faut absolument, allons-y, hein, de l'autre côté aussi. Allô, bonjour. Larémé de Wé, merci d'être là, dis-moi.
2: Merci, je salue aussi le pasteur.
0: Bonjour Larémé de Wé.
2: Merci. Dieu a dit qu'il faut qu'on pardonne même 365 fois à son voisin parce que personne n'est parfait sur cette terre. Tout le monde a fait les erreurs.
1: Absolument.
2: Donc il faut pardonner ton prochain comme toi, mais merci.
1: Merci la main, merci infiniment. Merci d'être passé par là. Alors, pasteur, on dit que pour être pardonné, il faut absolument passer par le Seigneur, par Dieu.
0: Oui, mais il faut déjà que tu reconnaisses que tu es fautif.
1: Ah,
0: parce que pour accepter le pardon, il faut savoir que tu as commis une erreur. Il y a des gens qui pensent qu'ils sont, comme maman venait de dire, qu'ils sont parfaits. Personne n'est parfait.
1: Absolument.
0: Nul
1: pas.
0: Ne peut se prévaloir de dire qu'il est juste devant
1: non,
0: Dieu.
1: Non, du tout.
0: Chacun a quelque chose que Dieu lui demande.
1: Alors maintenant, moi j'ai une question, pasteur. Est-ce que Dieu pardonne à tous les péchés?
0: Dieu pardonne.
1: Est-ce que tous les péchés sont pardonnés par Dieu?
0: Il y a un seul
1: ou alors,
0: péché.
1: Les péchés sont pardonnables par Dieu. Ou alors ils sont
0: Dieu pardonne les péchés. Le seul péché, c'est le blasphème contre le Saint-Esprit, qui est la non-acceptation de son Fils comme le tremplin pour le salut éternel. Il n'y a que ça qui sera problématique pour l'homme.
1: Oui, je sais. Non, mais donc, ça fait que. Donc, il n'y a que là le vrai problème. Le vrai problème, c'est.
0: C'est le salut, c'est refuser le salut.
1: Ouais,
0: il dit que même si vos péchés sont noirs, comme le cramoisi, venez, plaidons ensemble, moi je les rends blancs comme neige.
1: Ouais.
0: Si tu confesses tes péchés, je l'ai dit dans 1 Jean 1,9, si tu confesses tes péchés, tu confesses tes péchés, il est juste et fidèle de te pardonner si tu les abandonnes, si tu les délaisses. En fait, c'est ça.
1: Ok, bien, cela dit, mesdames et messieurs, vous êtes sur la radio, vous faites bien de rester en notre compagnie, pasteur. Et bon, j'ai quand même une autre question là, mais s'il vous plaît, une seconde.
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4: On nous l'annonce à l'instant, l'arrivée du ministre de l'éducation de base, Laurent Serge Etoundingwa, à l'école où une maman a dénoncé des violences sexuelles sur sa fillette âgée de 2 ans. Je suis en compagnie de l'éditorialiste chef d'ex-politique Jean-Marie Anaba pour apporter plus d'éclaircies sur cette information.
5: Déjà dire bonjour à nos auditeurs et confirmer que selon nos sources et à travers un reporter que la rédaction de Royal FM a déployé sur le terrain, le ministre de l'éducation de base, le professeur Laurent Serge Etoundingwa, est bel et bien au sein de ce campus scolaire qui est incriminé dans une affaire, je précise bien, présumée de viol sur une fillette de près de 3 ans. Vous savez bien qu'il y a eu une déferlante sur les réseaux sociaux depuis quelques heures, suivi d'ailleurs d'une mobilisation de la population ce matin même sur le campus et l'esplanade même de cette école qui est située au quartier Odia à Yaoundé. Et par la suite, vous savez bien que les forces de maintien de l'ordre ont pris des mesures. Il y a eu des interpellations dans la foulée pour essayer de disperser la foule et rétablir l'ordre au sein de l'établissement. Mais bien avant cela, il faut noter que l'établissement a commis un communiqué depuis hier. Le communiqué précise effectivement les faits tels qu'ils se sont déroulés à partir du 25 mai jusqu'au 26 mai. L'établissement estime jusqu'ici que l'enfant a été récupéré aux environs de 13h40 par ses parents. Ce n'est que vers 17h que les parents sont revenus à l'établissement pour porter les griefs de ce qu'ils auraient constaté, effectivement, des gouttes de sang sur la tenue de l'enfant. Voilà la situation qui a dégénéré et qui a été récupérée par les réseaux sociaux. Pour l'instant, il faut saluer la descente du professeur Laurent Serge Etoundingwa sur le terrain, tout en indiquant que, bien avant, on a vu une correspondance du délégué régional du ministère de l'Éducation de base pour ce qui est de la région du centre, qui a instruit à monsieur le délégué départemental du Mfundi de mettre sur pied une commission d'enquête administrative pour aller évaluer au préalable sur le terrain. Est-ce que l'établissement a des vidéosurveillances? Est-ce que l'établissement a des mesures de sécurité renforcées pour la sécurité de ses enfants? Donc, je crois qu'avec la situation qui a failli dégénérer et surtout la mobilisation des populations qui réclament justice depuis ce matin, il ne fallait pas se limiter à une commission d'enquête administrative. La démarche du professeur Laurent Serge Tundingwa de descendre sur le terrain est une démarche à saluer. Mais pour l'instant, nous autres, à Royal FM, nous appelons simplement à l'apaisement. L'apaisement parce que, oui, nous condamnons l'acte avec la dernière énergie. En tant que parents, en tant que responsables de cette société, et en même temps, nous disons aussi que il ne faut pas se rendre justice. Parce que nous avons les instruments qui sont là, qui sont les régulateurs en principe lorsqu'il y a des tensions, lorsqu'il y a des situations comme celle qui s'est produite du côté de cet établissement. Donc, il faut appeler les Camerounais et surtout les citoyens qui habitent Yaoundé, qui habitent le quartier Odia, les parents eux-mêmes tout en les encourageant, en les réconfortant face à cette épreuve, de garder simplement le levier de l'apaisement et que les autorités aussi soient interpellées. Que ce cas ne soit pas traité comme les cas précédents où on vous dit qu'il y a une situation qui s'est produite, mais par la suite on vous parle des enquêtes qui ne produisent rien. Donc c'est une double interpellation. Interpellation, comme nous l'avons dit, pour l'apaisement en ce qui concerne la population et même la famille. Interpellation pour les autorités qui doivent frapper du poing sur la table parce que de telles scènes, on en a déjà tellement vécu dans notre pays. Pour le reste, je crois que l'édition d'information qui va arriver dans les prochaines minutes va faire le point sur cette affaire.
4: Merci Jean-Marie Anaba. Je rappelle, vous êtes éditorialiste, chef d'ex politique ici à Royal FM.
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1: Bon, voilà, on parlait, n'est-ce pas, de la descente du ministre de l'Éducation de base. Mais où est donc passé le ministre en charge de la promotion de la femme et de la famille? Ce ministère sert à quoi dans ce pays, finalement? Ce ministère sert à quoi? Des problèmes de mœurs, ce ministre est toujours absent, totalement absent de tout. Ce qui a comme problème de mœurs dans ce pays. À quoi ça sert, ce ministère-là? Promotion de la femme et de la famille. Ça sert à quoi? Parfois, c'est énervant. Parce que la première descente devrait être le ministre de la femme et de la famille sur le terrain.
0: Et des affaires sociales.
1: Les affaires sociales. Oui, si vous voulez, les affaires sociales, mais...
0: C'est l'effet de la société aussi.
1: Non, mais oui. Que ça sert donc à quoi, ces gens-là?
0: Ils nous servent. Une synergie des ministres. Des
1: pourquoi ces ministères sont là, même ils existent même? De la sociale, pour la soin de la femme. Ouais. Bon, pasteur.
0: Oui.
1: Écoutez, hein, vraiment, ça ne nous regarde plus. Bon, on va passer simplement, n'est-ce pas, à la conclusion de notre. De ce matin. La conclusion.
0: Déjà, je m'aligne aussi à la décresse de ses parents. Et je leur souhaite beaucoup de courage, vivement que la justice prenne place et que les coupables soient jugés. Nous voulons simplement dire ce matin que le pardon de Dieu n'est pas une théorie religieuse. C'est une réalité qui libère, restaure et rend joyeux. Que cette joie du pardon ne reste pas pour toi ou bien pour moi seul, mais également pour tout le monde. Nous devons aller, et comme Jésus a pardonné, nous pardonnions également aux autres, afin que le monde voit la gloire de Dieu par l'évangile que nous prêchons tous les jours.
1: Il s'appelle le pasteur David Nyambal, que nous prenons toujours plaisir à revoir tous les jeudis. Merci d'être passé par là.
0: Je vous en prie.
1: On se dit très bon week-end.
0: Très bon week-end à vous.
1: Mesdames, messieurs, évidemment, n'est-ce pas, nous avons quelques communiqués à lire ce matin. Il s'agit de Monsieur Essam Emmanuel, qui déclare avoir oublié dans la malle arrière du taxi qu'il a transporté du dispensaire Messassi pour l'entrée Simbok le dimanche 24 mai 2026, entre 12h30 et 13h40, un sac de marché de couleur jaune-verte. Le dit sac contenait donc 6 poignées de porte de marque Abus, Il prit le chauffeur du dit taxi ou toute autre personne ayant retrouvé son sac de bien vouloir le déposer à la radio Royale FM située en face du stade des sapeurs-pompiers de Mimboman ou l'appeler au numéro suivant 699 20 16 20 699 20 16 20 ou alors le 674 26 79 23 674 26 79 23. Cet autre communiqué, c'est Madame Ngungure Mande Amine. Madame Ngungure Mande Amine déclare avoir oublié dans la malle arrière de la Yaris qu'il a transporté du marché Nsam pour Foku Emana. Le 26 mai 2026, aux environs de 17 heures, un sac Kuta. Le dit sac contenait des chaussures neuves, principalement pour femmes. Après le chauffeur du dit taxi ou alors toute autre personne ayant retrouvé son sac de chaussures, de bien vouloir le déposer à la radio Royale FM située en face du stade Sapin Mimboman au lieu dit dépôt de sable. Ou alors appeler les numéros suivants 658 03 39 50 658 03 39 50 ou alors le 698 00 58 27 698 00 58 27. Le journal de la rédaction Royale FM, c'est dans exactement 8 minutes. Jean-Marie Anaba, rebonjour.
5: Rebonjour Bissok, rebonjour à nos auditeurs.
1: Les manchettes du 12h.
5: Oui, vous le savez bien, nous allons faire le point de la situation exacte du côté du quartier Oudza à Yaoundé. Au-delà de la descente du ministre de l'Éducation de base, les faits, selon la rédaction centrale de Royal FM, nous allons aussi faire le point sur la mesure manquée du gouvernement camerounais sur le gel des téléphones non dédouanés. Cette mesure devrait entrer en vigueur le 25 mai dernier. Elle a reçu, comme nous l'avons rebaptisé dans notre journal, l'appel manqué des pouvoirs publics. Donc on en parlera, on fera le point et nous allons mieux examiner la mesure. Est-ce qu'elle peut prospérer avec effectivement le chef desk économie? On dira aussi un mot en sport parce qu'aujourd'hui c'est le tirage au sort des play-offs up-down. Up-down également du côté de la Fédération Camerounaise de football. C'est le conseil transitoire du football professionnel qui l'a annoncé effectivement. Donc le tirage au sort, c'est aujourd'hui. On va essayer de suivre cela. Mais notez également qu'il n'y a pas que ça. C'est un menu riche, même la politique, on retrouvera dans le cadre de cette édition d'information.
1: Présenté, mesdames et messieurs, par Jean-Marie Anaba dans exactement 7 minutes. Le temps pour moi de vous remercier d'avoir été les nôtres. Tout au long de cette matinée, merci également à l'équipe de production composée ce matin de... Ah ben dis donc, il s'appelle Richard Komo, il a cédé sa place à Romuald Ekoumé. Derrière les caméras, Brian Bida et juste à côté, Alain Kouekam, coordination centrale. Le Duc Roger qui est de Kiki avec à la conception et supervision générale, le révérend pasteur Bissa Emmanuel Mouel. Oui, j'étais là, je suis parti. On ne s'est pas vu. Amis.

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4: Il est 12h.
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0: Jeudi 28 mai 2026, mesdames, messieurs, bonjour. Bonjour au Cameroun, la vitrine du 12h sur Royal FM. Viol présumé d'une fillette de près de 3 ans dans une école au quartier Odia Yaoundé. Le ministre de l'éducation de base veut éteindre le feu. Laurent Serge Tondingwa est en ce moment sur le site qui a été pris d'assaut par les populations qui ont réclamé justice tôt ce matin. Alors que la direction de l'établissement incriminé plaide non coupable et annonce l'ouverture d'une enquête. Gel du blocage des téléphones non dédouanés au Cameroun, il faut encore attendre. La mesure censée entrer en vigueur le 25 mai dernier a reçu un appel manqué des pouvoirs publics, suspendu la veille par l'Agence de régulation des télécommunications pour étouffer la grogne sociale. Le 12 examine la pertinence de la mesure. Et puis sport, MTN Elite Tour, après la phase régulière, place au play-off up-down. L'heure est au tirage au sort ce jeudi au siège de la Fédération Camerounaise de Football à Yaoundé. Le conseil transitoire du football professionnel annonce le début de la compétition dès le 6 juin prochain. Mesdames, messieurs, bienvenue aux 12h sur Royal FM. Une fois de plus, bonjour et bon appétit si vous êtes à table. Merci d'écouter la première édition d'information, surtout de la mi-journée, sur les antennes de votre radio. Onde de choc à Yaoundé, la petite Joyce Nawal, fillette de 2 ans, est présumée victime de violences sexuelles dans son école, le groupe scolaire bilingue Gloire Olympique, situé au quartier Odza à Yaoundé. L'affaire a provoqué une forte mobilisation populaire ce jour même. Les manifestants dénoncent un manque de transparence et exigent justice et sécurité pour les enfants. Le point de la situation avec Francine Ateba.
1: Mouvement d'humeur au quartier Odia, à Yaoundé, suite à la diffusion d'une vidéo devenue virale de la mère de Joyce Nawal, qui dénonce une agression sexuelle dont sa fillette aurait été victime dans l'enceinte de l'établissement scolaire. Selon son récit, l'enfant présentait des crasses de sang importantes au retour des classes et les examens médicaux d'urgence auraient confirmé des lésions graves. La réaction de l'établissement scolaire n'a pas été du goût de la population de la cité capitale qui s'est déportée au groupe scolaire bilingue Gloire Olympique à Odia, vêtue de noir.
2: Je suis tombée sur le problème de cet enfant. Je vois la femme qui était en live, qui filmait. Elle demandait, elle pleurait. Elle pleurait, elle demandait que non. Elle veut juste voir les vidéos. Les vidéos qu'on a violé son enfant. On a commencé à repousser la femme. J'ai vu la vidéo en direct. Là où on repoussait la femme. Moi, mon véritable problème, c'est le dialogue.
1: Les citoyens réclament la fermeture de l'établissement suite à cet acte ignoble.
2: On n'accuse pas quelqu'un ici, mais on dit tant que l'enquête est ouverte, l'établissement doit rester fermé. C'est comme ça. Si c'est l'enfant d'un ministre ou d'une autorité, ce serait déjà fermé. Il faut qu'on sache qu'on est dans un pays de droit. Le Cameroun, c'est pour tout le monde. Ce n'est pas pour une ou deux personnes. L'établissement doit rester fermé jusqu'à ce que l'enquête soit close. C'est tout ce qu'on demande.
1: Le sous-préfet de Yaoundé 4, Elvis Akonji, est descendu sur les lieux pour apaiser les tensions.
3: Je suis venu pour la justice.
1: Le délégué départemental de l'éducation de base du Fundi, Komo Ezaï Privat, a instruit une commission d'enquête administrative relative à ces faits présumés de violences sexuelles sur mineurs à l'Olympic Glory School à Odia. Le ministre de l'éducation de base, le professeur Laurent Serge Etundingwa, s'est rendu au sein de l'établissement scolaire pour apaiser les populations. C'est donc une affaire à suivre.
0: Le professeur Laurent Serge Etondingwa, que nous aurons la possibilité d'écouter, soit au cours de ce journal ou dans nos prochaines éditions, grâce à notre reporter Claude Bauken, qui est aussi sur le terrain pour vivre cet événement. Mais avant la descente du ministre de l'Éducation de base, disons que, qu'à la suite de ces informations largement relayées dans les réseaux sociaux faisant état de ces faits présumés de violences sexuelles sur cet élève, le délégué régional de l'éducation de base dans le centre a instruit au délégué départemental du Mfundi de conduire une commission d'enquête administrative dans cet établissement en vue d'établir les faits, d'apprécier les responsabilités administratives éventuelles et d'évaluer les conditions de sécurité et de protection des apprenants au sein de l'établissement. La dite commission était d'ailleurs annoncée pour une descente sur le terrain à 10h ce jeudi. Au-delà de l'aspect social, la récurrence des viols sur des enfants a-t-elle des implications spirituelles? Vous avez échangé avec un homme de Dieu sur la question. Florent Goyam, chef des brigades de reportage.
4: Dans la Bible, un enfant est la preuve de la faveur de Dieu, la promesse d'une perpétuation de la lignée. Faire de lui aujourd'hui la cible d'abus sexuels et de violences de toutes sortes est une atteinte à l'ouvrage du Créateur. Pasteur David Nyambal.
5: Parlant des situations qui se prévaut dans notre nation, des viols, des kidnappings des enfants, ça a une portée spirituelle très très grave, vous savez. C'est déjà une atteinte à l'image de Dieu. Vous savez, Dieu a créé l'homme à son image et à sa ressemblance. Si on s'attaque à cette image, c'est qu'on s'attaque à Dieu.
4: La multiplication de tels cas n'est pas le fait du hasard. Les saintes écritures y font déjà référence.
5: Dans le livre de Matthieu 24, la Bible nous parle des signes annonciateurs du retour du Seigneur, donc des derniers temps. Et ce sont ces signes qui sont en train d'être vus aujourd'hui. On dit qu'il y aura de la méchanceté qui va s'accroître. Et les temps deviendront de plus en plus difficiles. Et c'est ce que la Bible nous rapporte, qu'il y aura vraiment des choses qu'on n'avait jamais vues. S'attaquer à un enfant de 2, 6 mois, 4 ans, même si c'est un adulte, c'est problématique aujourd'hui.
4: Toujours, selon l'homme de Dieu, plusieurs raisons concourent à ce type de pratique.
5: Le monde est devenu tellement méchant. Les gens n'arrivent plus à discerner le bien et le mal. Tout, c'est un problème de gain, de pouvoir, d'autorité. Et tout ça, c'est à la recherche du bien-être. Parce que les gens ne savent pas que nous sommes juste des intendants et que nous sommes de passage sur cette terre.
4: La repentance sincère et le respect des commandements de Dieu sont les seules issues possibles pour le pasteur David Nyambal de réduire au mieux les abus et violences faites aux enfants dans notre pays.
5: Donc nous devons retourner à Dieu par la repentance, reconnaître que nous avons fauté, nous sommes méchants et que nous ne pouvons pas nous en sortir nous-mêmes. Nous convertir, c'est-à-dire devenir meilleurs, rechercher l'amour de Dieu, rechercher la volonté de Dieu et marcher dans cette lumière, rechercher la paix avec Dieu, avec nous-mêmes et avec le prochain.
4: Il faut aussi un éveil de la nation en Christ par la prière afin d'implorer sa grâce et son amour pour une société de paix et de prospérité, conclut le pasteur.
0: Yaoundé, la capitale politique qui ne respire pas aussi à cause des agressions, une recrudescence d'attaques se multiplie dans certains quartiers. Les cas les plus récents ont été recensés au quartier Kié et même à la nouvelle route Kondengi. Les témoignages dans ce reportage que signe Dorine Bimi.
6: La ville de Yaoundé connaît de plus en plus une recrudescence des agressions dans certains quartiers. Des zones comme Nouvelle Route Carousel sont citées et Martial Dimas en paye les frais.
7: J'ai donc pris la moto pour que la moto me laisse devant mon portillon là. Dans le motomanga, vers ou derrière carrousel, maintenant il finit de me rembourser. Au moment où il tourne donc pour rentrer, je vois deux gars venir à distance. Directement, j'ai la chair de poule. Ils n'étaient pas ensemble que côte à côte. Il y a un qui était devant, l'autre derrière. Bon, la façon qu'ils marchaient vite, en fait, leur problème c'était que le motoman part. Et ils viennent nous retrouver là ou devant le portail en fait. Et ils vont me coincer à ce niveau. Quand je regarde, je vois le premier, il a le capuchon. Le deuxième en haut rouge. Et je vois comment le deuxième aussi est en train d'enfiler le capuchon. Directement dans mon cœur, je me suis dit, ça c'est des agresseurs. Je dis que si les gars m'agressaient, prenez tout cet argent-là.
6: Un autre cas de figure au quartier Équier, où une autre insécurité règne à une heure raisonnable de Yaoundé de la journée. Aaron Mungue, résident de ce quartier, exprime son malaise intérieur.
8: J'ai pris le taxi aux environs de 19h. J'ai pris le taxi à Mimboman pour équier dans mon cas. Continuer à pied pour arriver chez moi. Avant la barrière, peut-être même 300 mètres. Je vois deux personnes, un devant, l'autre derrière. Un est venu, il m'a demandé l'heure. Bonsoir monsieur, vous avez quelle heure? Bon, Tant que vous voulez regarder l'heure, moi je n'ai même pas de montre, je voulais regarder avec mon téléphone et voir l'autre vient derrière moi. J'ai commencé à courir, à courir, à courir. Ils m'ont suivi, je me suis caché comme ils connaissent un peu le quartier. Il y a une maman qui fait souvent les bains avant l'entrée de la maison. Là. Je me suis caché là où elle fait souvent les bains. Comme c'est la nuit, il n'y avait personne, ils sont passés.
6: Plusieurs quartiers de la capitale concentrent une grande partie de ces actes d'insécurité et face à la multiplication de ces attaques, il est impératif d'adopter des mesures de prudence strictes pour garantir une sécurité.
0: 12h11, vous écoutez Royal Midi, la suite du journal. Et également en vedette dans cette édition d'information, la taxe sur les téléphones portables, l'agence de régulation des télécommunications et les opérateurs de téléphonie mobile émettent des réserves sur la faisabilité de l'opération, même si l'administration fiscale dit vouloir rattraper un manque à gagner estimé à 25 milliards de francs CFA. Il apparaît que la volonté de mobiliser ces recettes contraste avec la réalité sur le terrain. Yannick Ngelui.
9: Ça questionne effectivement. Depuis 2020, l'État du Cameroun nourrit l'ambition de collecter les taxes et douanes sur les terminaux qui rentrent sur le territoire national sans succès. Ce blocage s'explique. L'économiste Stéphane Kouam.
10: Il faut penser que l'administration fiscale n'a pas pris toute la mesure des enjeux multiples qu'implique cette volonté de vouloir taxer l'importation des téléphones. En réalité, l'importation des téléphones est déjà normalement taxée. Mais leur objectif, c'est d'essayer d'identifier les terminaux qui passent entre les mailles du système actuellement. Sauf que dans cette mesure, les décisions qu'ils essayent de prendre pour pouvoir bloquer les terminaux qui passent par les mailles du système touchent d'autres aspects qui n'ont pas été bien analysé par l'administration fiscale. Je crois qu'ils vont simplement rentrer dans leur laboratoire et réfléchir mieux.
9: La préoccupation qu'oppose l'ART rejoint celle des opérateurs de téléphonie mobile Camtel, MTN et Orange. Et on ne saurait faire fi de cela.
10: La charrue a été mise un peu avant les bœufs. C'est ça le problème. L'État du Cameroun doit prendre du temps, se concerter avec les opérateurs, se concerter avec le régulateur et mieux organiser l'entrée. Et on doit faire ça sur les terminaux à venir. Ceux qui sont déjà entrés sur le territoire sont déjà entrés sur le territoire. La loi n'est pas rétroactive. Mais sur les terminaux à venir, l'État doit penser, observer les circuits par lesquels ça rentre et maintenant voir comment contrôler cet accès et prélever la douane qui doit être prélevée là-dessus, sur les marchandises.
9: Dans le cadre fixe, les taxes et les mécanismes. L'obligation technique de bloquer les emails, pour l'heure, les différentes parties ont du mal à être d'accord.
0: Yannick Ngelewi, éditorialiste et chef desk économie. À votre suite, on parle politique. Un point sur la révision annuelle des listes électorales pour rappeler que le 22 avril 2026, Elections Cameroun lançait effectivement une campagne sur les réseaux sociaux et autres plateformes numériques pour sensibiliser à la révision annuelle des listes. L'objectif était donc d'informer et inciter à s'inscrire avant le 30 avril de cette année, au 30 avril 2026. Donc, soit deux jours après, Elections Cameroun avait enregistré 88 156 nouvelles inscriptions, dont plus de 70% de jeunes. Comment les citoyens apprécient-ils cette offensive d'Elections Cameroun sur le numérique? Anne-Lisette Ambassa.
11: Depuis 2025, Elecam a vraiment basculé dans le digital pour la partie information plus vérification avec un portail web et des campagnes réseaux sociaux. Jean-Gustave a déjà renouvelé son inscription sur la liste électorale.
12: Je crois que c'est dans le digital. Bon, il faut dire que j'ai apprécié le processus. Ça s'est très bien passé. Vers Elecam, ils m'ont enregistré. Quelques semaines plus tard, ils m'ont remis ma carte d'électeur. C'est plus fiable et rapide.
11: Si le digital sert en plus de ce qui est réclamation et sensibilisation et que l'inscription 100% en ligne n'est pas encore formellement ouverte, Josué, un autre potentiel électeur, est à jour avec son inscription.
13: J'ai même jamais entendu, c'est vous qui me faites part de ce programme digital d'Elecam. Du coup, je peux pas apprécier si c'est bon ou si c'est mauvais, vu que moi j'étais déjà sur l'ancien système. Peut-être ceux qui seront dans ce nouveau système-là qui pourront mieux apprécier.
11: S'agissant toujours des inscriptions, nombre de citoyens traînent encore le pas.
14: Question de temps. J'entends parler du digital. Bon, je ne suis pas encore arrivé pour voir comment ça se passe. C'est pour ça que je vous ai dit que c'est question de temps.
11: Ce basculement d'Elecam est une manœuvre pour maximiser les inscriptions sur les listes électorales.
0: Et parlant de ces inscriptions sur les listes électorales, Elections Cameroun a donc basculé vers le numérique. C'était officiellement le 10 juillet 2025. Il est question en clair de toucher plus de monde, surtout les jeunes, les femmes, les personnes en situation de handicap et les minorités qui s'inscrivent moins. C'est la suite d'une modernisation avec cette digitalisation entamée en 2012 par la biométrie. Le docteur Eric Essousse, directeur général des élections à Elections Cameroun, dans cet extrait que nous propose Anne-Lisette Ambassa.
15: Aujourd'hui, vous savez, la nouvelle configuration

0: science, les nouvelles technologies de l'information et de la communication. Nous devons nous arrimer à cette nouvelle donne des temps modernes qui nous permet de communiquer rapidement, d'avoir des communications fiables et qui permettent à chacun de vérifier son inscription comme c'est le cas pour l'inscription sur le liste électorale. Pour s'inscrire, notre site web est disponible et on peut le consulter à tout moment. Quand on veut changer de résidence pour avoir un nouveau bureau de vote, c'est prévu par la loi à l'article 76. Donc, ce qu'il faudrait faire, c'est tout simplement qu'on va dans la tente la plus proche. Et quand on change de résidence, on voit nos services locaux, on remplit la fiche qui vous permet dans l'espace de faire la modification. Et puis, donc, on vous assigne la nouvelle inscription dans cette résidence et un nouveau bureau de vote. Et effectivement, on vous donne une nouvelle carte électorale à compte tenu de ce changement.
1: La page internationale.
2: Et nous commençons par l'actualité au Maroc. Le Maroc qui devient justement la première économie industrielle d'Afrique selon la Banque africaine de développement. La Banque africaine de développement dont le Maroc vient de passer devant l'Afrique du Sud d'après l'indice d'industrialisation 2025 publié par la BAD du côté de Brazzaville. Le Royaume occupe désormais la première place du classement africain au Moyen-Orient. Toujours ce jeudi, les gardiens de la révolution iranienne ont annoncé avoir visé une base américaine sans préciser laquelle. Trump dément tout accord sur Hormuz avec de nouvelles frappes au sud de l'Iran. Le président américain Donald Trump a donc démenti hier des informations relayées par la presse iranienne faisant état d'un projet d'accord qui confierait à Téhéran la gestion du détroit d'Hormuz.
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2: En un seul arrêt, Taïwan veut sa part du marché de drones. L'île a exporté plus de 180 000 engins donc, entre janvier et avril 2025, selon les chiffres officiels. La raison est claire, les guerres en Ukraine et au Moyen-Orient qui ont changé la donne. Ces drones peu coûteux, produits en masse, s'imposent désormais comme des armes efficaces et stratégiques sur le terrain.
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2: La page des sports qui sera feuilletée avec Olivier Ndemaye-Po qui nous a rejoint dans ce studio. Olivier, bonjour.
3: Bonjour Jean-Marie.
2: On commence par le Taekwondo. Le championnat d'Afrique 2026 va se dérouler au mois de juin du côté de Bamako, Mali.
3: Tout à fait, 44 pays africains et 1000 taekwondoïstes vont prendre part à cette compétition. Le Cameroun sera également de la partie. Les championnats d'Afrique 2026 de taekwondo regroupent aussi bien les taekwondoïstes que les athlètes présentant une déficience physique. Les para-taekwondoïstes suivent la préparation camerounaise. Écoutons Fulbert Bambé, directeur technique national.
4: On est à la fin de la phase de préparation à stage interne. Nous sommes même sur le point de quitter d'ici demain pour Bamako, au Mali. Nous aurons environ 20 athlètes dans différentes catégories, dont 15 chez les valides et 5 chez les paras. Nous sommes en train de voir encore si on va prendre 6 chez les paras, 16 chez le Tassia, calé d'ici la fin du stage. La plupart, on a beau été au tournoi de zone, au Tchad. C'est à partir de là qu'on a fait la détection. Il y a quand même beaucoup d'espoir.
2: Coupe du monde U17 de football 2026, le Cameroun est à 90 minutes de la qualification.
3: La sélection camerounaise U17 de football féminin sera aux prises samedi 30 mai avec la sélection du Sénégal. Lors du match aller samedi dernier à Dakar au Sénégal, les deux nations avaient fait jeu égal, 0 but partout. La Coupe du monde va se dérouler du 17 octobre au 7 novembre au Maroc. Et sur les chances de qualification du Cameroun, écoutons Coach Kala.
5: Le match retour peut être très compliqué. Avec le 0-0 du Sénégal, ils ont plutôt ici cherché à marquer un but. Et maintenant, c'est à nous de savoir maintenant tirer des leçons par rapport au match aller pour qu'on essaie de le gagner. Tout là où les Sénégalais sont venus, je suis qu'ils ont aussi tiré des leçons. Mike Ndoumou saura comment maintenant gabaniser ses filles. Les Sénégalais, chez eux là-bas, ils avaient aussi peur d'encaisser un but. Ne soyons pas dans la pression. Parce que quand les Sénégalais vont venir, ils vont nous faire la pression. Maintenant, c'est à nous de savoir comment les contrecarrer et réussir à marquer un but sans encaisser.
2: Playoff 2026, nous le disions en titre, le tirage au sort se déroule ce jour.
3: Mais d'abord, il faut savoir que le tournoi des playoffs est réservé au championnat Elite 2. Il permet de déterminer les clubs qui vont évoluer la saison prochaine en Elite 1 et ceux qui vont se maintenir en Elite 2. Les playoffs up permettent la montée en Elite 1. Ici, l'on retrouve 6 clubs. Ce sont Atlantique de Kribi, Kumba FC, Avion Academy, Union Elite 1. Ici, l'on retrouve 6 clubs. Ce sont Atlantique de Kribi, Kumba.

0: championnat ou la Coupe du Cameroun. Rien de surprenant selon Bernard Tchopna.
1: C'est le nom qui est resté, mais ce n'est pas les mêmes joueurs qui ont joué dans ces équipes. C'est-à-dire qu'il y a beaucoup de choses qui ont changé. C'est-à-dire que vous voyez le TKC, vous voyez l'Union. Le football n'est plus ce que nous on pensait avant par rapport à la génération qui est en train de venir. Beaucoup aussi vont parler de l'organisation, mais je crois que l'organisation vient d'abord de la maison. Si on est mieux administré dans la maison, le reste va suivre. On ne peut pas se retrouver au play-down ou au play-on.
2: Elite One, la 21e journée est annoncée, Olivier.
0: Une affiche est prévue ce jour. Il s'agit de Unisport Aigle du Mungo. Les autres affiches sont annoncées samedi prochain. Ce sont PWD, Colombe du Sud, Coton Sport de Garoua, Canon de Yaoundé, Dynamo Panthère, Fortuna, Victoria United, Gazelle Unisport et puis Stade Renard, Fauvazur.
2: Olivier Ndema et Paul qu'on retrouvera demain pour la page des sports dans le cadre du Grand Journal. Elle nous a rejoint dans ce studio et c'est pour le condenser de toutes ces nouvelles en langue anglaise. Glory Ngange, good afternoon.
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2: À retenir de cette édition d'information, viol présumé d'une fillette de près de 3 ans dans une école au quartier Oza, Yaoundé. Le calme revient progressivement. Le ministre de l'Éducation de base veut éteindre le feu. Laurent-Serge Etoundoungoua est en ce moment sur le site. Un site qui a été pris d'assaut par les populations qui ont réclamé justice tôt ce matin, alors que la direction de l'établissement incriminé plaide non coupable et annonce l'ouverture d'une enquête. C'est la fin du 12. Une édition d'information mise en onde par Romuald Ekoumé avec Alain Osekwekam au cadrage vidéo, réalisation Anne-Elisette Ambassa, édition en chef Eric Christian Kwam, rédacteur en chef Bertrand Ona, coordination éditoriale et Belbela Samari, coordination centrale Roger Kiek, supervision générale le révérend pasteur Bissaï Emmanuel Noël, micro de présentation JMA, Jean-Marie Anaba. Les autres rendez-vous avec l'actualité, 14h de 2pm News, Mapalazita et puis 18h le Vespéral bilingue, Biroua, Marc Bryan, Olivier Ndema et Paul. Pour la suite des programmes sur la radio des auditeurs, place à Family Health, à la présentation comme tous les jeudis, Frinui, Crispin, good afternoon Frinui.
4: Good afternoon Jean-Marie Anaba, good afternoon to our listeners.
2: Alors, le menu de cette édition.
4: On Family Health today, we are going to talk about menstrual hygiene. It is World Menstrual Hygiene Day today, so it falls well because it is Thursday, and Thursday we have Family Health. We will have a nurse come and tell us everything that we need to know concerning menstrual hygiene, as well as the awareness day that is celebrated today.
2: Merci d'écouter les questions de santé en famille dans le cadre de Family Health dans quelques instants avec Frinui Crispin. Mesdames, Messieurs, c'était Royal Midi, c'était le 12h. Bonne journée, à demain pour le Grand Journal.
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La récollection du jeudi 28 mai 2026 sur Royal FM, c'est Dieu et Société. Aujourd'hui, on va parler de l'encyclique du pape Léon XIV publié le 15 mai dernier pour une humanité magnifique. On va essayer d'en parler dans ce programme à la technique Romuald Dekoumé, coordination centrale Roger Kiek de Kiki, le révérend Emmanuel Mueldissa est à la supervision générale. Je suis Théophile Awana au microphone. On va s'écouter un air joyeux et on se reprend juste après. Bonjour et bon après-midi sur tout le monde sur Royal FM. Restez scotchés.

Magnifica Humanitas. Magnifica Humanitas. Pour une humanité magnifique, l'encyclique publiée par Léon XIV, le pape. L'encyclique est une lettre du souverain pontife aux évêques, aux clergés et à tous les fidèles du monde entier. La question de l'homme reste préoccupante pour le pape Léon XIV. Parce qu'il est décidément le pape des enseignements. Le pape qui va devoir réinventer la doctrine, repenser la foi. Léon XIV, en publiant sa pensée dans l'encyclique, la pensée de l'Église humanitaire, Magnifica Humanitas, le 15 mai dernier, a reconstruit l'échafaudage de la pensée spirituelle du pontife qu'il est pour une mission réussie de l'homme d'aujourd'hui. Vous voyez, l'Église en tant que telle est interpellée autant qu'elle interpelle face aux défis du moment. D'un coin à l'autre, l'humanité ne se porte pas bien. La question de l'état de santé de notre humanité pourrait bien laisser certains perplexes, notamment ceux qui défendent la pensée économique et l'égoïsme occidental. Que si 3% des riches accaparent 90% des richesses de toute l'humanité, 7 milliards d'autres peuvent crever et le monde, lui, continuera son cours. On le voit bien, la société de consommation continue sans vergogne à nous encercler, nous rendant encore dépendants de la matière à consommer sans retenue, sans aucune morale et sans souci aucun, le souci du devenir de la planète, le souci du futur. Qui s'arrête pour dire, constater et affirmer que le monde va mal? Le sens de l'amour, le souci de l'autre, le regard empathique sur autrui. Nous sommes des hommes. L'humanité est un état d'esprit. Léon XIV fait ici la psychanalyse de notre état de conscience, défaillant, mais aveuglé par les choses. La terre est une terre des hommes, et l'homme en tant que défi premier doit rester le centre de l'œuvre humaine. L'homme ne sera jamais un moyen, mais une fin. 135 ans après Léon XIV publie Magnificat Humanitas afin qu'ensemble l'Église de Dieu parmi les hommes se focus sur la construction de la nouvelle Jérusalem, la nouvelle tour de Babel, qui n'était que des concepts idéologiques moyenâgeux, loin des défis humains et humanitaires, bâtis sur l'égoïsme et l'individualisme. Léon XIV vous invite à tourner le dos à la tour de Babel. Car aujourd'hui, nous ne construisons pas les tours des pierres, mais érigeons bel et bien des idéologies, des systèmes de pensée et des structures de pouvoir qui, comme Babel, visent à atteindre la perfection humaine sans Dieu, sans morale objective et sans vérité universelle. Simple conjecture déphasée de l'espérance humaine. Léon XIV, le magister Dixit, explore là l'éthique de la doctrine sociale. Dieu, en tant que tel, n'est pas partisan. L'Église ne saurait être partisane non plus. Les saintes Écritures, sous leur forme récréatrice de notre foi repensée, ne seront jamais cette cloche qui, sonnant le glas des contre-valeurs actuelles, qui assujettissent l'homme en silence. Même par le mal, dit-on, les gens veulent atteindre le bien. Chers amis, on ne peut pas paramétrer le mal afin qu'il ressemble au bien. On fait des arrangements, on utilise des subterfuges, des faux fuyants. Il n'existe pas, proprement dit, de procédé de sanctification du mal. En tout point de vue, l'homme est un mal. L'homme est mal foncièrement. Il n'y a pas de renouveau, répétait Léon XIV ici à Yaoundé le 15 avril dernier. Il n'y a pas de renouveau sans la joie. Le renouveau doit être une réponse au mal, pas sa réactualisation sous une autre forme ou encore sa pérennisation. Partout en Afrique, Léon XIV a anticipé sur la doctrine des Saintes Écritures qui viennent au secours de l'humanité actuelle dévorée par le mal,
la planète est en danger. Tout ce que Léon XIV a décrit en Afrique il y a quelques jours, il le publie dans ce postulat appelé Humanitas Magnificat. Il remet la balle au centre. Le clergé reprend son rôle doctrinal, dont les enseignements transcendantent toute approche partisane et temporelle. L'Église est pour un Dieu qui sauve les hommes, non sans que la responsabilité des hommes à changer de vie, à respecter les commandements et à véhiculer l'amour, première valeur universelle, ne soit respectée. Rien de ce que fait l'homme, de ce que crée l'homme, ne doit déplacer d'un iota la posture inaliénable de la dignité humaine. La création personnifie l'homme et magnifie le genre sous un prisme transcendantal, de par leur coexistence à deux. Ni la machine, ni l'intelligence artificielle ne devraient être dotées de ces algorithmes truffés de défiance humaine, statuant en lieu et place de l'homme, se substituant même à l'énergie vitale, à la morale ou encore à l'éthique. Le risque actuel, factuel, est si grand, sans crier gare, déplace l'homme, l'âme et son esprit vers des propriétés objectables, fruit des recherches impactant sérieusement la société et qui ne sont à l'origine que de simples concepts dépouillés de raison, de passion et d'émotion. Qu'est-ce que vous ne comprenez pas, chers amis? Pour Léon XIV, l'homme est une passion pour Dieu. Dieu a créé l'homme par amour. L'homme. Aucun homme ne peut céder sa place à un objet ni en subir le diktat. Doit être notre principal leitmotiv. L'objet est en train de prendre possession de l'univers. L'intelligence artificielle qui devient l'homme aujourd'hui deviendra Dieu demain si nous ne faisons pas attention. Ceux qui dessinent le monde d'aujourd'hui dans des laboratoires se croient tout permis, mais vous ne voyez pas venir s'installer chez nous le nouvel Eldorado de la science sans conscience qui refait surface. Avec l'argent amassé, les mégalopoles de la finance, de la science et de l'intelligence façonnent des nouvelles pensées, influencent nos perceptions et interfèrent dans nos préférences, fondant un modèle déguisé, manipulé, où l'homme est agi et qui n'agit plus. Les femmes n'ont plus de cheveux, mais des perruques. Elles n'ont plus de teint, mais de poudre de make-up. Les hommes n'ont plus de douceur, mais assez d'argent pour que tout soit à leurs pieds. L'homme proprement dit est mort et enterré. Partout naissent des hommes de surface et des femmes de toucher. Pas de boy, pas de boy, on entend chanter l'artiste. L'objet nous subjugue, nous fascine. La planète est déshumanisée. La vie est devenue un objet. Chaque nouveau jour craint le jour du lendemain. La fin du monde tant redoutée n'était donc finalement qu'une affaire d'homme.

Au moment où Donald Trump et les États-Unis d'Amérique ont phagocyté les Nations Unies en tant que société des nations, se substituant à elles pour déclencher des conflits et faire persister un monde fracturé, qui d'autre que Léon XIV, le pape, pour reprendre la main, le défi humain? Où en sommes-nous avec l'homme? Le pétrole, l'argent, l'énergie, le commerce, le détroit d'Hormuz sont aujourd'hui les seules questions qui font basculer le monde en une véritable tragédie humaine. Longtemps, notre pays, le Cameroun, est resté reconnu pour son hospitalité légendaire, une terre d'accueil des hommes, un fleuron de l'humanité. Conquérir les cœurs, rendre les gens heureux, cette hospitalité était un signe de bonheur. Chers amis, sachons le comprendre, l'homme est né pour être heureux. Et ce bonheur est centré sur l'amour, l'amour des hommes. L'argent est un moyen, l'homme est une fin. Le bonheur est un ressenti, il ne se touche pas pour autant. Sachons restituer aux signifiants son signifié. Les valeurs élèvent, les contre-valeurs assujettissent. Le bien sauve, le mal tue. L'amour est toujours vainqueur. Il s'agit là du premier théorème de l'espérance. Et l'espérance, pour eux, nous y sommes, devient donc pour Léon XIV le fondement même de ce Magnifica Humanitas. Magnifica Humanitas est ainsi le texte pontifical le plus important de notre ère. Ce texte purement délicat reconfigure la matérialité de notre espérance, engloutie un peu plus chaque jour du fait de l'homme. Ne nous amusons pas avec notre relation à Dieu. Dieu nous veut juste et humain. Et reste, lui, Dieu, il reste fidèle à ce cap fixé depuis la création du monde par lui-même. Nous ne nous appartenons pas, et même la terre n'est pas à nous. Si nous la décimons, vite, nous perdrons pied. De toute façon, Dieu demeurera de tout temps le plus fort. Léon XIV nous enseigne Dieu, non comme nous le voulons, mais comme il doit être conçu intelligemment. Nos erreurs doivent être condamnées par quiconque nous aime. Les enjeux moraux de la vie et de la société nous imposent respect de la nature et de la vie humaine. Notre société est à la dérive à cause de l'homme. Cette exhortation apostolique du pape Léon XIV dans son encyclique est un appel à rester à l'écoute du signal d'alarme. L'homme se décime du fait de l'homme. Le lien entre Magnifica Humanitas est fondamental. Le pape Léon XIV convoque le Magnificat, le chant de la Vierge Marie dans l'Évangile, le qualifiant de chant de l'espérance. Que Dieu relève les humbles et garde le contrôle de l'histoire, redonnant toujours confiance à l'humanité. L'algorithme n'étant qu'un chant du cygne, unissons-nous, nos forces, pour construire une civilisation de l'amour, une société plus fraternelle au Cameroun. Amen.

0: Elle est déjà dans ce studio avec moi, ma Palacita, pour l'annonce des sujets qui sont traités au journal de langue anglaise sur Royal FM. C'est à 14h dans une poussière de minutes. Ma Palacita, bonjour et bienvenue dans ce studio.
1: Thank you very much. Good afternoon, Théophile. Good afternoon to our listeners.
0: Soit loué. Alors, qu'est-ce que vous avez préparé? Le bongo, la sauce jaune pour le journal, c'est quoi?
1: Pour le journal, on va dire justice pour bébé Joyce Nawal. A little baby who was raped front and back by God knows who. We hope that authorities will get to the root of it so that perpetrators will answer for their acts. But apart from that, we're also going to talk menstrual hygiene. Today is World Menstrual Hygiene Day, so we'll have an activist and a medical expert as well as parents tell us all that we need to know about menstrual hygiene. We have news out of Cameroon too, and of course, sports.
0: Menstrual hygiene, une affaire de femme.
1: Ah oui, une affaire de femme, mais pas seulement pour les femmes.
0: Parle pas les choses comme ça.
1: Non, les hommes aussi, il faut que tu maîtrises au moins quelque chose sur la menstrue parce que tu vas pouvoir parler à ta fille de ça.
0: Et maman, Dieu nous envoie la connaissance, au moins ça va charger les choses. Papa Lazida, bonne fête des mères, ça va me dimanche.
1: Oui.
0: Par anticipation, c'est les femmes qui nous reçoivent.
1: Thank you very much.
0: Que Dieu soit loué. Déjà, bonne fête à toutes les femmes du Cameroun, par anticipation. Moi, mon émission, c'est le jeudi, donc j'ai 72 heures en avance. Donc, je suis le premier, on m'a dit bonne fête aux mères. J'ai gagné le combat, au moins pour une fois.
1: C'est ça.
0: Donc, mon palacita, merci tout à l'heure pour votre journal dans quelques minutes. Je mets fin à ce programme de Dieu et Société du jeudi 28 mai 2026. Il était à la technique Romuald Ekoumé, coordination centrale Roger Kiek de Kiki. Le révérend Emmanuel Noël Bissaï a été à la supervision générale. Moi, j'étais au Filawan, au microphone. Je vous retrouverai jeudi prochain, même chaîne, même heure. D'ici à la Be Good, Do Good, and Be the Best version of yourself. Et donnez tout à vos mamans, n'oubliez pas. Vos femmes sont vos mamans, vos filles, vos mamans. Allez, bon après-midi. Restez scotchés sur Royal FM.
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Bon après-midi, chers auditeurs, et bienvenue à Miroir Sociétal. Protoxyde d'azote ou gaz hilarant, la nouvelle drogue est en circulation dans notre pays. L'alerte donnée par le gouverneur de la région du littoral, Samuel Dieudonné Ivaradiboa, est aussi l'occasion pour le patron de cette circonscription administrative de mettre en garde les vendeurs et les consommateurs de cette substance. Cette décision peut-elle tordre le cou à un phénomène national ? Réponse dans un instant.

Inondation après la ville de Douala, c'est au tour des populations de Yaoundé d'en faire les frais. Domicile, ruelle, marché, les dégâts sont énormes et les pertes matérielles et humaines sont enregistrées. On fait le point dans ce programme avec un solde des pistes de solutions. Histoire raconte, l'art oratoire a disparu et les griots avec. Dans votre espace culture et tradition de ce jeudi, nous vous replongeons dans le rôle de ces mémoires vivantes qui, de par leurs enseignements, contribuaient à la construction d'une société de valeurs. On s'écoute cette petite respiration, on revient juste derrière pour les échanges.

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Merci donc pour cette sonorité à tendance religieuse qui nous vient donc de nos frères du Mbam. D'abord, cet avis de perte, monsieur Adibita Chadrak déclare avoir oublié ce jeudi 28 mai 2026 à la malle arrière d'un taxi, un sac à dos de couleur kaki. Le taxi l'a transporté de Emana pour entrer Simbok vers 6h du matin. Le sac contenait des vêtements pour adultes, une chemise contenant des documents importants, tout ceci dans un plastique Santa Lucia, des lunettes, un chargeur. Il prie toute personne ayant vu ce sac à dos dans son taxi de bien vouloir l'appeler au numéro 676 37 08 11 ou au 697 44 08 72 ou de venir déposer le sac ici à la Radio Royale FM, située en face du stade des sapeurs-pompiers de Mimboman.

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Il a donc cette opération. Il peut l'effectuer entre 7h du matin et 12h parce que à 12h, la cérémonie du tirage au sort va donc débuter. Autre chose, le code vestimentaire, prévoir un habillement décent, correct. Éviter des talons, avis aux dames qui aiment bien être en talons aiguilles. Hein, si vous sentez que vous n'allez pas pouvoir supporter tout au long de la cérémonie, prévoir peut-être des chaussures basses pour être à l'aise. On a également un autre aspect qui est celui de la discipline avec le respect des consignes du protocole qui sera là pour vous orienter et assurer votre bonne sécurité, également la bonne tenue de l'événement. C'est très important de coopérer avec des personnes qui seront là pour vous guider, pour vous orienter, pour répondre à toutes vos questions. Il faudrait donc coopérer avec ces personnes-là pour que vous-même vous soyez en sécurité et également que cet événement soit grandiose, mais qu'il se passe en beauté. Comment faire pour prendre part au tirage au sort de la Masso Acte 6? 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
Concernant dans les différentes maçons, on a la masso classique. Elle est réservée aux personnes âgées de 18 à 65 ans et ces personnes bénéficient de l'assistance. Par exemple, l'assistance mariage, l'assistance décès, l'assistance juridique en cas de litige foncier autre, auquel la masso vous attribue un juriste conseiller.

0: Spécialistes bénéficient donc de cet avantage-là du côté de l'IUB. 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Eh bien, au bout de 20 ans de cotisation non-stop, elles bénéficient de 5 millions de francs CFA pour assurer leurs vieux jours. 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On a en troisième position la Masso Corporate. 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

0: 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Mesdames, messieurs, si vous nous rejoignez à l'instant, vous êtes à l'écoute de Royal FM 88.4, l'émission C'est Miroir Sociétal. Et sans plus tarder, nous prenons le premier arrêt de ce programme.
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0: La vente et la consommation du protoxyde d'azote au gaz hilarant sont strictement interdites dans la région du littoral. La mesure est actée dans un arrêté du gouverneur de la région Samuel Dieudonné Ivara Dibois. La substance, d'après le gouverneur, est particulièrement prisée dans les lieux festifs. On parle ici des snack bars, des boîtes de nuit, des maisons closes. Protoxyde d'azote sert principalement d'analgésique et de sédatif en médecine et son usage en tant que drogue entraîne des risques graves d'asphyxie, d'atteinte neurologique ou de paralysie. Cette sortie de Dieudonné Ivara Dibois met en garde les contrevenants qui s'exposeraient à des sanctions. Mais la seule action du gouverneur du littoral suffit-elle à tordre le cou à un phénomène global? La question, je m'en vais la poser à notre premier invité que j'ai le plaisir de recevoir cet après-midi. C'est le sociologue Alain

0: Christian Biabak, bon après-midi et bienvenue.
1: Bon après-midi Flora, merci pour le mot de bienvenue. Bon après-midi aux nombreux auditeurs et bon après-midi à Bertrand.
0: Alors Christian Biabak, on a le phénomène de vente et de consommation des drogues qui touche fortement notre société. Le phénomène, il est acté et aujourd'hui, on a une nouvelle forme de drogue qui est en circulation et l'alerte est donnée par le gouverneur de la région du littoral. On aimerait connaître ou bien savoir aujourd'hui les phénomènes de vente et de consommation de drogue. Pourquoi dans notre société, ça devient récurrent? Pourquoi est-ce que au lieu de régresser, on va plutôt dans le sens d'une sorte de vulgarisation de la pratique?
1: Oui, déjà, je vais commencer par parler du bonheur illusoire que les drogues et la consommation des alcools offrent à ceux qui le consomment. C'est généralement par ce biais que ce phénomène-là se prolifère, c'est-à-dire les consommateurs de ces stupéfiants ont l'impression de vivre, de s'évader dans un monde pour échapper à la misère et aux difficultés du monde réel. Donc, la drogue jouant le rôle d'opium, c'est ça qui est la raison fondamentale pour laquelle des gens tombent souvent dans l'addiction et l'attraction de ces stupéfiants. Donc là, c'est l'une des causes. L'autre cause, le phénomène de drogue n'attaque pas que le Cameroun. C'est pratiquement tous les pays du monde qui en consomment. Et le commerce, on appelle ça commerce noir. Bon, c'est par là que ces choses circulent, générant aussi beaucoup de revenus à ceux qui en sont les parrains. Mm-hmm. Donc, voilà les deux choses qui peuvent expliquer pourquoi est-ce qu'on peut avoir ce phénomène ici. D'autant plus que sur certains plans, nos frontières sont ouvertes, même si on a quand même essayé de mettre des mécanismes pour protéger nos frontières. Mais jusque-là, ça passe et ça passe à cause de la raison fondamentale selon laquelle elle procure un bonheur illusoire. Maintenant, ce bonheur illusoire que les gens ont, c'est au péril de leur propre santé. Parce que lorsqu'on regarde les effets de la drogue, du moins là, vous en avez lu, les effets sur les nerfs, sur la santé, mm-hmm. On constate bien que les gens qui le consomment ne prennent pas eux-mêmes soin de leur santé, d'autant plus qu'on consomme n'importe quoi aujourd'hui. Nous n'avons pas la bonne culture de la consommation alimentaire, parce que même les produits soi-disant décents que nous consommons, une bonne partie de ces produits, lorsqu'on part étudier les composantes chimiques, les composantes nutritionnelles de beaucoup, aujourd'hui, nous ne nous nourrissons plus très bien. Mm-hmm. Ça, ce sont
0: on s'empoisonne.
1: On s'empoisonne. Mm-hmm. Et on a des gens, il y a des gens qui donnent la raison. Si tu bois, tu meurs. Tu ne bois pas, tu meurs. Vous sentez l'expression d'un que faire. Mm-hmm. On va juste vivre comme ça. On va faire comment, machin truc. Donc, cette mentalité-là associée à ce commerce et puis ce bonheur illusoire peut expliquer cela. Et bon, Dieu merci, moi je salue la mesure du gouverneur. Hein. Si tout le monde pouvait aussi, tous les autres acteurs pouvaient aussi suivre dans cette direction, pas seulement au niveau des autorités, mais au niveau même des consommateurs eux-mêmes, on pourrait trouver une solution. Sauf que les consommateurs en général sont pris par l'addiction. Pour peu que j'ai souvent eu à suivre des choses sur la drogue et les drogués,
0: oui.
1: Ils ont une forme d'esclavage,
0: oui.
1: À ce phénomène et il faut encore...
0: Ils en dépendent, ils sont dépendants.
1: Ils sont dépendants, oui. Justement, à cause, je vous ai dit, du bonheur illusoire, parce que ça les plonge dans un autre monde. Ils ont un monde qui leur fait croire qu'ils ont échappé aux difficultés de la vie réelle. Mm-hmm. Et le jour où ils ont cessé de consommer ça, ils refont face
0: aux réalités. Justement, Alain Christian, permettez-moi de vous relancer, parce que lorsque le gouverneur fait cette sortie, il a des cibles. Il parle des snack bars, il parle des points de loisirs. Ça veut dire que ce sont des lieux d'attroupement. Il y a plein de monde et beaucoup plus des jeunes. Comment expliquer aujourd'hui que ces consommations-là soient uniquement ou bien une affaire que l'oisif-là a adhéré ou bien a adopté ce genre
1: de... Oui, la première chose qu'il faut remarquer, c'est la prolifération des snack bars et des bars. Mm-hmm. C'est-à-dire dans notre pays où...

0: on a le chômage ambiant, le chômage déguisé.
1: Oui.
0: On va bien observer, au moins dans chaque quartier, il y a des bars qui naissent un peu partout. Donc, je peux dire, c'est au risque, je ne crois pas que je vais me tromper, si on marche dans chaque carrefour ou bien dans chaque 500 mètres de Yaoundé, je crois qu'on va trouver un bar. Et pareil aussi du côté de Douala, pour dire, le bar est devenu notre principale attraction un peu partout. Au point où je me souviens, Charles Atéba, il nous disait que nous avons bu tout le Vouri. À un moment, il avait dit un truc comme ça. Donc, les bars, les snacks sont un agent, en fait, un agent, un acteur très important
1: Un circuit?
0: dans le circuit de la distribution de
1: Ces
0: de ces
1: stupéfiants-là.
0: stupéfiants. Et je crois que le gouverneur a bien vu, d'ailleurs, un gouverneur a toujours les renseignements que
1: Oui.
0: nous n'avons pas souvent. Il a bien vu et il a touché l'un des acteurs. Bien sûr, il faut aussi cibler, malheureusement, nos écoles aussi, parce que les écoles à proximité des bars et des
1: Oui.
0: snack bars aussi, ça ne va pas surprendre que les jeunes puissent aussi se retrouver en train de consommer ces genres de stupéfiants. Il y a même une musique où on a vu certains lions indomptables danser.
1: Où
0: J'oublie
1: on
0: le nom
1: faisait
0: de la
1: la promotion
0: chanson.
1: de la drogue.
0: Oui, il y a une drogue là, tout le monde chantait ça, il dansait.
1: Oui.
0: J'oublie le nom de la chanson.
1: C'est mieux
0: Et
1: de même pas en faire cas parce
0: oui.
1: que.
0: J'oublie même, j'oublie.
1: Oui.
0: Là où on les voyait danser, voilà, excusez, je vais dire quand même, le cure.
1: Tout à
0: Les
1: fait.
0: gens chantaient, en dansaient. Et puis bon, c'est passé ni vu ni connu. Et aujourd'hui, lorsqu'on essaie de se réveiller, on se rend bien compte que nous sommes en train de consommer des choses qui nous détruisent nous-mêmes, sous prétexte que ça donne un bonheur illusoire.
1: D'accord. À vos côtés, on a Bertrand Obona, qui est parmi nous également cet après-midi, comme d'ailleurs tous les jeudis. Il est rédacteur politique. Bertrand Obona, bon après-midi et bienvenue.
2: Bon après-midi à Florent Goyam. Je salue mon ami Alain Christian Biabak, que j'appelle affectueusement Système, pour son grand amour pour les TIC et l'intelligence artificielle. Je salue le public.
1: Merci beaucoup. Bertrand Oona, comment est-ce que vous accueillez la décision du gouverneur du littoral, celle, n'est-ce pas, de mettre en garde toute personne qui commercialiserait ou bien qui consommerait ces protoxydes d'azote-là? Comment est-ce que vous accueillez cette sortie-là?
2: Bon, c'est une sortie qu'on peut saluer parce que et qui entre dans le cadre des prérogatives du gouverneur de la région du littoral, dans la mesure où il est le chef de terre,
1: oui.
2: responsable de la sécurité, de la santé des Camerounais qui vivent dans cette zone-là.
1: Oui.
2: Et lorsque il est suffisamment informé de ce que des éléments concordent sur le fait qu'il y a un produit dangereux qui est versé dans la consommation des citoyens, dans les lieux de loisirs et de plaisir, en tant qu'autorité en chef du territoire, du littoral, il est dans son bon droit de prendre un acte qui vise donc à interdire, c'est-à-dire à stopper l'approvisionnement, la circulation anarchique de ce produit-là, hors du cadre qui lui est dédié. Et en sus de cet arrêt de circulation, de distribution, l'arrêt également de la consommation. Maintenant, du point de vue de la forme, c'est-à-dire que sur le plan de la forme, on peut applaudir le gouverneur, pour dire que voilà, un chef de terre qui est éveillé, qui suit de près l'actualité dans son territoire de compétence, et qui réagit au moment où on peut l'espérer, on peut l'attendre. C'est très important parce que ce sont des choses rares dans notre pays, des chefs de terre qui sont proactifs pour des choses utiles. Parce que vous avez des chefs de terre très forts pour, par exemple, fermer les débits de boissons, même lorsqu'il n'y a pas de problème. Même lorsqu'il n'y a aucun problème, ils prennent des actes parfois qui sont en réalité impopulaire, qui met à mal la cohésion sociale. Mais

0: C'est un acte qui vise plutôt à protéger la santé des Camerounais.
1: Oui.
0: Et il faut le saluer dans cette pertinence-là. Maintenant,
1: Maintenant.
0: Dans le fond, et surtout dans comment on sait comment ça se passe, ça fonctionne dans notre pays, la question que vous posez, d'abord, est-ce que ça va suffire à vraiment stopper,
1: endiguer la menace,
0: endiguer,
1: en global, hein.
0: À mettre fin à la consommation de ce produit? J'ai envie de dire oui, mais la réalité des choses m'amène à dire non, parce que on connaît la contrebande au Cameroun.
1: Oui.
0: La contrebande au Cameroun est une seconde nature désormais. Vous connaissez un paquet de choses, de produits toxiques qui sont impropres à la consommation, d'après des constats, le constat des experts sur les questions de santé, mais qui continuent malgré les interdictions formelles, parfois sur la base des arrêtés, des décrets, que ce soit préfectoraux ou décisions administratives et tout ça, même de certains ministres. Vous voyez que certains de ces produits-là continuent d'être consommés.
1: Oui.
0: Je prends le cas du whisky
1: en sachet. Oui.
0: Hein, on sait qu'il y a une mise en administration territoriale.
1: Tout à fait.
0: Qui avait,
1: il y avait eu plusieurs arrêtés, plusieurs prorogations également, voilà, dans les échéances.
0: Donc, ce produit-là est abondamment consommé et abondamment en circulation dans l'espace camerounais, sans que cela n'émeuve ou ne gêne personne.
1: Tout à fait.
0: On voit. On a par exemple aussi la boisson, le whisky traditionnel, on appelle le Dontol,
1: oui,
0: le Ha, comme on appelle au village, qui a souvent fait des ravages. Des gens sont morts en consommant le Dontol. Et les experts en Odontol, les odontologues, si je peux les appeler comme ça,
1: oui,
0: nous ont expliqué que ces gens-là sont morts parce qu'ils ont consommé les premières gouttes, le premier liquide qui sort de
1: ces liqueurs-là.
0: De ces liqueurs lorsqu'ils sont en train d'être préparés,
1: oui,
0: de manière traditionnelle. C'est-à-dire que les premières gouttes.
1: Donc ils ont consommé le brut, si on
0: le
1: peut
0: brut,
1: le dire. Voilà,
0: c'est-à-dire que
1: brut,
0: le premier qui sort lorsqu'on fabrique est beaucoup plus fort que l'alcool. C'est-à-dire que ça, c'est au-delà même de l'alcool qu'on met sur les plaies. Et donc, eux, ils ont bu ça et c'est ça qui les a amenés.
1: Oui.
0: Bon, c'est ce qu'ils ont expliqué. Tout compte fait, il y a eu une interdiction. C'est cela. Maintenant, là où il faut, en plus du suivi de la décision, c'est-à-dire que quand le gouverneur a dit « je ne veux plus de ça », qu'il y ait un suivi pour qu'on se rassure que les circuits d'approvisionnement sont coupés et qu'effectivement, les zones de consommation ne sont plus approvisionnées. Parce que si on ne le fait pas, on se rentre nos couilles dans le sac.
1: Justement, parce que là, on est sur des cibles bien précises.
0: Oui.
1: On a comme l'impression que ce sont des cibles orientées et que la chaîne tout entière n'est pas exposée.
0: C'est ça le souci. Que si vous interdisez juste aux gens de consommer,
1: oui,
0: parce que vous les voyez le faire dans les bars, les snacks et les boîtes de nuit et autres,
1: oui,
0: ok, et que vous ne vous arrangez pas à ce que le circuit d'approvisionnement soit coupé,
1: oui,
0: ils vont simplement changer de lieu de consommation. C'est-à-dire que comme ils le faisaient au bar et que tout le monde voyait, et maintenant qu'on interdit, ils vont désormais le faire dans les chaumières. Des gens vont vous créer des espaces de consommation de protoxyde d'azote où il n'y aura pas de plaque. Vous verrez une maison normale, un peu comme ça se fait avec les maisons closes. Les maisons de passe où la prostitution extraordinaire se joue là-bas. Vous voyez une jolie maison qui ne parle pas, qui donne l'impression d'avoir des habitants normaux, mais qui est en réalité un tatami pour des prestations sexuelles monnayées. Donc, le gouverneur, après avoir interdit, doit donc se rassurer avec les équipes des autres. D'autres administrations compétentes, notamment les forces de l'ordre, pour justement endiguer, aller bloquer les sources d'approvisionnement. Sinon, cette décision sera un coup d'épée dans l'eau. L'autre chose que je voudrais dire par rapport à ce protoxyde d'azote, c'est que, voyez-vous, on parle d'un produit qui a des problèmes, qui crée des problèmes sur le plan de la santé. On vous dit que c'est un un gaz hilarant.
1: Oui.
0: Et qui est un composé chimique qui est utilisé en médecine d'anesthésie.
1: Tout à fait.
0: C'est-à-dire que c'est une drogue.
1: Mm-hmm. C'est un sédatif.
0: L'anesthésie, c'est quoi? L'anesthésie, c'est qu'on met en congé mm-hmm. vos sens.
1: On vous endort.
0: Pendant un moment précis.
1: Oui.
0: C'est-à-dire que pas le sang, pas les sens de tout le corps. On localise un endroit
1: local.
0: Et on met en congé mm-hmm. tous vos organes vitaux de cet endroit-là jusqu'à mm-hmm. ce qu'on aura fini de faire ce qu'on a à faire.
1: Tout à fait.
0: Donc c'est un produit extrêmement fort mm-hmm. qui altère donc les neurones, qui peut jouer donc également sur les centres nerveux qui commandent vos organes. Et donc, ça veut dire que c'est un produit extrêmement dangereux qui ne peut pas être laissé à la simple consommation pour le plaisir d'être zoomé, pour le plaisir d'être dans les vapes entre deux mondes, hein, entre ciel et terre, comme ils disent souvent.
1: Oui.
0: On ne peut pas s'amuser à faire ça. Parce que il a des effets euphorisants. C'est-à-dire que quelqu'un va commencer à danser très fort,
1: à délirer,
0: à crier de joie comme si il a passé le baccalauréat dans les années 2000, les années 80, parce que le bac d'aujourd'hui ne donne pas la joie aux gens. Au contraire, c'est le stress.
1: Oui.
0: Hein? C'est le bac d'avant qui donnait ce type de joie. Donc, il se met à jacasser, à sauter, à crier, euphorisant, c'est qu'il est dans l'euphorie.
1: Oui.
0: Sans raison. Oui. Là, on est déjà de la folie, déjà. Et qu'est-ce qui crée ça? La perturbation des centres des neurones. C'est-à-dire que les fausses informations arrivent maintenant, les informations arrivent en désordre.
1: Tout est chamboulé dans
0: le
1: cerveau.
0: En désordre dans le cerveau. Mm-hmm. Et ça provoque des réactions qui sont désarticulées, qui ne sont pas du tout adaptées au moment. C'est-à-dire qu'on vous parle sérénement, vous vous riez. Parce que la vérité, au niveau de votre cerveau, ça ne fonctionne plus bien.
1: Tout à fait.
0: Pendant qu'on parle, l'information qui arrive au cerveau, c'est que c'est monsieur le charismatique qui fait la comédie. Allez, vous éclatez de rire. Donc, vous êtes dans la perturbation.
1: Oui.
0: Et on dit que son inhalation présente de graves risques pour la santé.
1: Oui.
0: Hein? Il est utilisé comme analgésique et anesthésique. Voilà, on l'a dit.
1: C'est un sédatif.
0: Pour soulager les douleurs rapidement.
1: Oui.
0: Lors d'actes de chirurgie dentaire, par exemple, les chirurgies dentaires d'urgence, c'est-à-dire que quelqu'un qui a un mal de dents chronique,
1: oui.
0: qui tend à le rendre fou, à créer la démence. Vous savez, quand la dent, il y a un niveau de mal de dents qui peut faire péter le cerveau.
1: Oui.
0: Et donc, c'est ce type de mal de dents donc, qu'on est en train de traiter en urgence. C'est
1: qui
0: à ce type de malade qu'on injecte donc, qu'on inocule. Le protoxyde d'azote. Vous voyez donc, il est dans une douleur atroce, insoutenable. Il n'y a que ce produit-là donc, qui peut gérer ce type de douleur, casser ça, la douleur-là, en un laps de temps, et permettre de faire le travail qu'il y a à faire. Donc, vous voyez le niveau de puissance de cette affaire
1: de ce produit.
0: Sur le plan de la santé. Quand il est utilisé dans le sens qui est prévu, il est d'une efficacité redoutable. Par exemple, quand il faut castuer les douleurs.
1: Oui.
0: Imaginez donc qu'il soit donc utilisé dans le mauvais sens. C'est-à-dire que juste pour s'amuser.
1: Le plaisir.
0: Mais ça veut dire qu'il va vous endormir les neurones pendant un bon bout.
1: Parce qu'on parle voilà même des risques d'asphyxie.
0: Oui.
1: À force d'en consommer, de paralysie même.
0: Il met vos organes vitaux en berne. Ça veut dire que quand vous le consommez là, c'est pour vous dire que votre cœur... Comme il bat bien là, ce n'est pas bon. Il faut qu'il batte doucement. Vous voulez qu'il batte doucement. Et il va vous aider à baisser votre rythme cardiaque.
1: À l'arrêter même. Hein.
0: À réduire votre circulation sanguine. Bref, vous allez être très mal en point. Et voilà pourquoi, en Occident, j'ai vu, il n'y a pas longtemps, sur TF1, un reportage en France, sur les méfaits de cette affaire, sur la catégorie des adolescents. En France, 14 ans jusqu'à 18-20 ans, là, ils sont comme des zombies. Et que tu vois que quand
1: il dort, il est debout.
0: Sur une jambe, comme ça. On dirait vous voyez la statue d'Adeido.
1: Oui.
0: Le truc en fer qu'on a fait un petit peu comme ça sur une jambe. ils sont, c'est extraordinaire de voir ce qu'ils...
1: On dirait des zombies.
0: C'est
1: hein.
0: terrible, mm-hmm. zombifié complètement. Mm-hmm. Et cette affaire-là a commencé aux États-Unis.
1: Oui.
0: Il y a un an ou deux ans, il y avait un grand reportage de TF1 toujours. Moi, j'aime beaucoup cette chaîne-là qui fait des reportages de terrain et tout. Ils sont allés dans une ville américaine qui s'appelle Chicago.
1: Mm-hmm.
0: Une très grande ville américaine qui était très prospère il y a 20-30 ans, avec l'automobile, avec des industries qu'on retrouvait là-bas.
1: Oui, Bertrand, vous allez garder la parole, on va prendre le top horaire. 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
1: Oui, Bertrand, le cas
0: oui,
1: de
0: donc
1: Chicago.
0: Je disais qu'à Chicago, les autorités étaient dans la panique
1: mm-hmm.
0: de constater qu'une grande masse de la population s'est retrouvée sous l'emprise de cette drogue-là qui zombifiait les gens.
1: Mm-hmm.
0: Ils n'en allaient plus au travail. Ils étaient tous, parce qu'ils ont ce plaisir-là d'être dans... d'être zombifié et de devenir... Non. Je crois que on ne mesure même pas la profondeur du mal. On aurait pu avoir, normalement, une conférence de presse conjointe.
1: Mm-hmm.
0: Ministre de la Santé, gouverneur de la région du littoral, autorité sécuritaire, pour nous dire qu'ok, voici donc l'autorité a interdit. Maintenant, sur le plan de la santé, bon, pas forcément le ministre de la Santé, mais même le régional de la santé du littoral,
1: mm-hmm.
0: pour dire, ok, voici les dangers que courent ceux qui consomment cette affaire. Pour le moment, vous êtes dans le plaisir, mais dans quelques temps, vous allez déchanter.
1: Mm-hmm.
0: Et maintenant, l'autorité sécuritaire de nous dire, voici
1: ce qui attend.
0: Ce que nous, le plan que nous mettons en œuvre
1: mm-hmm.
0: pour couper l'approvisionnement de cette affaire. Et je vais chuter par l'autre élément, c'est que au Cameroun, généralement, quand un produit est interdit, ça crée, ça renforce le business.
3: Ouais, tout à fait.
0: Et ce produit, désormais, va coûter plus cher. Et donc, ceux qui sont dans le circuit vont s'enrichir.
1: Parce qu'ils vont estimez doubler... qu'on est en train de faire même une sorte de propagande.
0: Oui, ils vont doubler, tripler, quadrupler le prix d'achat. Et vous allez voir que pour l'obtenir, ça sera... C'est-à-dire que ceux qui le consomment, eh bien, il faudra casser la tirelire en termes d'argent pour aller chercher ce produit. Donc, on vient de créer, renforcer le business de ces gens. Pourquoi? Parce qu'il n'y aura pas de surveillance pour casser l'approvisionnement.
1: Mm-hmm.
0: Donc, s'ils ils se procuraient ça, je ne sais pas moi à combien, ils vont payer ça au double ou au triple désormais parce qu'on leur dit, mon frère, surveille sur, là-bas.
1: Mm-hmm, pour ça.
0: Tu diras d'abord là-bas.
1: C'est ma prime de risque.
0: Tu me donnes d'abord mes 5 colos. Maintenant, quand j'arrive donc là-bas, et tu sais que comme c'est interdit là, c'est devenu rare.
1: Oui.
0: Donc, si tu as même une bobine là, c'est que tu as trop eu. Vraiment, ils vont trouver des stratagèmes
1: oui.
0: pour renchérir l'affaire et ils seront plombs as avec ça. Donc, il faut tout faire pour couper l'approvisionnement.
1: D'accord. Alain Christian, l'accessibilité, elle m'intéresse beaucoup parce que on a toujours eu le phénomène de consommation et de vente de drogue. Vous avez parlé des établissements scolaires qui sont à proximité des bars. Il n'y a pas que les bars. Il y a même des endroits où on vend les médicaments de la rue où ce genre de drogue circule. Ça peut être, on parle souvent. Des drogues dures, on parle de celles qu'on inhale, de celles qu'on s'injecte. Il y a plusieurs formes de drogues. Et on se demande souvent, est-ce que nos autorités n'ont pas connaissance des milieux dans lesquels ces personnes-là vont s'approvisionner? On a comme l'impression qu'on veut toucher un problème, mais on esquive en fait la source du problème.
3: Je ne pense pas. Je crois que les autorités travaillent, mais c'est un secteur délicat parce que ce ne sont pas les seuls acteurs. Le banditisme aussi est dynamique. C'est-à-dire, les autorités travaillent pour éliminer le phénomène. Ceux qui sont dans les actes illicites redoublent d'imagination et d'intelligence pour développer leur business dans le noir. Donc, À mon avis, les autorités feront toujours leur travail, mais ça ne marchera jamais.

0: tant que les populations elles-mêmes ne seront pas engagées dans le processus et le bien fondé de ce combat. Parce que c'est un
1: Les
0: combat.
1: populations,
0: Les
1: dans quel
0: populations,
1: sens?
0: les consommateurs, quand je parle
1: Oui.
0: des populations, sont les consommateurs. Puisque les consommateurs, quel que soit le discours, et ça, ce sont les choses qui m'ont surpris, quand plus vous leur présentez les risques,
1: Ici, sont
0: plus ils vont
1: curieux.
0: vers ça. Prenez par exemple les cigarettes. C'est écrit dessus, la
1: Sur la
0: cigarette
1: notice,
0: tue,
1: oui.
0: mais les gars continuent à
2: Avec même des
0: consommer. Ils
2: photos
0: montrent des photos, ils
1: de
0: sont même très
1: poumons,
0: contents.
1: oui.
0: Vous leur montrez tout ça, ils continuent à consommer. Donc il y a quelque chose, je ne sais pas, de pernicieux à l'homme. C'est comme si plus on interdit quelque chose, mieux ils ont tendance à aller dans ça. C'est pour ça que j'insiste pas sur les autorités qui font leur travail, mais l'ensemble des actions. C'est-à-dire, quand les gars qui consomment ça verront, et ça je ne pense pas qu'ils le feront, parce que d'une part, cette affaire génère des profits. Et lorsqu'on parle de profit, ça veut dire que ça sera très compliqué. Puisque ceux qui en ont fait un profit ne vont pas laisser leur affaire tomber. Ils vont travailler pour le maintenir et ils vont aller dans d'autres facettes de la société. Parce que notre société n'a pas que la facette officielle. Il y
1: Oui.
0: a plusieurs paliers. L'officier 1, l'officier 2, l'officier 3, l'officier 4. Il y a tellement d'officieux sous l'officiel. Ce qui fait que au sein de l'officieux, où les hommes vont imaginer, ils vont développer leur génie, c'est là-bas qu'ils vont aller faire. Aller développer cela. Mais par contre, si les gens, si par hasard, par chance, les acteurs qui consomment cela, parce que le gros problème de ça, c'est quoi? Le plaisir illusoire que ça donne. C'est-à-dire, les gars qui le consomment deviennent, comment dire, addicts. Ils sont dans l'addiction. Ils sont dans l'addiction. Et l'addiction en fait d'eux des esclaves qui auront toujours tendance à vouloir en demander pratiquement presque toutes les drogues. C'est comme ça que ça fonctionne. Et là, la décision du gouverneur ne suffira pas. Il y a aussi un gros travail des psychologues, des psychanalystes, des psychothérapeutes et peut-être même aussi peut-être des délivrances, il en faudrait. Parce que le simple fait que quelqu'un soit sous l'addiction, on sait bien très la force de l'addiction sur l'individu. L'autre côté, ça donne du profit. Et la force de l'interdiction, parce que plus on interdit, mieux les profits augmentent dans le secteur. Donc voilà l'ensemble des difficultés auxquelles la décision du gouverneur fera face pour éradiquer ce phénomène. D'autre part, en dehors des acteurs dans la zone, je veux dire du littoral, faudrait bien aussi que pratiquement tous les acteurs s'organisent pour pouvoir éradiquer ce phénomène. Donc, quand je parle des autres acteurs des autres régions, parce que par où ça vient pour arriver au littoral? Est-ce que c'est par le port? Il faut identifier les sources, il faut couper les sources qui approvisionnent des
1: Les
0: circuits
1: circuits de
0: de
1: transit.
0: distribution, de transit, comme vous dites là. Et peut-être par là, ça pourrait aller, mais pour avoir vu un peu dans d'autres pays le génie par lequel les gens sont capables même de mettre des drogues dans leur corps, fendre
1: Oui,
0: leur
1: le
0: ventre,
1: ventre.
0: mettre ça là-dedans. Bon, je ne
1: C'est
0: sais
1: assez
0: pas
1: compliqué,
0: par
1: la
0: quel moyen,
1: détection.
0: oui,
1: Peut-être des chiens renifleurs, hein, comme on voit sur
0: peut-être,
1: d'autres cieux.
0: mais
1: Peut-être on doit déjà travailler sur la brigade canine pour.
0: sinon la décision du gouverneur est à saluer,
1: Tout à
0: mais
1: fait.
0: elle est insuffisante.
1: D'accord. Bertrand Owona,
0: Oui.
1: on a évoqué les conséquences sur le plan de la santé, mais je ne sais pas s'il y a également des risques au plan sécuritaire, parce que on voit un peu comment ce genre de phénomène a pris de l'ampleur dans d'autres pays. On a eu à développer des cartels dans ce genre de choses. Il y a également la pauvreté, parce que les personnes qui consomment ces substances-là, quand elles deviennent dépendantes, elles se mettent à tout vendre, elles ne sont plus productives. Est-ce qu'il n'y a pas également ces aspects-là qu'il va falloir prendre en compte?
2: Oui, forcément, quand on met un service, il faut le service après-vente, la maintenance et tout ça. Qui va s'en occuper alors? C'est ça la question.
0: C'est mis à prévente.
2: Nous sommes dans notre société là. Est-ce que vous voyez l'État faire le service après-vente quand il prend des mesures? On n'a plus de mesures, on va se contenter de dire on n'a plus de mesures. Maintenant, le service après-vente, c'est chacun. Ceux qui auront la chance que leur famille continue de se soucier d'eux vont forcément bénéficier de l'accompagnement pour sortir progressivement de cet engrenage. Les autres, ben, chacun va se débrouiller comme il peut par rapport à tout cela. Et il faut surveiller les circuits d'approvisionnement de cette affaire dans notre pays. Mmh. Travailler avec la douane.
1: On a des frontières qui sont poreuses à certains endroits. Mmh.
2: Pour justement
1: intercepter,
2: courir après ceux qui sont les fournisseurs internationaux et récupérer ces drogues malfaisantes, mmh, pour qu'elles ne gênent pas nos populations. Parce que vous savez, un pays qui est malmené par la drogue est un pays qui est mort. Parce que avec ça, vous avez des hommes et des femmes susceptibles d'être acteurs économiques,
1: oui,
2: qui vont se retrouver égarés à s'envoyer du protoxyde à longueur de journée sans rien produire. Vous allez avoir un accroissement de la criminalité,
1: oui,
2: dans les villes, mmh, et bien sûr les cyberquartiers. Vous allez l'avoir. C'est-à-dire que comme ils sont désœuvrés et comme tout ce qui est nouveau attire, mmh, hein, tout ce qui est joli est nouveau pour beaucoup de gens, mmh, tout ce qui est joli est nouveau. Vous allez donc les voir et basculer en masse pour consommer cette affaire-là. Et les dégâts sont importants.
1: Parce que quand on les voit quand même ailleurs, vous voyez comment quelqu'un est dans tous ses états juste pour avoir, il est capable de te ôter la vie tout simplement pour avoir une
2: oui,
1: petite bourse,
2: des
1: agressions et autres.
2: C'est comme ça que l'addiction agit. Les spécialistes le disent, c'est comme, mm-hmm, ça que l'addiction agit. Parce que c'est le corps qui vous pousse, le corps que vous avez habitué.
1: Il n'y a plus
2: effets,
1: de rationalité.
2: Aux effets de ce, oui, produit, mm-hmm, quand il est, n'est pas approvisionné, ils commencent à créer du grabuge.
1: Oui.
2: Et c'est ça qui se traduit par les réactions disproportionnées, mm-hmm, de celui qui est, j'allais dire, un sujet à Ebola. Et il faut vraiment que... il faut au protoxyde d'azote, autant pour moi. Et il faut vraiment que le gouvernement, qu'il y ait une synergie d'action.
1: Tout à fait.
2: C'est-à-dire, ouais, que le gouverneur a pris des mesures à Douala.
1: Oui.
2: Il faut déjà qu'à Yaoundé, qu'on mène déjà des enquêtes sur le terrain, dans les lieux de plaisir et autres. Est-ce que cette affaire de protoxyde qui fait des ravages
1: dans le littoral
2: n'est pas déjà à Yaoundé, mmh. Mmh. On enquête, on observe. Et puis, si c'est déjà le cas, on prend une mesure dans le sens du gouverneur du littoral et on accompagne cela, mmh, d'une communication, mmh, et justement d'un suivi sur le terrain pour, mmh, couper, comme le stratège le professeur Mathias Seliko Onanguini appelait cela assécher le marais, mmh, c'est-à-dire que des pôles d'approvisionnement doivent être asséchés. Ce qui fait que si ces pôles-là sont asséchés,
3: le problème est résolu en partie.
2: Le circuit de vente ne sera plus
1: approvisionné. Il n'y aura plus.
2: Mm-hmm. Il n'y aura donc plus
1: de consommateurs.
2: De consommateurs, mm-hmm, et tout ça. Ça va prendre fin.
1: D'accord. Il faut donc une action coordonnée. Au-delà de l'action coordonnée, est-ce que vous pensez que des actions de sensibilisation devraient également être répétées? Parce qu'il y a quand même les médias qui devraient en parler. Je ne sais pas moi, faire des sortes de spots ou de publicités pour pouvoir attirer l'attention des populations et le rôle également des psychologues et des sociologues.
3: Oui, bien sûr. Parce que moi, je vous ai dit tout à l'heure, quelque chose m'a beaucoup surpris sur les campagnes de sensibilisation qui ont souvent été faites sur la consommation des drogues. Et ce qui m'a souvent surpris, c'est de voir, par exemple, pour ceux qui fument beaucoup de cigarettes, mm-hmm, comme je vous l'ai dit tout à l'heure, la cigarette, tu fumes, ça c'est quelque chose que les Camerounais disaient, tu fumes, tu meurs, tu ne fumes pas, tu meurs.
1: Ils se consolent avec leurs slogans.
3: Ils ont tous ces slogans qu'ils, mm-hmm, ont développés et ils continuent de fumer malgré qu'on leur montre.
1: Malgré les dangers.
3: Et ça, c'est généralement les adultes. Je crois qu'au niveau de la jeunesse, il y a possibilité de sauver les jeunes par rapport aux adultes. Parce que pour les jeunes, oui, il nous faut une éducation à la consommation d'abord alimentaire. De plus en plus, nous nous nourrissons très mal. Très mal, avant d'arriver à un mode. Et puis les drogues encore, ça vient juste ajouter. C'est-à-dire, on mange n'importe quoi, n'importe comment. On peut manger à côté des poubelles, on peut manger... Parce que le premier
1: encore
3: médicament,
1: faudrait-il qu'il y ait à manger, parce qu'il y en a qui ne mangent
3: pas
1: vraiment.
3: Bien sûr, le premier médicament, d'abord, c'est la nourriture.
1: Une nourriture saine.
3: C'est la nourriture saine, oui. C'est la nourriture décente.
1: Oui.
3: Bon, ce n'est pas à la portée de tout le monde, malheureusement, depuis que nous sommes devenus des consommateurs de ce que nous ne produisons pas. Et,
1: le panier de la ménagère aussi, hein, oui, exactement. Parce qu'on a également l'inflation.
3: Donc,
1: sur les
3: je crois
1: les
3: que
1: produits.
3: Quelqu'un de bien éduqué, qui comprendra que ce qu'il consomme en termes d'aliments a un effet sur son bien-être physique,
1: oui.
3: Et ce qu'il consomme aussi en termes d'idées a un effet sur son bien-être, si je peux dire, psychologique et spirituel.
1: Oui.
3: Alors, on devrait beaucoup accentuer cela parce que je crois que presque tout le monde recherche le bonheur. Mm. Presque tout le monde. Maintenant, quand on leur montre pas la voie du bonheur, les charlatans du bonheur viennent et ils vont avoir un terrain fertile. Parce que ceux qui viennent avec ces drogues-là, ils leur font les publicités du bonheur illusoire que ça leur donne.
1: Mm-hmm.
3: Un peu comme les charlatans dans d'autres domaines font aussi la même publicité. Mais lorsqu'on retrouve des personnes assez structurées, assez bien éduquées et qui savent l'effet d'une bonne alimentation à la fois physique et morale, alors le terrain ne sera pas propice pour l'avancée de ces stupéfiants. Mais tant que nous faisons notre éducation comme nous la faisons à l'heure actuelle, où n'importe qui peut même venir chanter ce qu'il veut dans un établissement scolaire, où n'importe qui peut faire ce qu'il veut, et on se dit après qu'on aura un produit différent, on se trompe. Donc, au niveau de la sensibilisation, il faut s'assurer que les jeunes, la jeunesse que nous ne protégeons pas assez, même dans nos familles, qu'elle soit d'abord protégée et qu'elle soit éduquée à une bonne alimentation. Moi, j'ai remarqué le peu de personnes qui sont assez bien éduquées, assez bien outillées en matière d'éducation alimentaire, éducation morale, ne consomment pas n'importe quoi. Vous pouvez venir avec tel ouvrage, ils vont refuser de le consommer, de le lire, parce qu'ils sauront l'effet que cet ouvrage pourra avoir sur eux. De la même manière, d'autres vont refuser de consommer tel ou tel, ou ils vont consommer cela selon des codes. Parce que vous savez, nous avons tellement été, nous sommes devenus tellement désordonnés, qu'aujourd'hui, presque tout passe. Or, la première discipline, et les nutritionnistes, je crois qu'il y a une discipline, il y a les nutritionnistes qui travaillent souvent sur l'alimentation, comment s'alimenter, comment avoir une alimentation équilibrée, qu'il faudrait convoquer. Sauf que la limite chez eux, c'est qu'en général, ceux qui ont accès à ça, ce sont ceux qui ont un peu des moyens. Ceux qui n'ont pas de moyens, pratiquement dans notre pays aujourd'hui, sont livrés à eux-mêmes et consomment tout ce qui peut leur venir et tombent sur le premier vendeur de rêves et d'illusions, c'est-à-dire si c'est la drogue, si ce n'est pas la drogue, c'est les voyages vers des pays où ils croient qu'ils vont trouver un bon travail. Après, ils arrivent et se trouvent qu'ils sont séquestrés là-bas. Donc, on a ce sérieux problème qui, je crois, s'il est résolu, du moins, si on travaille sérieusement, il sera résolu. Alors, ce problème-là résolu, à côté de la fermeture, de l'assèchement
1: des
3: points d'approvisionnement, on aura résolu le problème à 90%.
1: D'accord. Au 640 61 38 42, au 671 15 73 21, ce sont les codes d'accès à ce programme pour toutes vos contributions, mais également vos suggestions par rapport aux thématiques qui sont donc proposées cet après-midi. Bertrand Ona, on a souvent vu quand même des chasses à l'homme qui ont quand même abouti à certaines interpellations. Plusieurs fois, on a assisté la rédaction centrale à des présentations de personnes qui ont été arrêtées dans le cadre de la consommation ou bien la commercialisation des drogues. Est-ce que quelque part également, on ne va pas convoquer le volet judiciaire de la chose parce que au-delà des actes administratifs, il faut également l'action judiciaire qui doit s'enclencher pour pouvoir, n'est-ce pas, frapper du poing sur la table, pour que s'il y a des dealers, que ces procès, je peux pas peut-être dire comme à l'étranger, que ce soit médiatisé, afin que nul n'en ignore. Est-ce que le volet judiciaire également ne devrait pas être enclenché pour que, justement, cette synergie d'action dont vous faites cas puisse véritablement être mis en exergue?
2: Oui, ce volet-là est hyper important. Le volet de la discipline. Le citoyen doit d'abord s'autodiscipliner.
1: Oui.
2: C'est-à-dire qu'une discipline personnelle, vous vous dites, ok, moi je ne consommerai pas ce truc. même si j'aime la mode, tout ce qui est nouveau, tout ça, vraiment ce truc, je n'y vais pas. C'est d'abord l'autodiscipline.
1: Oui.
2: Ensuite, il y a des instances de régulation de la société qui doivent être, se mettre en marche.
1: Oui.
2: Une société ne peut pas se diriger elle-même. Un pays ne se dirige pas lui-même. Que bon, chacun fait un peu comme il veut dans son petit monde et tout. Non. Un pays a des règles. C'est pour ça, ça que servent les lois, les règlements et tout ce qu'il y a comme texte qui encadre la vie.
1: Oui.
2: Tout ce qu'on a à faire, c'est d'appliquer les lois. On a décidé que c'est, on dit que c'est mauvais pour la santé. Et une autorité administrative a pris ses responsabilités. À charge maintenant aux autres de prendre les leurs. Normalement, l'action publique doit être, j'allais dire quoi, cohérente et successive. L'autorité en chef du littoral a dit, c'est interdit. Allez, mairie et autres, descendre sur le terrain. Si on vous trouve là,
0: les sanctions aussi.
2: On sanctionne.
1: Oui.
2: On sanctionne. Au même moment, on met des gens en mission pour sensibiliser les populations. C'est quoi le protoxyde d'azote? Comment est-ce qu'il agit? Comment est-ce qu'il détruit l'organisme des gens qui doivent travailler pour le développement du Cameroun? Dès que vous avez passé cette étape-là, allez, c'est l'étape de la répression.
1: Oui.
2: Celui qui est allé dedans, celui qui est dedans. Vous savez, quand la Chine a mené la guerre de l'opium, l'opium, c'est quoi? L'opium, c'est une drogue très forte qui a été introduite là-bas par les colons. L'objectif était d'affaiblir le peuple chinois, le rendre idiot, le rendre faible, donc incapable de travailler. Parce que les autorités avaient décidé de changer de paradigme. Et la Chine a mené une guerre sans merci à l'opium. Donc, si le protoxyde est le nouvel opium de 2026, que le Cameroun montre que il peut faire comme la Chine, combattre la drogue, le protoxyde d'azote, avec la même intensité que la Chine a combattu l'opium à l'époque. Parce que l'objectif des Chinois était de devenir un grand pays. Et on ne devient pas un grand pays avec des citoyens drogués.
1: Endormis.
2: Des citoyens endormis, des citoyens sous l'effet de la drogue. Des citoyens qui sont zombifiés. Les cerveaux sont en congé. Non. Donc, c'est une problématique hyper sérieuse là que le gouvernement, l'État doit prendre entre ses mains pour mieux la structurer et mieux l'organiser. Sinon, le gouverneur du littoral aura
1: prêché dans le désert.
2: Prêché dans le désert. Il se sera sacrifié pour rien. Pour rien.
1: C'est compris. Au 640-61-38-42, on va permettre aux auditeurs de contribuer également à cette émission au téléphone. Allô?
4: Dan Kassava.
1: Oui, Dan Kassava, bonsoir.
4: Je salue Alain Christian Biaba, meilleur sociologue du Cameroun, et le grand Bertrand Oona.
1: Merci beaucoup, Dan Kassava.

0: tue les Américains et les Européens, surtout la jeunesse. Et en même temps, ça entre aussi en Afrique par les voies illégales. Et ça détruit la jeunesse africaine. Et lorsque un pays se voit détruire sa jeunesse, c'est un pays qui ne peut pas prospérer. Donc la drogue, c'est quelque chose qui est à combattre farouchement. Et surtout que la drogue, là, c'est un remède contre les douleurs. Par exemple, le tramadol. Le tramadol, c'est un remède efficace contre les douleurs. Mais lorsque vous le détournez, ça devient une terrible drogue qui rend fou les enfants. Moi, je connais quelqu'un qui était un excellent tailleur brodeur. Il a commencé à prendre la drogue. Il est devenu un fou. Il se promène dans les poubelles, les caniveaux, pour ramasser les ordures, les nourritures pourries pour manger. Il demande de l'argent aux gens, alors que c'est quelqu'un qui avait au moins les économies de quelques millions.
1: Oui.
0: Donc moi, je pense que la drogue est farouchement à combattre. Et ceux qui font entrer ça, lorsqu'on les attrape, même s'ils donnent la corruption de 1 milliard, ne prenez pas. Emprisonnez-les. Parce que si vous ne les emprisonnez pas, vraiment, c'est vous-même qui détruisez le pays. Bye-bye.
1: Bye-bye, Dan Kassava. Merci pour cette intervention. Bon, pour le cas de la Chine, que vous soulignez qu'elle fabrique les drogues en destination de l'Europe et de l'Afrique, vraiment, on ne va pas s'engager sur ce terrain-là. On va conserver, n'est-ce pas, vos propositions, notamment la sécurisation des frontières, pour pouvoir, n'est-ce pas, filtrer depuis, n'est-ce pas, nos frontières, l'entrée de ces produits-là dans notre territoire. Également, le fait que vous ayez proposé qu'on ne devrait pas avoir d'état d'âme lorsqu'il va falloir frapper tous ceux et celles qui s'engageront, n'est-ce pas, dans la commercialisation de ces stupéfiants-là. On va aller du côté de la technique, prendre ce top horaire.
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1: Au 640 61 38 42 671 15 73 21, les standards sont ouverts. Et puis, en attendant donc les autres réactions, on va peut-être passer à notre second sujet pour ce qui est de cette rubrique. En dehors donc du protoxyde d'azote, on a cette histoire dramatique du côté du quartier Obobogo, ici même à Yaoundé, où deux enfants ont trouvé la mort dans des torrents d'eau. L'incident survenu le 23 mai dernier est l'un des clichés et d'importants dégâts et de pertes enregistrés ces derniers temps dans la ville de Yaoundé à la suite d'inondations liées aux fortes pluies, domiciles, ruelles, marchés. Aucun secteur n'est épargné et cet après-midi, nous tentons de comprendre l'origine de ces montées des eaux et proposer des solutions ou bien des mesures de prévention. Alain-Christian Biabak, on a eu beaucoup de vidéos qui nous venaient de Douala il y a de cela quelques semaines, où le niveau d'eau dans les maisons atteignait véritablement un seuil qui n'était pas convenable à l'habitation. Donc c'était véritablement un spectacle. On se serait cru dans un film que non, c'était une réalité. On part donc de la ville de Douala, cette fois-ci pour Yaoundé, où il y a également eu des inondations dans certains quartiers. Et on a ce cas du côté de Obobogo, où deux enfants ont perdu la vie après les pluies torrentielles. Ils ont été emportés par les eaux de ruissellement. Ils étaient âgés, je crois, de 4 et de 9 ans respectivement. Alain-Christian Biabak, le phénomène d'inondation, ce n'est pas un phénomène nouveau.
3: Oui, je pense que la nature est en train de réclamer ses droits. Pourquoi je le dis? Je crois que dans notre façon d'avoir conçu nos villes,
1: oui,
3: on a fait un grand mal à la nature. C'est-à-dire, nous avons construit dans les marécages, nous avons bouché beaucoup de lacs qui étaient là pour construire. Et l'eau cherche toujours sa place. Je ne suis pas sûr qu'on peut bagarrer contre l'eau. D'autre part, nous bouchons par notre saleté les déchets de ménage et déchets industriels, on bloque toutes les voies de canalisation. Ça fait qu'à un moment, moi je sais

0: serais pas surpris, hein, parce que tel qu'on va, tant qu'on va continuer comme ça, allez voir comment on continue de boucher les anciens marécages dans beaucoup de zones, et on dit qu'on est en train de se développer. L'eau va chercher sa place. Nous n'avons pas trop, et les quelques voies de canalisation des eaux de ruissellement, lorsqu'il pleut, sont aussi bouchées par nos propres ordures, surtout par les déchets plastiques qui continuent de pilluler à
1: Alain Christian, vous gardez la parole. On permet aux auditeurs de prendre également part à la discussion avec le concours de la technique. Au téléphone, allô?
2: Oh, allô, madame Fourangoya.
1: Oui.
2: Je m'excuse pour le retard, là. J'étais en train de m'embrouiller dans le téléphone, là.
1: Vous vous embrouillez dans le téléphone.
2: C'est ce nom qui attaque. Et l'analyste, c'est ça ou non?
1: Oui. Chef. Merci beaucoup.
3: Bonsoir.
2: Voilà. Et il pleut partout dans la cité. Vous devez comprendre pourquoi c'est difficile de vous avoir.
1: D'accord, merci
2: beaucoup.
1: Moi,
2: j'étais en train de dire que le phénomène de la drogue, vraiment, nos Camerounais en retard sur tous les plans, parce que ces choses que vous voyez ont commencé chez les autres, et nous le découvrons seulement au fur et à mesure. Mais l'avantage que nous avons, c'est que, au moins quand on sait que ça se passe ailleurs, on doit commencer à se préparer. Comment est-ce que nous pouvons bloquer ces choses-là? C'est un phénomène, je vous jure, hyper dangereux. Même les gens qui se disent musulmans, ce n'est pas une insulte ou une interprétation, c'est une réalité. Les pays d'Afrique de l'Ouest, là-bas, c'est très grave. J'ai pris un bus à Lomé au Togo pour aller au Sénégal. Mais je vois le bus sorti. Je dis, mais un bus de 70 places, nous sommes à peine 10. Alors que les gens ont dans la soute du bus au moins 15 à 20 sacs de peau. Ils acheminent ça comme ça, peut-être pour aller en Guinée, de la Guinée pour sortir du pays. Et peut-être si on arrête le bus en route, ils diront que ça nous appartient. Moi, j'étais un peu curieux, mais je ne comprenais rien. On a roulé, on a dépassé le Burkina. Mais maintenant, entre le Burkina et le Mali, sur la route, après Bobo Dioulasso, je vois comment les gars là, ils sont en train de faire des déclarations en bas. Moi, je ne dormais pas, je guette, je vois comment ils sont en train de faire des déclarations. Une voiture qui vient récupérer les sacs pour l'amener. Qu'est-ce que je veux dire? Je veux dire que c'est extrêmement dangereux parce que, comme l'ont dit certains là sur le plateau et ceux qui m'ont posé dans les ça tue les jeunes. Ça détruit les familles. Moi, je connais plein d'amis camés, des junkies. Et ils ne font plus rien. Ça veut dire que le bonhomme était là, un grand, je ne sais pas quoi, mais aujourd'hui, tu le vois, il marche comme quelqu'un qui est perdu. Il demande des mégots de cigarettes, il boit la bière. Et il ne fait plus rien. Bon, il soit là détruit. J'ai dit des intellectuels même. Mon propre cousin, qui est à l'université, il soit là détruit. Et il est mort aujourd'hui. Et il traînait partout. Donc, c'est pour dire que nous devons combattre avec la dernière énergie. Cette histoire est vraiment d'arrière. Quand vous avez un cerveau qui est faible, je vous jure que ça vous détruit immédiatement.
1: D'accord.
2: Pour finir,
1: oui.
2: Pour dire que même le phénomène des sachets que nous décrions là, vous croyez que les gens là veulent vraiment, c'est-à-dire fermer ce milieu? Non. Ça rapporte de l'argent, madame Flora. Mais ils sont à la recherche du gain. Vous pouvez imaginer si un seul million de personnes par jour, de se laisser créer un sachet de 100 francs, mais ça leur fait 100 millions. Ça leur fait 100 millions. Quelqu'un va laisser par jour 100 millions parce qu'il va protéger qui? Nous ne sommes pas. Pour eux, nous ne vaut rien.
1: D'accord.
2: Donc faisons attention, vraiment, soyons sérieux. Et c'est là qu'on dit, dépend de la vie d'une nation. Ou alors on va disparaître, ou alors il faut travailler dans la sécurité, dans la logique, dans la voiture.
1: D'accord. Merci beaucoup à vous. On bascule sur la une au téléphone. Allô?
4: Allô, bonsoir madame.
1: Oui, bonsoir.
4: C'est John depuis Éleveur, dernier poteau.
1: Merci beaucoup, John. Bienvenue.
4: Oui, cette histoire de drogue, c'est grave. Vraiment, dans notre quartier, au dernier poteau, il y a un endroit qu'on appelle Carrefour-Otou. C'est grave là-bas. Il y a un monsieur là-bas qui s'appelle Mohamed, je dois dénoncer son nom, vraiment. Si le responsable de la sécurité nationale peut écouter et le chercher, il peut le trouver. Il agresse les gens en plein jour, il entre dans les boutiques. Si on passe dans le quartier, on se renseigne, tout le monde le connaît. Il fait aux yeux de tout le monde, il agresse, il a pris 200 000 à une femme, au dernier poteau, elle va dans un bar, il est parti. Une femme qui a le dépôt, avec le couteau, en plein jour, à cause de cette histoire de drogue. Et même le commissariat de Colmeton, tout le monde le connaît. Quand on dit que c'est Mohamed, ils disent qu'ils ne peuvent même plus aller là-bas. Vraiment, que cette histoire de Mohamed, ils ne peuvent plus aller. Il paraît que quand on l'arrête, il arrive au parquet, où il y a quelqu'un là-bas, où c'est comment, on le laisse. Il se retrouve encore au quartier le lendemain. Vraiment, nous ne dormons plus au quartier. Au quartier, dernier côté éleveur. Si les autorités m'écoutent vraiment, qu'ils se rapprochent de ce côté, ils mènent les enquêtes pour prendre ce monsieur en main. Il s'appelle Mohamed. Tout le monde le connaît. Juste au niveau du dernier poteau, Carrefour Autoura. On s'est lancé, on doit le prendre. Vraiment, merci beaucoup.
1: Merci beaucoup également pour cette dénonciation. Vous voyez donc que les drogues font beaucoup de dégâts. On va poursuivre avec les auditeurs. L'insécurité qui grimpe d'un cran. Au téléphone, allô.
3: Bon après-midi, Flora.
1: Bon après-midi.
3: Parmi au bout du fil.
1: Oui, bienvenue.
3: Oui. Bon après-midi d'abord à tous les experts sur le plateau, le socialiste et notre grand frère, M. Wona.
1: Oui.
3: Ainsi que à toute ton équipe technique et à l'ensemble des auditeurs.
1: Merci beaucoup.
3: Vraiment, je vais d'abord saluer le gouverneur du littoral. Oui. Qui fait toujours l'effort de taper le tam-tam. Mais, comme on sait tous, et comme M. Wona est en train de parler là tout à l'heure, on a comme l'impression que c'est lorsqu'on interdit un truc ici au pays que ça prolifère. Vous allez voir, la dernière fois, quand il avait interdit les trucs de chicha et tous ces consorts, vous voyez qu'ils ont développé une autre nouvelle façon de vendre la chicha. C'est-à-dire, chaque jeune là a son petit truc électronique là. Il va comme ça là, discrètement là, il tire un peu. Oui. Et il remet en poche. Et ce sont des produits comme ça dangereux. La drogue, on en parle tous les jours. On dénonce tous les jours. Mais on a comme l'impression que rien ne change. Parce qu'aujourd'hui, dans les écoles, dans les lycées, c'est devenu très grave. Et en plus, je ne pense pas que ça doit être seulement l'affaire seule du gouverneur. Vraiment, ça doit être une affaire. Il y a au moins 5 ministères qui doivent s'occuper de cette affaire.
1: Oui.
3: Oui. Et comme les experts disaient, des programmes de presse et tous ces ministères-là ensemble doivent s'asseoir et dénoncer. Et concernant encore d'autres choses que moi-même je vois et tous les jours que l'auditeur qui est parti là dénonçait, vous savez que généralement tous ces vendeurs de drogue ou la plupart des grands coins des ventes de drogue, on connaît tous ceux qui vendent la drogue. Actuellement, ici au marché Fouzi, le grand livreur, tous les jours quand il arrive au GSO, là, il arrive à là, il prend au poste, il salue tout le monde, il appelle ça le Njad, il tape le Njad à tout le monde, jusqu'au chef de poste. Mais qu'est-ce que ça veut dire? Nous comprenons tous que on sait que c'est monsieur tel, il vient fournir. Et généralement, pour la plupart du temps, je vous assure, les grands consommateurs, les grands vendeurs, les grands livreurs, ce n'est pas n'importe qui dans la ville. Ce n'est pas n'importe qui. Et généralement, une de fois, je ne serais pas surpris, ce sont même des autorités. Ce sont même des hautes autorités qui font dans le commerce de la drogue. Parce que à ce niveau-là, ce n'est pas n'importe qui fait dans ce type de commerce. Et vous allez voir, quand on interdit comme ça, c'est en ce moment-là que des grandes personnes maintenant viennent entrer dans le marché. Parce que quand on interdit maintenant, ce n'est plus l'affaire des petits commerçants.
2: ce sont maintenant les grandes autorités là qui ont des patrois qui en font de ça maintenant leur commerce et un moyen de se faire de l'argent.
1: D'accord.
2: Merci.
1: Merci beaucoup à vous. On va prendre ce dernier auditeur sur le sujet au téléphone. Allô?
5: Oui, bon après-midi.
1: Oui, bon après-midi.
5: Constant.
1: Oui, Constant.
5: Je réfère au panéliste Christian Gabat, le gardien de
1: Merci de bien vouloir baisser votre poste récepteur ou le couper complètement.
5: Je crois que c'est bon maintenant.
1: Oui.
5: Ça va, c'est bon?
1: Oui, c'est bon.
5: Allô?
1: Oui, je vous écoute, Constant.
5: Ah. Oui, ce que je voulais dire, Florent, c'est qu'en réalité, le problème des drogues au Cameroun, c'est un problème extrêmement profond. Vous voyez, on a l'impression que chaque année, les populations, du moins, les gens se plaignent de cela, mais ça rentre dans les oreilles des sourds. Mm-hmm. Parce que les autorités, ils font le plus souvent semblant de reconnaître le mal que ça sème dans la société. Mm-hmm. Ils prennent des petites mesurettes. Qui ne dure absolument pas, ça n'a aucun véritable impact. Comme quelqu'un le disait, ça rapporte tellement d'argent. Alors, tenez-vous tranquille, la drogue est parmi les aliments qui, je ne sais pas si c'est appelé ça aliment ou bien c'est pas trop quoi, qui rapporte extrêmement d'argent dans le monde entier. Et vous pensez que c'est le Cameroun qui va être en retrait? Il y a des conventions qu'ils ont signées, je vous le dis, qu'ils ont signées pour cette histoire-là. Donc quand ça entre à partir du port, quel que soit ce que vous allez dire, ça va passer. Quelles que soient les mesures, ça passe. Vous pensez donc que vous passez autant à combattre quelque chose et pourtant à combattre quelque chose en aval, mais en amont, on vous tire les ficelles vers le bas. Comment est-ce que vous allez donc combattre donc c'est mal? Quand ça passe, du moment où ça passe par le port et pas la donne, ça arrive dans le pays. Donc vous comprenez que les autorités elles-mêmes sont conscients. Vous savez que la drogue, c'est un stimulant et quelque chose qui sert à atteindre beaucoup d'objectifs. Regardez un peu l'homosexualité qui est répandue un peu partout au Cameroun. Vous allez vous rendre compte que le plus souvent, il faut consommer ces choses-là pour avoir du courage et ce qu'on sort. Vous comprenez que ça devient très, très difficile de tordre le coup à cette consommerie-là. Il faut dire que les autorités ne sont pas conscients. Du moins, ils sont conscients, mais ils n'ont aucune volonté à totalement à bannir ces drogues. Ils n'ont aucune volonté. Donc, on va passer le temps juste à se morfondre dans les quartiers, mais en réalité, ces autorités n'ont rien à foutre. Ça les arrange beaucoup dans plusieurs domaines. Donc, moi, je pense que c'est un peu ça le problème. Tant qu'ils seront conscients réellement du mal que cela nous apporte dans la société, ils vont mettre ça en affaire et ça ne va rien leur foutre.
1: D'accord. Merci beaucoup à vous, Constant, pour ces interventions. Les auditeurs qui sont très intéressés par rapport au sujet de drogue. C'est vrai qu'on a basculé pour les inondations et vous étiez sur les explications de cause. On parlait des déchets plastiques
0: qui pullulent de plus en plus. Et même certains déchets industriels. Parce que l'eau, à mon avis, lorsque je regarde notre ville de Yaoundé et Douala, j'ai l'impression que ça ne circule plus comme il faut. Et c'est parce que ça ne circule plus comme il faut qu'il y a des inondations et les gens ont même la chance parce que lorsqu'il y a inondation, vous allez voir pour certaines zones, ça fait peut-être une heure de temps, deux heures de temps,
1: pour ça circule
0: parce qu'il y a encore quelques petites voies par lesquelles l'eau passe. Mais si ces dernières voies-là même sont fermées, on va rester avec l'eau en permanence. Et le problème, c'est lequel? Regardez comment nous construisons. Nous continuons de construire, de concentrer, du moins pour la ville de Yaoundé que je connais, on concentre les habitations pratiquement sur les mêmes zones. C'est-à-dire une zone est déjà saturée, on y construit encore. Ça crée non seulement ce problème-là, mais ça crée aussi les problèmes des embouteillages. Parce que par exemple, à 7 heures, tout le monde va quitter par exemple de Ngouakele pour le centre-ville. Tout le monde va quitter de tel endroit pour le centre-ville. Et parce que tout le monde vient au centre-ville à 7 heures, on a les embouteillages entre 7 heures, en fait, les 6 heures, 7 heures, et puis 17 heures, 18 heures, les gens rentrent. Parce que tout est concentré. La tendance est toujours de venir concentrer les personnes aux mêmes endroits, de construire des bâtiments sur pratiquement des zones marécageuses. Parce que je ne connais pas très bien Yaoundé, mais on m'a fait comprendre que Yaoundé, c'est pratiquement un grand marécage. Hein. Il y a beaucoup d'eau un peu partout sur lesquelles les gens bâtissent. Et là, à mon avis, c'est parce que l'eau est en train de revenir. En fait, la nature est en train de vouloir reprendre ses droits que nous vivons. Cela surtout pour ceux qui sont dans ce qu'on appelle les élobies.
1: Oui.
0: Et ils le vivent le mieux. La peau centrale, à l'époque, on ne pouvait pas dire que c'était un élobie, mais vu que l'eau ne circule pas comme il faut d'ailleurs, il y a eu un projet là-bas au niveau de la peau centrale où ils ont essayé de faire des nouveaux canaux de circulation d'eau. Oui, et malgré ça, on voit très bien que même à la poste, ça continue.
1: Oui.
0: Donc, à côté de la construction, il y a notre propre façon de gérer les déchets. C'est-à-dire, on est vraiment terrible.
1: L'incivisme.
0: C'est-à-dire, vous avez fini de faire tout, vous jetez là en route, ça part dans les caniveaux, vous essayez d'ouvrir les caniveaux. Presque tous les caniveaux qui, au départ, étaient vides sont pleins de nos propres déchets et ça bloque la circulation de l'eau et ça aggrave ce phénomène parce que, à mon avis, si au moins ces canaux de circulation n'étaient pas bouchés, il y aurait peut-être des inondations, mais pas à la hauteur où c'est en train d'arriver. Parce que plus le temps passe, plus la hauteur de l'eau monte. C'est-à-dire, l'eau était peut-être au niveau des chevilles, ça vient au niveau des genoux. Après, ça sera au niveau des cuisses et peut-être plus tard au niveau du cou, si on ne fait rien pour freiner cette façon de faire, c'est-à-dire notre façon de bâtir dans certains lieux et notre façon de gérer les déchets qui bouchent les ouvertures.
1: Bertrand Oudin, l'urbanisation anarchique, l'insalubrité, le problème d'inondation est quand même en train de prendre des proportions alarmantes parce que si on en arrive déjà à avoir des pertes en vie humaine, on a également des dégâts parce que tout récemment au marché Issos, il y a eu vraiment on aurait cru voir la mer déchaînée parce que les images étaient vraiment insoutenables. Les commerçants qui voyaient leurs marchandises dans les flottes et tout ce qui va avec. On a comme l'impression que au-delà de ce que des causes, il y a également d'énormes dégâts que cela cause. Les familles qui ont des pertes des documents et tout le reste. Comment est-ce que ça se gère? Est-ce qu'on n'a pas des organisations ou bien des organismes qui sont censés, par exemple, gérer ces histoires de sinistres, les sinistrés, par exemple?
6: On a la direction de la protection civile, qui est une simple direction.
1: Une direction.
6: Une direction au Minat.
1: Oui.
6: Je crois que son siège est quelque part à Ilié-Sonneau.
1: Oui.
6: Dans le premier arrondissement de la ville de Yaoundé. Et quand vous voyez l'ampleur des dégâts autour des déchets et tout. Allez-y à désormais sur le rond-point Total Mousso.
1: Oui.
6: Bien aménagé par la société, je crois, Razel. Parce que c'était devenu un enfer de ce côté-là. Ça vient d'être livré.
1: Oui.
6: Chaussée parfaite. Épaisseur du goudron, nickel. Parce que moi, j'ai suivi ces travaux au pas à pas. J'ai vu comment cette affaire-là évoluait. Et ils ont eu la sagesse de creuser de gros caniveaux profonds. Bon, c'est pas aussi abyssal. Je peux me mettre debout dedans, mais je crois que ça va dépasser mes genoux.
1: Oui.
6: Donc, la profondeur, elle est bonne. Et lorsqu'il pleut, désormais, à cet endroit, l'eau ne stagne pas. Paf, paf, paf, elle circule.
0: Ouais.
6: Le problème maintenant, c'est qu'à peine ils ont livré...
0: On a tout salé, on a rempli.
6: Tous ces commerçants qui sont le long de la route, le secteur informel, c'est là leur poubelle. Tous déversent donc dans les caniveaux. Bon, c'est vrai, ils vont vous dire... on n'a pas de poubelle ici à Total, mais il n'y a pas de poubelle à Total Mousso, au rond-point, mais il y a une poubelle après la station de Mousso. Quand vous avez quitté la mobile, vous roulez sur 100 mètres, il y a une poubelle là. Donc, ils ne veulent pas se déplacer avec leurs déchets pour aller les jeter dans la poubelle. Si vous ne pouvez pas, il y a une autre poubelle plus bas. C'est-à-dire que quand vous avez quitté la Total, la descente et l'hiver, il y a une poubelle là, avant l'entrée du collège.
0: Parce qu'Isakam circule aussi souvent.
6: Isakam, puisque c'est la route qui mène vers la décharge.
1: Mm-hmm.
6: Donc, ils ne veulent pas ramasser leurs déchets, les mettre dans un sac, circuler calmement, aller mettre dans la poubelle, non. Ils balaient et versent dans les caniveaux. Combien d'aménager, combien de livrer. Résultat des courses, ceux qui sont au rond-point, ça va bien, mais ceux qui sont plus bas, ça ne va pas bien parce que les caniveaux sont bouchés. L'eau circule. Et lorsqu'elle arrive en bas, comme c'est bouché,
1: ça stagne.
6: Ça stagne, ça se déverse donc en désordre, ça va partout. Donc, je prends cette image pour nous pour dire que c'est nous le problème. Nous et les décideurs. Parce que l'autorité a la charge de réguler. Pourquoi ailleurs, dans les autres pays, ceux qui étaient au Maroc vous disent que, mais attendez, ces gens-là, vraiment, tout est à sa place. Vous croyez qu'ils font la magie? C'est parce que l'autorité veille. On veille. Dès que tu outrepasses sanction, tout le monde finit par se mettre en rang. Mais ici, il y a le laisser-aller. Tu vas jeter, on va te faire quoi? Rien. C'est ça le problème. Quand on prend la ville de Douala, Douala, c'est la plaine. C'est couché comme ça. C'est le littoral. Littoral, il n'y a pas les collines, non. C'est le littoral.
1: La zone côtière.
6: C'est plat. Parce que là, on est déjà à côté de la mer. C'est plat. Et Douala, il y a beaucoup de mangroves, c'est que dans les marécages et tout ça.
1: Oui.
6: Ce sont des zones humides. Dieu n'était pas fou. Dieu a pensé à tout. Les zones humides sont donc là pour absorber ces eaux.
1: Encore que le sol est sablonneux.
6: Voilà. Lorsque les eaux ont fini de ruisseler, la zone humide absorbe. C'est la mangrove. Et vous voyez que dans la mangrove, dans le marécage, il y a un type de plante spécifique qui pousse. Et elles ont un rôle précis. Beaucoup de plantes de la mangrove sont des plantes qui sucent beaucoup d'eau. Et donc, permettent donc à ces zones humides de se maintenir parce que si jamais il n'y avait pas ces plantes, l'eau allait déborder, on ne sait pas ce qui allait se passer. Elles sont donc là, quand l'eau arrive, pap, elles recueillent leur quantité. L'autre quantité est là pour gérer l'écosystème. C'est-à-dire que réguler l'oxygène, l'air que nous respirons, permettre à ce qu'il y ait la vaporisation et les nuages et tout ça, ce sont les zones humides. Ces plantes qui sont là-bas améliorent la qualité de l'air et tout le reste. C'est ça le rôle des zones humides. Sans compter les espèces vivantes qui sont là-bas. Dans le littoral, c'est là-bas que vivent les gambasses les plus géantes.
1: Les crustacés.
6: Les crabes crevettes. Et tout ça là. Les crevettes que les blancs nous envient et qu'on
1: sort.
6: C'est là-bas. Et quand on détruit donc ces zones humides, non seulement on détruit l'écosystème qui est là, et on crée donc un vide dans l'environnement. Où vont donc désormais avaler les eaux que la pluie déverse? Qui va absorber les eaux quand vous avez à tuer la mangrove?
7: Enfin.
6: Voilà donc pourquoi, premier problème à Douala, la sauvagerie, les gens qui bouchent les drains et les conduits d'eau, parce qu'ils les transforment en poubelle. Deuxième problème, les mangroves et zones humides qui doivent absorber les eaux ont déjà été occupés. L'eau cherche donc sa route sans trouver. Elle entre donc chez nous.
1: Dans les maisons.
6: Et elle devient un problème. L'eau qui est la vie devient un problème. À cause de notre désordre. L'État laisse faire. Ce sont les Blancs qui viennent constater que la mangrove est en train de mourir à Djebalé. c'est pas, ils ont une prononciation là, Djebalé. Voilà. Et pour m'a dit que on dit Djebalé.
1: Djebalé.
6: Parce que pour c'est un sawa.
1: Oui.
6: Ils disent Djebalé. Djebalé chez Mbappé, Kylian, le footballeur.
0: Mbappé et Bois.
6: Mbappé. Une belle, une île jolie, magnifique que Dieu a donné à la nature et en cadeau au Cameroun. On est en train de tuer toute la mangrove là-bas. Les gens veulent tout, ils veulent construire dans tout et partout. L'ovouri va donc devenir dangereux parce qu'il va entrer dans les habitations. Donc, nous devons prendre, et au Cameroun, les préoccupations environnementales, elles sont subsidiaires. C'est-à-dire que quand les gens font les bagarres, quand les gens font venir les marabouts pour le gouvernement, là, personne ne vient avec un marabout pour dire que je veux le ministère de l'Environnement. On dit à même, ah, il y a quoi là-bas, dis donc.
0: Il n'y a pas l'argent.
6: Ça, c'est les ministres. Il n'y a rien là-bas, dis donc. Ah, prends le Minat. Non, prends la santé, prends l'éducation, prends la défense, prends les finances. Le Minet, partout. Attends, travaux publics. L'environnement. Notre vie dépend de l'environnement.
1: Tout à fait.
6: Et vous voyez donc comment ceux qui ont fait ça avant nous, dans les grands pays d'Europe et tout ça, vous voyez comment la nature les maltraite.
0: Ouais, les pluies acides, beaucoup de choses.
6: Quand le vent, quand la mer décide d'envoyer le vent.
1: Le vent Catherine et tout le
6: ils
1: reste.
6: Ils donnent les noms des jolies femmes au vent. Des femmes.
0: Toujours
6: Katrina,
0: les noms des
6: femmes. Katrina, Laura,
1: pourquoi on donne le nom des femmes.
6: Mais ça ne change rien en l'horreur que ce vent l'a provoque.
1: Fait, tout à fait.
6: Pourquoi? Parce que ils ont détruit l'écosystème.
1: L'ouragan Katrina.
6: Et il n'y a plus rien pour bloquer. Oh, nous ici, nos forêts bloquent le vent.
1: Oui.
6: Bref, ralentissent la vitesse du vent. Et lorsque le vent arrive chez nous, il est atténué. Quand il arrache la toiture là, il est à 1/100 de sa vraie vitesse. Parce que les gros arbres ont déjà freiné. Parce que si le vent là arrive à sa vraie vitesse,
1: il racine même les fondations.
6: Mon Dieu, il peut même renverser nos immeubles.
1: Oui.
6: Donc il y a ce problème. L'inondation est due à notre mauvais comportement.
0: Tout à fait.
6: Sinon les autres, attends, Amsterdam, la ville est dans l'eau. Venise alors, en Italie.
1: Oui.
6: C'est l'eau. Ces gens-là n'allaient pas vivre. Donc, nous devons apprendre à bien faire les choses pour que notre qualité de vie soit améliorée.
0: Tout à fait.
6: On souffre comme ça, hein. Mais, ils finissent de puiser l'eau avec les seaux pour jeter des versets, porter les appareils sur la tête, tout ça là. Le lendemain, tu le trouves toujours en train de verser les choses dans la localité.
0: Et l'eau même, c'est devenu la poubelle. C'est-à-dire
6: mon frère, on va faire comment?
0: Même les latrines,
6: on
0: tout,
6: va faire comment?
0: On des gens,
6: et
0: pas...
6: on profite donc, comme on dit souvent, que on profite de la
1: du
6: pluie,
1: torrent.
6: Du torrent, pour, on profite de la pluie pour déféquer dans les torrents. C'est ça que nous faisons.
1: Oui.
6: Donc, quand le torrent passe,
0: et quand on regarde, revient,
6: on sort là, ça, il guette à gauche, à droite, il verse. L'eau entraîne. Mon frère, quand ça entraîne là, tu penses que ça va où?
1: Il se dit que ça va boucher chez le voisin.
6: Ça va se stocker quelque part. Si vous passez à... Je vais chuter par là. La zone qui a été bien aménagée pour la canne, ça s'appelle après éleveur. Vous prenez là, au Carrefour, je crois que c'est Pambala, ou je crois Carrefour Mbala. Il y a une station service là. Il y a un ruisseau qui passe, bien aménagé, on a fait le pont et tout. Les déchets, donc tout ce qui sort de Ngousso, c'est-à-dire que quand ça commence au Omnisport, Ngousso, ça descend, quand ça arrive donc là-bas, en bas là, vous avez une montagne de déchets. Plastique, bouteilles en plastique, plastique, vêtements usés, tout ça, ça fait une montagne. Les déchets montent au point de dépasser le pont. Et quand l'eau arrive, donc elle ne peut plus passer, le résultat de course, ces déchets-là deviennent donc une belle passerelle pour l'eau. L'eau fait seulement fière. Allez, elle est dans la nature, elle est sur la route, elle entre dans les maisons.
0: Exact.
6: Pourquoi? Parce que au niveau du pont, c'est bouché. Or, si on débouche simplement, on enlève tous ces déchets-là, l'eau passe sa route et continue pour rejoindre certainement l'allée qui est de l'autre côté, aller de l'autre côté.
1: D'accord.
6: Donc, c'est nous qui devons résoudre le problème.
1: Au téléphone, allô?
7: Oui, Flora, je reviens là très rapidement.
1: Oui.
7: Vraiment, après avoir écouté très religieusement l'environnementaliste,
1: Est-ce qu'il est environnementaliste?
7: C'est incroyable, hein? Je pense que du côté du ministère de l'Environnement, il va très rapidement prendre Papa comme conseiller technique. Là, franchement, on en a besoin de tête pensante comme lui, parce que je suis tout à fait rassuré que là, de ce côté-là, vraiment, ils ne connaissent pas, cette maîtrise-là. Ils savent absolument qu'on les enseigne, que les gens ne vont pas les enseigner tout cela, afin que vraiment on retrouve une véritable solution face à ce problème d'inondation qu'on retrouve partout au Cameroun.
1: D'accord.
7: Oui, et quand je l'ai dit, en même temps, il est clair que c'est un véritable problème chez nous dans ce pays, parce que partout, quand il pleut, on a l'impression qu'on se retrouve directement dans des mâts d'eau. Hein, on n'a rien prévu, Du gouverneur se prévoit, mais on a l'impression que ça nous surprend chaque fois. Et chaque année, vous entendez sur des inondations et qui ont fait partie, qui ont emporté des enfants. Hein, et on ne fait toujours rien. Les années qui suivent, on a toujours les mêmes catastrophes chaque fois. Regardez un peu du côté de la côte centrale, il suffit qu'il y ait tout simplement une rosée, directement c'est l'inondation. Les voitures deviennent comme des petites pirogues, vous les voyez hein, patauger sur des mâts d'eau. C'est vrai que le doyen, le patriarche d'Evouna, était beaucoup battu au niveau du fond. Vous avez vu comment il a essayé de construire des moyens pour pallier à cela de ce côté-là. Et ça, un peu, ça juste un peu du mieux. Mais en réalité, il faut travailler là-bas de fond en comble. Il faut des experts.
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9: Il est 17h.
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1: Oui, désolé, très cher. Hein,
7: Les années qui suivent,
1: oui.
7: Ça continue. Hein? Moi, je pense que c'est une question de sérieux. Les gens ne veulent pas travailler. C'est parce qu'ils ont des avantages à voir chaque fois les inondations, comme ça, les fêtes chez les enfants, tout ça. Moi, je me pose dans cette question-là. À Yaoundé, on peut comprendre. Yaoundé, c'est la ville de cette colline. Ce sont des montagnes, oui, l'eau peut stagner. Mais pourquoi, voilà, qui est plat, il n'y a plus les inondations chaque fois. Il n'y a aucune solution. Qu'est-ce qui ne va pas? Il y a un ministère qui n'a pas de conseil technique. De toute façon, le temps où on allait là, je pense que c'est dans la
1: Vous avez déjà affecté Bertrand au ministère de l'Environnement. On va poursuivre avec les auditeurs. Au téléphone, allô?
11: Oui, allô?
1: Oui.
11: Bonsoir, Florent.
1: Bonsoir.
11: C'est Maïr.
1: Oui, Maïr.
11: Bonsoir au patriarche et au sociologue.
1: Bonsoir.
11: Tu vas me permettre un peu, juste un petit mot par rapport au premier sujet.
1: Oui, un petit mot.
11: La première chose à faire, c'est que si on veut résoudre ce problème de drogue, il faut qu'on commence d'abord par accepter que la bière, les whisky, tout ce qui est là, c'est aussi de la drogue. Parce que la transaction qu'on a au Cameroun, c'est que les papas ont l'intention qu'ils restent au bar, ils boivent 10 bières. Ils rentrent chaque nuit chez lui, les ouvriers, c'est décrit que celui qui se décrit le plus, c'est celui qui fume des filants. On voit que la drogue à Montréal, c'est des comme ce qu'il dit, les whisky, les eaux, là, ne sont pas des drogues. Il faut qu'on communique dessus que c'est de la drogue et que juste tolérée. Donc, les drogues acceptées par l'État qui va avoir lieu. Et notre État doit pouvoir réguler ça. Si on veut, il faut qu'on commence à mettre un barème de hommes qui doit boire maximum de bière. Si on veut pouvoir combattre les autres drogues.
1: D'accord.
11: Maintenant, par rapport à ça, l'inondation, bon, j'ai déjà dit. J'étais à Douala en début d'avril, en Dobor particulièrement. Si tu es arrivé là-bas, on a mesuré là, j'ai mesuré une poubelle. La poubelle avait 4 mètres, presque 5 mètres de hauteur. Et j'étais encore là-bas le week-end passé, comme les pluies ont commencé. Ça a commencé à descendre déjà. Quand ça descend là, c'est où ça passe? C'est dans les récoltes.
1: Oui.
11: Donc, l'inondation n'a même pas encore commencé. Et c'était pas rien là-bas. Parce que l'entour doit aller avec changement les poubelles, parce que c'est vrai, j'ai jamais vu Douala avoir autant de poubelles. Il y avait vraiment, il y a un des, nous sommes au paradis par rapport à ce que je dis là-bas.
1: D'accord.
11: Donc l'inondation va arriver. Et elle va bien arriver. Et ça commence d'abord même, ce qui est terrible, c'est que c'est d'abord même nous-mêmes les petits. Hein. Les petits pauvres lui-même, ils sont premiers dangers. Parce qu'il est le premier qui arrive en route pour voir que son comptoir, c'est là où il y a la rigole qui rentre pour voir que son comptoir. Les rigoles publiques, souvent, regarde même partout là. Quand il y a la rigole publique, maman calabienne, ce qu'elle arrange à faire, c'est même que les planchers, et jeter la salité en bas. Donc elle même se met en danger, elle oublie que sa maison en bas, et l'eau coule toujours dans la rigole pour descendre quelque part. Comme sa maison ne peut pas être au bord de la route, l'eau va la recouvrir là-bas. Et c'est ça le premier problème, c'est que les gens voient les dangers là, ils ne voient pas les dangers plus loin. Quand la saison sèche vient, on oublie que la saison plus bien va arriver. Les mêmes gens qui habitent dans les quartiers dangereux de profiter pour creuser la rigole avant, ils ne sont même pas, ils sont même pas prêts à communiquer en groupe. Moi, au moment, j'ai été, comment on va dire ça? Il y a un comité qu'on fait souvent pour faire le travail chaque dimanche chez la dame Azon. C'est le président de ça. Alors, pendant la saison sèche, le principe, on avait décidé avec le chef de bloc de creuser les rigoles. Il y a encore des endroits qui sont les plus dangereux, en tout cas, souvent. Là. On est parti voir les jeunes qui habitent là-bas, ils ont creusé les rigoles, les gens ont refusé. Tout le bloc, c'est réunion, les a abandonnés. Maintenant, là, on est plus de là, ils ont une inondation chez eux. Je crois que les gars ne veulent pas travailler pour eux-mêmes. Eux-mêmes, la réalité, c'est seulement prévoir que l'eau va arriver. Parce que s'ils avaient creusé pour les premières pluies, c'est vrai que ça va se rembler, mais l'eau ne serait pas arrivée chez eux.
1: D'accord. Merci beaucoup pour cette contribution. Au téléphone 640 61 38 42. Aussi 71 15 73 21. Vous pouvez nous revenir à tout moment au téléphone.
8: Allô?
1: Oui, allô.
8: Oui, Dan Kassava, Thierry.
1: Oui, Dan Kassava.
8: Je dis que ce qui amène les inondations à Yaoundé et à Douala et dans d'autres villes du Cameroun comme Limbé, moi je pense que c'est le désordre urbain. Et l'indiscipline des citoyens.
1: Oui.
8: Et la corruption.
1: D'accord.
8: D'abord, lorsque les gens construisent les routes pour faire beaucoup d'économies, ils font le sous-dimensionnement des rigoles. Au lieu de construire les rigoles grandes, profondes, pour que les ordures et l'eau circulent bien, ils construisent les petits rigoles pour pocher beaucoup d'argent. Moi, je pense que il faut protéger les zones humides, c'est-à-dire les marécages.
1: Oui.
8: On envoie les bulldozers. Ils dégagent les maisons, les gens qui ont construit les maisons dans les marécages. Et ils dégagent aussi les cours d'eau. Parce que dans chaque, comment on appelle ça, chaque en bas, le nom m'échappe, en bas d'un quartier, ici à Yaoundé, il y a toujours un marécage. Et une rivière qui passe en amont de chaque quartier, en aval ou bien si c'est en amont, en bas.
1: D'accord.
8: Il y a toujours toujours un marécage et une rivière. Mais quand on laisse les gens construire là, ça empêche à l'eau de passer. Et les maisons là, ça empêche à Yaoundé de bien respirer. Par exemple, il y a un grand marécage qui part de la rue Sépère jusqu'au lycée de Ligue Sono. Les gens sont en train de rembler un marécage avec les camions de terre pour construire les immeubles. Ça, là, c'est détruit Yaoundé. Et maintenant, pour sortir, je voudrais vous dire que le ministère de l'Environnement, c'est l'un des ministères où actuellement il y a beaucoup d'argent. Parce qu'il y a l'Union européenne et le Fonds vert, si c'est des Nations unies, qui donnent beaucoup d'argent à tous les ministères de l'Environnement, surtout des pays du bassin du Congo, pour protéger la forêt et l'environnement, et aussi les pays de l'Océanie, et les pays du Mekong, là-bas en Asie. Donc le ministère de l'Environnement que les gens négligent là, il y a beaucoup d'argent. Ce n'est pas pour rien que vous voyez que Télépierre est... Et maintenant, pour terminer, concernant la drogue, je dis qu'il y a les cartels mexicains, les cartels... Et les Indiens qui sont déjà au Nigeria, qui fabriquent la drogue, et qui fabriquent, soi-disant, les médicaments, mais c'est la drogue pour faire entrer ça partout en Afrique centrale et en Afrique de l'Ouest. Donc quand moi je donne mes informations, flore en Goyave, il faut beaucoup te renseigner avant de contredire. Bye bye.
1: Je n'ai pas contredit, hein, très cher. Justement, j'ai besoin de moi-même faire ma propre enquête pour pouvoir affirmer de ce que tu dis. Je dis qu'on dit la même chose, mais on se comprend pas. D'accord, Dan Kassava. Au téléphone, allô?
12: Oui, allô, bon après-midi.
1: Voilà. Oui, bon après-midi, très cher.
12: C'est Michel Tropicana.
1: Oui, Michel.
12: Oui, les gens, on n'en a pas besoin d'être conseillers techniques. Ils disent juste ce que tout le monde sait, ce qu'on voit partout.
1: Oui.
12: Il faut aussi voir que les communes dérangent exagérément. Si vous commencez à bâtir quelque part là dans le quartier, au bout de deux jours, vous allez voir, il y aura les croix à démolir en 24 heures pour aller finir à la mairie.
1: Oui.
12: Mais qu'est-ce qu'on fait de ceux qui bâtissent dans les marécages? On voit carrément que tout est bloqué, mais on voit une fondation qui naît quelques jours après. Ce n'est pas possible. Le désordre urbain même commence avec les communes d'arrondissement et la communauté urbaine. On ne sait pas comment les gens font pour construire. Parce qu'à Douala, par exemple, j'ai aussi vécu là-bas. Les mangroves, la mangrove, là, c'est plutôt, on creuse ça dans l'eau pour venir rambler les marécages, pour que ça absorbe un peu d'eau et on se met à construire. Ce n'est pas possible. On est obligé de se retrouver dans les inondations et quand ça emporte les enfants, on se plaint, les pleurs seront entendus vers le gouvernement. Maintenant, pour la drogue, par exemple, là, à Limboman, sortez à 10 minutes là tous les jours, Flora, même comme vous êtes une femme. Tenez-vous là au carrefour, une heure et tant, vous n'allez pas prendre 5 jours pour voir qui sont les dealers, qui sont les petits vendeurs de drogue. Et si on a arrêté les petits, on va mettre la main sur les grands. On a l'impression que, comme quelqu'un disait tout à l'heure, les autorités, les grosses autorités judiciaires et consorts sont derrière ce business. On ne peut pas évoluer. Tenez-vous là dans tous les quartiers, prenez une heure, que ce soit Essos, que ce soit Mimboman, Moudia, Tropicana, Amban. Vous n'avez pas besoin de deux heures pour voir comment les petits trafics se font. Tout le monde voit son bureau sur tout le monde. Quand ça commence, on a tué. Les caisses de cigarettes et de banques de huissiers en sachet là sont partout. Tenez-vous là, vous verrez aussi les gens qui font le trafic de drogue. À niveau, il faut que les autorités soient sérieuses.
1: D'accord.
12: Si on veut vraiment, on applaudit le gouverneur du littoral, mais jusqu'où ça va aller? Ceux qui sont sanctionnés par le gouverneur qui viendra faire le travail sur le terrain, mais si ceux qui sont censés faire le travail sur le terrain sont mouillés, il ne faut pas avancer.
1: D'accord. Merci beaucoup, très cher, pour cette contribution. Un dernier auditeur au téléphone, allô?
13: Oui, allô, Flora.
1: Oui.
13: Je viens là pour parler des tortues. Voilà. Moi, je dis que Yaoundé, c'est un gros village. Nous le disons tous les jours. Parce que tous ces gens-là, tous ces maires-là, c'est des gens qui voyagent. Vous ne me direz pas qu'ils n'ont pas vu ailleurs. C'est-à-dire comment les autres font. Ben, vous-même, regardez ici au Pondi. Regardez ici.
1: Qu'est-ce qui se passe avec la connexion au 640 61 38 42 671 15 73 21? J'espère que vous allez nous revenir, Alain Christian Biabac.
0: Oui.
1: On va peut-être procéder aux solutions. Il faut peut-être davantage de civisme, mais également une ferme envie des autorités de pouvoir frapper du poing sur la table pour pouvoir préserver quand même des espaces vitaux, les mangroves, les sources, les marécages et tout le reste, qu'on soit impartial par rapport aux constructions.
0: Oui, mais tout dépend du modèle de développement que nous avons adopté.
1: Est-ce qu'on en a un?
0: Nous avons un pas de nous-mêmes, mais nous avons un qui nous a pris comme le vent, le modèle capitaliste. C'est-à-dire le modèle capitaliste nous contraint à avoir un type de rapport avec la nature, un rapport belliqueux, un rapport d'exploitation sauvage et un rapport qui nous a amené à peu près, même si on ne ressent pas à ça, à nous développer à peu près comme les autres villes se sont développées, en conflit avec la nature. Maintenant, je vais juste dire quelque chose. Nos villages, que quelqu'un me dise un seul village où il a vu l'inondation. Quand on rentre encore dans les autres sociétés du passé, excusez-moi, je vais faire un saut, juste un saut, il n'y a pas ces phénomènes-là. Parce que, au-delà de ce que les gens pensent, comme on est en ville, nous sommes plus développés, mm-hmm. nous sommes plus dans les problèmes que ceux dans les villages qui avaient leur mode d'organisation de ces espaces oui. et savaient exactement comment y vivre. Nous, aujourd'hui, en ville, excusez-moi, je le dis, on ne sait pas vivre. Voilà, par exemple, comme solution, lorsqu'on a occupé des marécages, en principe, il faut créer aussi des grandes voies qui vont permettre aux eaux qu'on a enfermées dans le marécage de circuler. Oui. En cas d'inondation, il le faut, mais on ne le fait pas parce qu'on n'y pense pas. Il faut que ce soit le blanc ou bien je ne sais pas qui arrive là pour nous dire qu'il faut le mettre. Les déchets, nous-mêmes, nous bouchons nos trous. Nous les bouchons et après, on se plaint comme si ça devait arriver, je ne sais pas, la solution devait arriver d'ailleurs. Alors que c'est nous-mêmes qui bouchons ces trous aujourd'hui. Donc, dans les politiques de créer... Et puis, le dernier point, c'est la déconcentration. En fait, il ne faut plus que tous les habitants soient concentrés dans les mêmes lieux. Il faut que la ville, que l'urbanisation, en fait, la ville, comment je vais dire, s'étende. Et cette fois-ci, de façon beaucoup plus rationnelle, beaucoup plus contrôlée et en harmonie avec la nature. Mm-hmm. Pas pour venir imposer à la nature, non, ici, il y a de l'eau, on va bloquer, sans penser, en fait, sans négocier. Parce que je crois, lorsqu'on a fermé un marécage, on a créé aussi des voies de canalisation de l'eau conséquentes à la quantité d'eau du marécage qu'on a bloqué. Je crois qu'on se préserve à long terme de ces inondations-là. Et si nous avons la culture de la bonne gestion des déchets ménagers et industriels, parce qu'aujourd'hui, nos déchets ménager surtout pour nous. En fait, moi, j'ai vécu dans un marécage un temps. Et là, moi, je voyais comment, quand il pleuvait, c'était l'occasion de jeter les ordures dans l'eau. Et l'eau, là, allait, tant pis pour ceux qui vivaient du côté de l'Elobi, oui. parce que c'est eux qui recevaient toutes les saletés que nous versions. Quand j'ai dit nous, pas moi forcément, mais le fait d'habiter dans une zone, je porte aussi le chapeau de la zone, bon, parce qu'en tant qu'individu, je ne pèse pas. Mais là, en portant ça, les autres qui sont au plus fond de l'Elobi, c'est comme ça qu'on appelle ces zones-là, sont avec toutes les saletés, les maladies. Et ceux qui sont un peu en amont, ils vont dire ils sont propres, ils sont ceci. Pourtant, c'est eux qui salissent toutes ces zones-là. Et pour nous qui sommes dans les villes, les villes comme, on va dire, la peau centrale, un peu partout, il faut qu'on arrête de boucher les canaux de circulation, les canalisations d'eau là, avec tous nos déchets. C'est l'entassement de ces déchets qui font que progressivement, l'eau ne fait qu'augmenter. Et l'eau encore, pour l'instant, ça circule encore. Parce que plus l'eau, quand l'eau stagne, ça veut dire qu'elle n'arrive pas à passer facilement. Mm-hmm. Mais si on continue comme on fait là, à un moment, l'eau là même va totalement stagner, ne va même plus trouver d'espace parce qu'on aura complètement bouché les trous. Et alors, au lieu de faire une heure, l'eau pourra faire 5 heures, voire 6 heures, voire une les journée jours. Même pour repartir. Simplement parce que nous n'avons pas compris qu'en jetant les ordures comme nous le faisons quotidiennement, nous sommes en train de boucher, du moins de bloquer la circulation de l'eau dans la ville. Et c'est ça qui nous crée tous ces problèmes.
1: Merci beaucoup Alain Christian Bertrand Ovona. Dans le cadre des solutions, on a les collectivités territoriales décentralisées. C'est vrai qu'on est encore en train de planifier comment est-ce que ça va se faire de façon pratique. Est-ce qu'on ne devrait pas capitaliser justement ces eaux-là? Parce que il y a souvent, on parle de solutions alternatives, par exemple dans le cadre de l'énergie électrique, on pourrait par exemple utiliser ces eaux-là qui sont de trop, les retenir peut-être dans des barrages artificiels pour pouvoir produire de l'énergie, ou bien également les reconvertir dans le sens, je sais pas moi, des industries, par exemple des étangs artificiels pour pouvoir, n'est-ce pas, faire des élevages de poissons dans les communes d'arrondissement. Est-ce qu'il n'y aurait pas également ces petites pistes-là d'exploration pour pouvoir, n'est-ce pas, créer également des emplois et également motiver les populations dans la propreté? Parce que si on dit aux populations arrêtez de jeter les ordures, cette eau-là, on va pouvoir la recycler, on va pouvoir la réutiliser, on va pouvoir. Est-ce que vous ne pensez pas que ce discours-là également va pouvoir mettre des populations en éveil et permettre à ce que les inondations aujourd'hui soient capitalisées d'une certaine manière?
6: Oui, nous perdons beaucoup d'eau à travers les pluies. Elle circule et puis, bon, pas que nous la perdons, mais elle se réintroduit dans le sol. Mm-hmm. Dans d'autres pays, on a créé des mécanismes de captation de cette eau-là.
1: Oui.
6: Et des zones de recyclage. Les pays du Golfe, arabo-persiques sont les plus avancés dans ce domaine.
1: Oui.
6: Où ils ont des stations de filtrage des eaux. Dans ces zones-là, par exemple, toutes les eaux sont salées chez eux. Mmh. Si vous creusez même un forage, l'eau sera salée. Et donc, ils ont des centrales, des grandes centrales de désalinisation de l'eau pour la normaliser. D'autres pays font du recyclage de l'eau. C'est-à-dire que cette eau qui circule, on peut la capter pour la mettre dans des énormes cuves et construire des grandes centrales pour la recycler, pour la recycler et la livrer à nouveau vers les populations. Mais nous ne sommes pas encore sinistrés en matière d'eau parce que nous avons, la nature nous a bénis. Nous avons des ruisseaux, des marigots, des rivières, des fleuves à profusion. Même dans la zone sahélo-désertique, sahélo-désertique du septentrion, vous avez des grands fleuves là-bas, le Logon, qui est un très grand fleuve. Lorsque c'est la période de crue, le Logon tutoie la Sanaga, tutoie le Vouri. Vous avez le Chari également dans ces zones-là qui sont là. Donc, nous avons nos rivières, nous avons de l'eau à profusion. L'eau ne doit pas être un problème pour nous. L'eau est un problème parce que nous sommes en train de... C'est nous qui mettons... nous mettons l'eau à dos parce que nous refusons d'organiser la vie. Donc, toute cette eau qui part, les zones humides sont là pour ça. Elle va là-bas et puis elle se recycle. La vaporisation fait que le système, avec les nuages et tout ça, il pleut à nouveau et l'eau est là. Donc, c'est nous qui devons... la seule solution, c'est le 1. Un contrôle strict de la part des autorités. 2. La répression des mauvais comportements. Et puis 3. Nous devons prendre l'environnement, notre environnement à cœur. Prenons notre environnement à cœur. Parce que plus nous détruisons l'environnement, plus notre vie se transforme négativement. Elle se transforme négativement, ce n'est pas normal. Quand vous voyez tous les la ville de Yaoundé, il y avait des lacs partout. Et puis vous voyez que là, il y avait un lac.
0: Le climat était bon à une époque, mais il est très chaud.
6: Vous voyez que là, il y avait un lac. Et Foulan, il y avait le lac. Ici même, à Mimboman, Liberté, il y a une maman là, père à son âme, elle est décédée il n'y a pas longtemps, qui me disait qu'il y avait un lac en bas là. Là où il y a le pont, au contrebas, elle me disait qu'il y avait un lac là-bas.
0: La verdure aussi. Hein.
6: Il y avait un lac là-bas. Et tous ces lacs-là faisaient que, eh bien, la vie, même à Mélène, biscuiterie, il y a une zone là, il y avait le lac. Donc, toutes ces zones-là faisaient que, eh bien, la qualité de l'air. Le
0: climat était beau.
6: Quand vous lisez les documents de la colonie.
0: Les Allemands.
6: Sur de l'époque allemande. Quand ils vous parlent du climat de Yaoundé. C'est pas pour rien qu'ils ont installé la capitale.
0: C'était très beau.
6: Finalement, ils sont partis de Bouya et ils sont allés à Limbé. Ensuite, quand ils sont venus à Yaoundé, ils ont dit, mais tiens, ils se sont installés là. C'était un climat particulier avec un bon vent, un vent frais. Mais aujourd'hui, il y a des épisodes de chaleur à Yaoundé.
0: Terrible.
6: Il y a des moments où il fait excessivement chaud.
1: Malgré la pluie.
6: Oui.
0: Très chaud.
6: Moi, il fait excessivement chaud à Yaoundé parce que les zones humides sont en train d'être
1: détruites.
6: La forêt et
0: même
6: tout
0: la
6: ça.
0: Verdure. La verdure disparaît partout.
6: La verdure disparaît goudron. Partout. Il n'y a plus les bois. Le bois s'en a rassasié là. C'est bon, c'est bien pour la ville. Mais les autres bois sont où? Mélène, c'était justement des palmiers de part et d'autre qui pavoisaient la route. Tout ça a été mis au sol. Manguiers, c'était effectivement des manguiers. Des gros manguiers allemands là.
0: Je vais manger les mangues
6: qui
0: là-bas.
6: Qui pavoisaient la route. Mais on aurait dû laisser ces choses-là. Oui. C'est ça qui fait la beauté et la particularité d'une ville. On a détruit toutes ces choses-là. On met le ciment, les blocs de ciment partout. Et voilà ce que ça donne.
1: Merci beaucoup pour ces contributions. Je ne sais pas si on pourra, avec le concours de la technique, prendre cet auditeur sur la 2 au téléphone. Allô?
14: Allô?
1: Oui.
14: Oui, c'est le réseau qui dérange un peu.
1: D'accord.
14: Mais j'étais en train de dire que on peut résoudre le problème d'inondation à Yaoundé. Seulement à partir du fondi. Parce que je ne comprends pas comment un fleuve, un cours d'eau qui traverse la capitale, c'est-à-dire du point, je ne sais pas, d'une extrémité à une autre, le fondi est très bien canalisé. Mais c'est bloqué. Allez ici au marché du fondi, derrière le marché là, vous allez regarder même le pont de la gare. Vous ne voyez pas que c'est trop sale pour une capitale? C'est trop sale. Qu'est-ce que les mairies attendent?

0: tout ça, c'est d'où vient même le feu, là-bas est sale. Donc la stratégie, elle est très simple. Il faut nettoyer le fondi en amont comme en aval.
1: D'accord.
0: Et maintenant, comme on dit que Yaoundé, c'est une ville de collines, ça veut dire quand vous êtes au niveau des ministères avant là-bas, on suppose que l'eau descend pour venir vers le fondi. Le fond, il devait être comme la Seine à Paris. Ça veut dire que tout l'eau se devait dans le fondi et le fondi donc canalise l'eau direct, naturellement. En ce qui concerne les ordures, on met des grilles en métal, c'est-à-dire que les grilles en fer, pour empêcher les ordures de passer. L'eau seule passe.
1: Oui.
0: Et, des, et ces canalisations-là doivent être curées au moins une fois par mois. Les gens ne travaillent pas, Madame Flora.
1: D'accord.
0: Vous voyez, les gens sont assis à la mairie, chacun dort. Personne ne va en route balayer la route. Personne ne balaye, personne ne lave même la route. Il fait chaud, il pleut, c'est la poussière. Il pleut la boue, il fait chaud, c'est la poussière. Mais vous, vous ne voyez pas qu'il y a trop de maladies dans ce pays, provoquées par nous-mêmes. C'est-à-dire par les fondamentaux. On ne doit même pas apprendre à l'Africain comment balayer sa maison. On paye des gens, et comme ils sont mal payés, beaucoup refusent d'aller travailler. Donc il faut repenser les mairies. Il faut repenser les mairies.
1: D'accord.
0: Pour nettoyer cette ville, je vous jure que c'est un petit problème.
1: D'accord.
0: Mais il faut mettre les vrais gens là où il faut, à la place qu'il faut.
1: Merci beaucoup pour cette contribution. On va prendre une petite respiration. On se retrouve juste derrière pour parler culture et tradition.
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1: On parle des griots, ils ont existé par le passé et bien qu'actuellement, ils se réinventent. Leur originalité et leur rôle dans la construction des sociétés de valeur restent limitées, voire absentes. On a quand même Alain-Christian Biabak eu à une époque des griots. Ces personnes-là qui, de par leurs contes, leurs épopées et tout ce qui va avec, distillaient quand même une certaine humeur au-delà du message qui passait. C'était quand même la belle époque, les griots. Vous les avez connus? Vous en avez connus?
2: Bon, je les ai connus dans les livres.
1: Dans les livres.
2: Je les ai connus dans les livres. C'est vrai que quelques rares fois, ma grand-mère, souvent, peut-être elle n'était pas griotte, mais elle me racontait souvent, elle nous racontait souvent des histoires. Au feu et on mangeait du maïs et c'était très beau. Mais sinon, les choses ont changé, les choses ont beaucoup évolué. Notamment aussi avec les moyens de communication.
1: Oui.
2: Parce qu'avant, il n'y avait pas de télé. Et j'ai bien l'impression que les griots, c'est eux qui étaient la mémoire vivante.
1: Oui.
2: Et qui, lorsqu'on était au coin du feu, sous l'arbre ou bien à côté d'une vette, ils racontaient des épopées. Et là, on avait l'impression de voir un film. Or, aujourd'hui, il y a la télévision. Les gens peuvent regarder des films, les films que vous, les commandos, Rambo, tous ces films que nous avons vus. Et ce sont les films et la télévision. Et aujourd'hui, les portables qui jouent de plus en plus le rôle de griots. Sauf que là, ce ne sont plus nos griots qui sont en train de nous enseigner. Ce sont d'autres personnes qui nous enseignent leurs rêves et leurs projections sociétales dans ces appareils. Et le problème, c'est là, parce qu'à mon avis, les griots, si aujourd'hui, et là, sans faire publicité, la CIA TV a souvent fait quelques efforts dans ce sens, de raconter des histoires au coin du feu, quelques rares programmes qu'ils ont souvent fait, qui peuvent rappeler plus ou moins les scènes au village. Moi, je crois que les griots, du moins aujourd'hui, devraient s'approprier les technologies et puis essayer de faire vivre aux enfants les mêmes scènes qu'autrefois on vivait avec peut-être l'envie autour du feu et autres. Donc je crois qu'aujourd'hui les moyens technologiques ne sont pas en soi un frein, mais c'est l'absence de vision. Parce que dans notre modèle de développement, on a préféré abandonner tout ce que nous savions pour nous livrer à la merci des autres qui nous vendent leurs rêves, leurs contes. Parce que pour moi, les films qu'on voit, ce sont les rêves, ce sont les façons de se projeter des autres. Or, nous avions vous avez parlé de Colo, la tortue, tel, le zé, le léopard, tout ça, avec des codifiés. Et à la fin, il y avait toujours un message très intéressant que lorsque vous voyez la portée pour ceux qui ont vu les contes du Cameroun et autres, vous allez voir qu'il y a des leçons très pertinentes et très intéressantes. Donc, pour moi, les griots ont toujours leur place. Bon, aujourd'hui, on les voit souvent, surtout au moment de faire ce qu'on appelle les atalakou pour les hommes politiques, notamment dans l'extrême nord. Vous voyez que le griotisme s'est éloigné de cette idée où on racontait les épopées de la ville pour raconter maintenant les louanges, pour chanter les louanges de l'homme politique pour avoir un peu d'argent à la fin. Bon, ça, c'est une tendance qu'on peut observer sur certains griots qui, du moins, s'exprime beaucoup plus dans le champ politique. Mais pour je chute pas là, chaque griot de sa zone pourrait saisir l'occasion d'utiliser les nouvelles technologies et raconter toujours les mêmes épopées à leurs enfants qui ne sont plus seulement dans leur zone géographique, mais avec tous les mouvements démographiques des populations, on va retrouver des enfants de tous partout, et par ce moyen ils peuvent transmettre à travers les ondes ce qu'ils vont vivre en présentiel autour du feu avec quelques-uns. Donc c'est une question de réorganisation sociale, c'est une question de retour, de recours aux sources, mais en utilisant les moyens de la modernité pour ne pas faire perdre la tradition et continuer de construire les valeurs que nous sommes en train de, comme nous déplorons aujourd'hui, la crise des valeurs.
1: Bertrand Oona, les griots, quand même, à une certaine époque, étaient des sortes de sentinelles. On avait comme l'impression qu'au-delà de l'aspect ludique, de la chose, parce qu'il n'y avait pas que des histoires, il y avait également des... un héritage qui était transmis à des générations qui étaient portées par ces mémoires vivantes-là. Aujourd'hui, on a comme l'impression qu'il y a une scission entre, n'est-ce pas, ce qui s'est fait avant et ce qui se fait aujourd'hui. Les nouvelles générations sont comme déconnectées à ce qui nous relie à nos traditions. Est-ce que vous pensez véritablement que l'absence des griots aujourd'hui crée quand même un mal-être pour ce qui est des valeurs, la crise de valeurs morales dans notre société aujourd'hui?
3: Oui, c'est vrai que nous, nos sociétés n'ont pas particulièrement la culture des griots. Mm-hmm. C'est beaucoup plus l'Afrique de l'Ouest,
1: oui,
3: qui porte ces griots. Mm-hmm. Mais chez nous, ici, on a... On peut avoir eu l'équivalent des griots,
1: oui,
3: qui étaient des sages, mm-hmm, qui transmettaient la connaissance et le savoir, par exemple, autour du feu. Mm-hmm. Des vieux qui racontaient des histoires, des fables, des contes.
1: Oui.
3: C'est comme ça qu'ils éduquaient les jeunes générations sur la culture, la civilisation, en leur transmettant la connaissance. Autour du feu. Quelquefois, notamment dans la partie sud Cameroun, il y a eu ce qu'on appelait les joueurs d'unvet.
1: Oui.
3: L'unvet, mm-hmm, c'est-à-dire la guitare traditionnelle des chenoux. L'unvet, ce qui rythmait l'unvet, c'était la transmission de la connaissance et du savoir.
1: Mm-hmm.
3: Donc, quand on jouait l'unvet, c'était généralement en soirée, autour du feu avec des gens à qui on transmettait, on racontait une histoire pour en tirer des leçons. Des leçons pour l'avenir, des leçons pour l'éducation, des leçons pour...
1: Des leçons de vie.
3: Des leçons de vie, mmh, pour l'édification de la construction du modèle humain,
1: oui,
3: de modèle d'homme ou de femme de cette communauté-là.
1: Mmh.
3: Donc on peut donc dire que l'absence ou la disparition ou le... La rareté de plus en plus des sages,
1: oui,
3: des sages des communautés. Le sage d'une communauté ne signifiait pas que l'homme en question n'avait jamais commis de péché, non. Mais c'était quelqu'un qui, en qui on reconnaissait des vertus,
1: mm-hmm,
3: notamment l'amour du prochain.
1: Oui.
3: L'amour du prochain, la sobriété, l'humilité. L'altruisme. Et surtout, ils avaient une qualité qui était qu'ils étaient dépositaires de la connaissance empirique. C'est-à-dire que les choses traditionnelles, ils en étaient dépositaires. Mmh. Ils connaissaient et ils avaient la connaissance et ils manipulaient les choses de la nature avec positivité. C'est-à-dire que le sage était celui qui apportait la solution.
1: Oui.
3: Celui qui organisait, harmonisait, protégeait, encadrait, soutenait. C'était ça le sage. Et ces gens-là sont partis parce que dans certains cas, ils n'ont pas vu à qui transmettre,
1: mmh,
3: le témoin, à qui ils allaient laisser cette richesse traditionnelle, empirique, pour que la pérennisation de l'altruisme se fasse. Ils n'ont pas vu. C'est ça le problème. Beaucoup sont morts avec cette connaissance. Ils,
1: oui,
3: n'ont pas transmise.
1: Mm-hmm.
3: Et beaucoup d'autres à qui on a laissé cette connaissance l'ont utilisée dans le mauvais sens. Ils se sont mis à chercher l'argent et tout ça. Ils veulent s'enrichir. Et d'autres ont été pris par les travers de l'humain. La jalousie, la méchanceté. C'est-à-dire que j'ai fait pour les miens, pour les autres, je gâte. Le sage était le sage de tout le monde. Or, aujourd'hui, qu'est-ce qui se fait? Il ne gère que sa communauté. Il gère sa lignée. Et même dans sa lignée-là, vous allez trouver qu'il y a certains qui disent que non, comme ta mère est venue d'eux,
1: oui,
3: tu n'es pas pur sang. Comme ta mère avait fait comme ça. Donc, il y a encore des dichotomies à l'intérieur. C'est ça qui fait qu'aujourd'hui, la sagesse ancestrale qui était toute une école de vie, a disparu. A disparu. C'est ça qui fait qu'aujourd'hui, vous avez des enfants, pas forcément des enfants, des jeunes, beaucoup plus jeunes, qui ont du mal à intégrer certaines vertus. Quand vous allez chez un adulte, un aîné, vous n'entrez pas sans permission, sans que vous ne soyez invité. Même si vous avez rendez-vous avec un aîné, vous arrivez, vous restez à bonne distance. Il entre, il fait ce qu'il a à faire, et il revient, il vous invite à entrer. C'est comme ça que ça se passe. Vous ne le suivez pas, il ouvre, vous entrez avec lui, non. Et quand même vous entrez, vous restez debout, vous attendez qu'il vous montre
1: où vous asseoir.
3: Où vous asseoir. C'est comme ça. C'est ces vertus-là qui étaient donc transmises dans ces moments-là. On transmettait la sagesse et tout ça, et tout ça. On ne tend pas la main à un aîné, à un supérieur et tout ça. On attend, il nous tend la main, vous serrez sa main. Vous ne lui demandez pas si ça va et tout. Laissez qu'il vous pose la question. Vous répondez simplement. N'ayez pas l'initiative de la conversation. Sauf si, pendant que vous causez, il vous autorise à dire quelque chose. Donc, toutes ces valeurs-là, mais aussi la connaissance empirique. C'est-à-dire que soutenir les hommes. Parce que Dieu a créé la nature, les arbres, les herbes, il a mis les onctions dans ces. Quand on vous dit que telle herbe soigne ceci, c'est Dieu qui a créé ça, non? Pour que l'homme soit aidé dans sa vie avec la nature. Même les animaux, quand ils sont malades, vous allez voir, il va aller croquer quelque chose là. Donc, quand on a cette connaissance, c'est pour aider la communauté à avancer. C'était ça le sage, l'équivalent du griot en Afrique de l'Ouest. Il était le relais, la transmission du savoir-faire ancestral, de la connaissance et de tout ce qui allait avec. C'était ça l'objectif. Et aujourd'hui, ça n'existe plus. Ça n'existe plus. Notre mode de vie a changé. La pauvreté, les accidents de la vie, la crise et tout ce qu'on a, tout ce que le pays a connu, ont provoqué ces mutations qui ont perturbé lourdement notre manière de faire les choses. Et c'est bien dommage parce que ces sages-là manquent
1: tout à fait
3: notre communauté. Aujourd'hui, on ne vit plus que pour au nom de l'argent, des avoirs, du pouvoir et tout ça.
1: Égoïste.
3: Or, ces gens-là nous apprenait la sagesse ancestrale qui faisait que on ne disait pas que l'argent n'est rien, non. Mais on disait que l'argent est un moyen. Utilisez-le comme un moyen et non une fin. Sinon, on ne verrait pas toutes certaines grandes fortunes aller à volo, des gens qui se bagarrent autour des grandes fortunes et tout. Et pourtant, il suffit seulement qu'ils s'asseyent, chacun aura sa part. Il y en a tellement que chacun peut avoir sa part. Mais vous les voyez se bagarrer. Pourquoi? Parce que c'est chacun qui veut tout pour lui. Et pourtant, s'il s'asseye, comme au bon vieux temps avec le sage va dire, tiens, ça c'est pour toi. Tiens, ça c'est pour toi. Tiens, ça c'est pour toi. En fonction du potentiel de chacun, on va dire, votre père a laissé une énorme richesse en fonction du potentiel de chacun de ses enfants. Toi, nous pensons que tu peux faire ça. Toi, nous pensons que tu peux gérer ça, toi. Et tout le monde est tranquille et à la paix.
1: D'accord. Alain Christian Biabak, les méthodes aujourd'hui pour pouvoir peut-être pas ramener les griots, mais quand même créer un certain lien avec cette entité-là qui aujourd'hui tend à disparaître, est-ce qu'il y aurait des moyens pour pouvoir reconnecter la jeune génération à ce qui est en train de disparaître? Aujourd'hui, vous avez parlé des réseaux sociaux et à l'intelligence artificielle qui fait des merveilles aujourd'hui. Est-ce qu'il n'y aurait pas des facilitateurs comme ceux-là pour pouvoir, n'est-ce pas, montrer déjà à cette jeune génération-là qui étaient, n'est-ce pas, les griots, quelle était leur importance, et également véhiculer peut-être certaines histoires qui transforment l'être dans notre société aujourd'hui.
2: Je pense qu'il faudrait revoir un autre modèle d'urbanisation, parce que le modèle d'urbanisation que nous avons aujourd'hui est un modèle qui détruit complètement les villages. C'est-à-dire, le mode urbain, le mode de vie urbain, du moins celui de tiers-mondiste que nous avons, se développe partout et a une tendance à faire disparaître toutes les formes d'organisation villageoise pour faire place à la ville.
1: Oui.
2: Et là, toutes les formes d'organisation traditionnelle risquent de disparaître si nous continuons avec ce modèle que nous avons à l'heure actuelle. Donc, il y a une nécessité, s'il faut sauver les sages, il faut sauver les formes d'organisation villageoise ou paysanne, parce qu'il y en a beaucoup assez riches. Il faut préserver l'environnement, parce que ces formes d'organisation sociale sont liées aux environnements spécifiques qui les ont vues naître. Si vous faites naître la ville dans un espace où un arbre avait une signification et l'arbre était le centre d'organisation de beaucoup de choses, cet arbre disparaît, ces éléments culturels ou ces pratiques vont disparaître aussi avec l'arbre. Il faudra trouver celle maintenant adaptée au nouvel environnement. Mais malheureusement, bon, pour nous, nous n'avons même pas adapté des choses au nouvel environnement dans lequel on est. Mais là n'est pas le problème. Quand je dis il faut sauver les formes d'organisation traditionnelles, c'est parce que c'est dans ces formes d'organisation traditionnelles que la place du griot, du sage est réservée. Dans nos systèmes modernes, on ne donne pas la place au griot ou bien au sage. On donne la place à l'historien, on donne la place au docteur, au professeur, à tous ces autres savants qui ne sont pas mauvais en tout cas, hein, mais qui jouent un rôle. Tandis que les autres sont carrément en voie de disparition, ou alors en voie même, on peut même les traiter de sorciers et de tout, et ça disparaît. Et après, parce que les futures générations, telles qu'on évolue, si on continue comme ça, peut-être qu'ils n'auront même plus la chance de voir ça dans les livres.
1: Oui.
2: Parce que même nos livres, du moins, heureusement, ça...
1: C'est en train de disparaître. Hein,
2: oui, mais la sensibilisation, quand même, certaines de nos élites ont commencé à tenir cela en considération, et je crois travaillent pour que ça ne s'arrête pas. Moi, j'ai assisté à un festival, je ne vais pas faire la publicité de ce festival, mais dans ce festival, il s'agissait d'un jeune Camerounais qui valorisait le conte, qui valorisait les sages, et j'ai eu le privilège de voir à peu près comment, au moins ici au centre, au nord, au sud, à l'est, des gens sont venus raconter des contes.
1: Oui.
2: Avec ici au centre, il y a les Aoula Aoula, Aoula, histoire raconte.
1: Oui.
2: Les autres, ils ont des instruments qui viennent pour annoncer qu'on va bientôt parler. En fait, le conte, à ce moment, ça se faisait avec du rythme. Du moins, ce que moi j'ai vécu dans ces festivals, avec du rythme, avec de la poésie,
1: de
2: la danse, et dans un environnement totalement immersif,
1: aussi.
2: Participatif, comme vous dites. Et à la fin, en fait, quand ça finissait,
1: on avait envie
2: que ça reprenne. Donc ça, c'est l'espace au moins où j'ai pu vivre ça. Et je crois que ce genre d'espace est encouragé pour pouvoir faire revivre, du moins, ce genre de situation. Et aussi, il faudrait les médiatiser. Parce qu'en termes d'éléments culturels, c'est quelque chose qui peut jouer un très grand rôle dans la promotion de l'industrie culturelle camerounaise. Ouais. Parce que là, l'ensemble des sages que nous avons eus ici ont quelque chose de particulier que l'Occident n'a pas connu. Et dans l'échange, nous, on peut prendre les films de Rambo et tout ça. Nous, on leur envoie nos contes. Et vous allez voir que dans nos contes, il y a beaucoup plus d'humanité. Il y a beaucoup plus d'humanisme, moi je dirais de montouisme.
1: De valeurs, de valeurs morales
2: et autres par rapport à leurs autres films qu'ils nous envoient, où Rambo est très fort, il est capable de détruire tout un pays. Et la force, il s'impose par la force. Donc, à travers nos contes et autres, on peut les revaloriser à la seule condition que nos organisations sociales traditionnelles soient revalorisées et qu'elles aussi maintenant et se saisissent des moyens technologiques et autres pour faire connaître leurs richesses culturelles à travers les contes et puis toutes les sagesses qui se développe à travers l'art oratoire qu'on peut appeler le griotisme.
1: Merci beaucoup Alain Christian Biabak. Je rappelle que vous êtes sociologue. Merci d'être passé par là cet après-midi. Merci également à Bertrand Honor, rédacteur en chef à Royal FM, éditorialiste sociopolitique. Un grand merci également à nos nombreux auditeurs qui ont été justement très actifs cet après-midi malgré le temps qu'il fait là dehors. C'est donc la fin pour Miroir Sociétal, édition de ce jeudi 28 mai 2026, avec à la mise en onde de Romuald Ekoumé, au cadrage vidéo Brian Mbida, à la coordination centrale Roger Kiek, supervision générale, le révérend pasteur Bissai, Emmanuel Noël. Florent Goyamp, c'était la voix à la présentation. Je cède le fauteuil à l'équipe du Vespéral Bilingue, Olivier Ndemaipo et Biwa McBrian. Bonsoir Olivier.
4: Bonsoir Flora.
1: Les grandes lignes du 18h bilingue.
4: D'abord, nous allons parler de cette affaire de téléphone portable, du moins la taxe, qui pourrait tourner court. L'État voudrait bien récupérer 25 milliards de pertes sèches, mais certains acteurs, les acteurs et puis l'ART ne sont pas sereins sur la question. Il y a également quelques faits sociaux dont nous allons parler, des scandales et également des nouvelles des playoffs.
1: Merci beaucoup. À côté de vous, Biwa McBrian. Good evening.
5: Good evening to you, Florent Goyamp.
1: What else in the news?
5: Yes, aside from all those, we are going to revisit the issue of the rape for the toddler. We would have reactions from the Minister of Basic Education as well as Social Affairs. 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
1: Le journal bilingue est attendu. Bonne écoute et bonne suite des programmes sur Royal FM.

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5: Il est 18h.
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0: Le Vespéral bilingue, 30 minutes d'information sur la radio des auditeurs, 88.4 FM. Bonsoir à vous. Good evening, Brian Biwa.
1: Olivier Ndemaipo, good evening, the headlines.
0: La taxe sur les téléphones portables pourrait tourner court et mourir prématurément. Ils sont nombreux parmi les experts de l'ART et les opérateurs de téléphonie mobile qui n'y croient pas. Davantage d'informations en page d'intérieur.
1: Administrative authorities have launched a full-scale investigation into the alleged rape of a 3-year-old girl at a private nursery school in Oja, Yaoundé. Those are the headlines. Stay tuned for a development of these stories and several others.
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0: De votre attention, merci. Taxe sur les téléphones portables. L'affaire pourrait tourner court et mourir prématurément de sa belle mort. L'Agence de régulation des téléphonies, des télécommunications, l'ART, et les opérateurs du secteur de téléphonie ne sont pas sereins. Il s'agit de récupérer 25 milliards de pertes sèches du fait de l'entrée non contrôlée au Cameroun des téléphones portables. Mais rien n'est moins sûr. Yannick Ngelewi.
3: Ça questionne effectivement. Depuis 2020, l'État du Cameroun nourrit l'ambition de collecter les taxes et douanes sur les terminaux qui rentrent sur le territoire national sans succès. Ce blocage s'explique. L'économiste Stéphane Kouam.
4: Il faut penser que l'administration fiscale n'a pas pris toute la mesure des enjeux multiples qu'implique cette volonté de vouloir taxer l'importation des téléphones. En réalité, l'importation des téléphones est déjà normalement taxée. Mais leur objectif, c'est d'essayer d'identifier les terminaux qui passent entre les mailles du système actuellement. Sauf que dans cette mesure, les décisions qu'ils essayent de prendre pour pouvoir bloquer les terminaux qui passent par les mailles du système touchent d'autres aspects qui n'ont pas été bien analysé par l'administration fiscale. Je crois qu'ils vont simplement rentrer dans leur laboratoire et réfléchir mieux.
3: La préoccupation qu'oppose l'ART rejoint celle des opérateurs de téléphonie mobile Camtel, MTN et Orange. Et on ne saurait faire fi de cela.
4: La charrue a été mise un peu avant les bœufs. C'est ça le problème. L'État du Cameroun doit prendre du temps, se concerter avec les opérateurs, se concerter avec le régulateur et mieux organiser l'entrée. Et on doit faire ça sur les terminaux à venir. Ceux qui sont déjà entrés sur le territoire sont déjà entrés sur le territoire. La loi n'est pas rétroactive. Mais sur les terminaux à venir, l'État doit penser, observer les circuits par lesquels ça rentre et maintenant voir comment contrôler cet accès et prélever la douane qui doit être prélevée là-dessus, sur les marchandises.
3: Dans le cadre de cette opération, le ministère des Finances fixe les taxes et les mécanismes de perception. L'ART et le Minpostel imposent aux opérateurs l'obligation technique de bloquer les emails non enregistrés. Pour l'heure, les différentes parties ont du mal à être d'accord.
0: Le 22 avril 2026, Elections Cameroun et l'ECAM lançaient effectivement une campagne sur les réseaux sociaux et autres plateformes numériques afin de sensibiliser sur la révision annuelle des listes. L'objectif était d'informer et d'inciter à s'inscrire avant le 30 avril. Et l'ECAM avait au final enregistré près de 90 000 nouvelles inscriptions, dont plus de 70% de jeunes. Comment les citoyens apprécient-ils cette offensive de l'ECAM sur le numérique? Annelisette Ambassa.
5: Depuis 2025, l'ECAM a vraiment basculé dans le digital pour la partie information plus vérification avec un portail web et des campagnes réseaux sociaux. Jean-Gustave a déjà renouvelé son inscription sur la liste électorale.
6: Je crois que c'est dans le digital. Bon, il faut dire que j'ai apprécié le processus. Ça s'est très bien passé. J'ai réglé comme ils m'ont enregistré. Quelques semaines plus tard, ils m'ont remis ma carte d'électeur. C'est plus fiable et rapide.
5: Si le digital sert en plus de ce qui est réclamation et sensibilisation et que l'inscription 100% en ligne n'est pas encore formellement ouverte, Josué, un autre potentiel électeur, est à jour avec son inscription.
7: J'ai même jamais entendu, c'est vous qui me faites part de ce programme digital de l'ECAM. Du coup, je peux pas apprécier si c'est bon ou si c'est mauvais, vu que moi j'étais déjà sur l'ancien système. Peut-être ceux qui seront dans ce nouveau système-là qui pourront mieux apprécier.
5: S'agissant toujours des inscriptions, nombre de citoyens traînent encore le pas.
8: Question de temps. J'entends parler du digital. Bon, je ne suis pas encore arrivé pour voir comment ça se passe. C'est pour ça que vous avez dit que c'est question de temps.
5: Ce basculement de l'ECAM est une manœuvre pour maximiser les inscriptions sur les listes électorales.
0: 18h 8h08 au quartier Olembe, c'est ici à Yaoundé, la même heure dans ce studio, vous écoutez Royal Soir, bilingue. Affaire du présumé viol d'un enfant de 2 ans dans un établissement de l'arrondissement de Yaoundé 4. Après la publication des faits sur les réseaux sociaux par la mère de la fille de 2 ans, plusieurs citoyens se sont rendus sur le site de l'école afin de dénoncer cet acte. La police et la gendarmerie ont maîtrisé la foule en présence du sous-préfet de l'arrondissement de Yaoundé 4. Retour sur les faits et réactions de la mère, de l'oncle et du sous-préfet dans ce grand reportage que signe Claude Bauken.
9: À quel moment nous sommes arrivés à ça? Mais en me retrouvant qu'elle était seule, j'ai dit que je suis à bout.
10: C'est l'interrogation d'une mère qui a le cœur brisé en mille morceaux face à l'horreur que sa fille de 2 ans a vécue. Les faits remontent au 25 mai 2026 lorsque la mère de Joyce Zenawal découvre que les parties génitales de sa progéniture ont été défoncées.
11: Je suis comme ça à voir Olympique, l'école à laquelle ma fille fréquente. Hier, ma fille est rentrée de classe hier. On a constaté qu'elle était abusée. Par voie anale, tout comme par le vagin, on a abusé de mon enfant. Quand elle rentrait déjà de l'école hier, je me suis arrêtée pour informer le corps enseignant qui était là que ma fille a été abusée. Et que le matin, quand on va revenir, qu'on nous livre la personne qui a fait ça.
10: Après cette dénonciation, l'affaire va prendre une autre tournure. L'établissement ne va donner aucune suite à cet acte ignoble qui fait revenir à la surface les multiples cas de viol signalés dans la société camerounaise. Les responsables de Olympique Glory vont ester la mère de Joyce Nawal en justice pour cybercriminalité.
9: Je ne comprends pas comment mon enfant est victime d'un viol dans un établissement. Je pars dans cet établissement pour demander ce qui se passe avec mon enfant. Déjà, on ne me prend même pas au sérieux. On ne me prend pas au sérieux. On me menace. Ils me disent, ils vont gérer. Genre, ils ont le gros bras. J'ai fait ce qu'elle avait fait le jour même qu'on a constaté. À l'instant, on a mené l'enfant à l'hôpital.
10: Entre la douleur qu'il habite et son incapacité à voir la peine du fruit de ses entrailles, celle qui est allée chercher sa fille le 25 mai 2026 à l'école n'en peut plus.
9: J'étais avec l'enquêteur. L'enquêteur me fait savoir que ma situation est critique. Je suis la victime, mais ma situation est critique parce que j'ai porté atteinte à un établissement. L'établissement a porté plainte pour cybercriminalité. À quel moment nous sommes tombés ces bas qu'on ne compatit même pas pour la douleur d'innocence d'un bébé de 2 ans? À quel moment nous sommes arrivés à ça? C'est que je suis à bout.
10: Un récit et des faits qui exposent la disparition de la compassion et l'humanisme dans la société camerounaise. Ce mercredi 28 mai 2026, celles qui connaissent la douleur de l'enfantement ont fait le déplacement. L'oncle de Joyce Nawal raconte.
12: Sa maman était venue chercher à l'école, du coup, arrivait de 14h30, quand elle arrivait à la maison avec sa maman. Malheureusement, sa maman a constaté au moment de la laver qu'il y avait du sang qui coulait. Elle a constaté que l'enfant était géré. Et c'est pourquoi elle a paniqué, elle s'est rendue à l'établissement pour demander des comptes à l'établissement. Il se trouvait qu'elle a été violentée verbalement, responsable de l'établissement, et elle est rentrée à la maison. Elle a déposé une plainte à la.
10: Dans le déroulé de cette affaire de mœurs, l'attitude des responsables de l'établissement Olympique Glory est celle qui chagrine Ami et connaissance.
12: Parce que nous n'avons rien contre l'établissement. Nous voulons simplement que la justice soit faite. Nous n'affirmons pas que notre enfant a été violé dans cet établissement. Mais nous voulons connaître où l'enfant a été violé. Bref, que l'enquête soit ouverte par les autorités et qu'on nous donne vraiment le coupable. Mais ce qui nous a donc irrité, c'est le fait que l'établissement est allé porter plainte à ma petite.
10: Cette journée du 28 mai 2026 marque le tournant décisif de cette affaire. Les personnes se sont déplacées par centaines dans le but de crier justice et dire stop au viol.
13: La justice est passée, ou pas la première fois, quand même l'année passée, il y a eu un premier cas de viol. Quand si c'est l'enfant d'un ministre ou d'une autorité, ce serait déjà fermé. Il faut qu'on sache qu'on est dans un pays de droit, le Cameroun c'est pour tout le monde. L'établissement doit rester fermé jusqu'à ce que l'enquête soit close. Ce n'est pas la première accusation. Quand il y a déjà 1, 2, 3 accusations, on ferme d'abord l'établissement, c'est comme ça, c'est la loi.
10: Certains citoyens se sont déplacés avec des bouteilles de carburant dans le but de mettre à feu cet établissement. La foule en furie ne s'est pas laissée intimider par la gendarmerie et la police. Le sous-préfet de Yaoundé 4, Akondi Elvis, a passé toute la journée sur le site de l'établissement Olympique Glory.
14: À la fin de cette enquête, la vérité va sortir. Le directeur de l'hôpital d'Oja, avec les gynécologues, ont établi un certificat médical qui ne nous permet pas d'agir pour le moment parce que on déclare un traumatisme, mais on ne dit pas clairement si l'enfant a été violé ou pas. Nous avons demandé qu'un contre-expertise soit faite pour qu'on nous dise clairement si l'enfant a été violé ou pas.
10: Une enquête a été ouverte. Un acte de viol ne transperce pas simplement le cœur de la victime. Il détruit toute une vie et emporte toute une existence. Après Ange Divine Mbaga en Kwaban, voici Joyce Nawal, à qui le tour et qui pour mettre fin à cette ignominie.
0: Et c'est la société camerounaise qui va à volo. Et toujours dans le registre des faits de société, les cas d'agression déjà légion dans la ville de Yaoundé se multiplient davantage. Les quartiers Ekié et Nouvelle Route Kondengui sont comptés parmi les cas les plus récents d'agression. Voici dans ce reportage de Dorine Bimi quelques témoignages.
15: La ville de Yaoundé connaît de plus en plus une recrudescence des agressions dans certains quartiers. Des zones comme Nouvelle Route Carousel sont citées et Martial Dimas en paye les frais.
16: J'ai donc pris la moto pour que la moto me laisse devant mon portillon là. Dans le motomanga, vers ou derrière carrousel, maintenant il finit de me rembourser. Au moment où il tourne donc pour rentrer, je vois deux gars venir à distance. Directement, j'ai la chair de poule. Ils n'étaient pas ensemble que côte à côte. Il y a un qui était devant, l'autre derrière. Bon, la façon qu'ils marchaient vite, en fait, leur problème c'était que le motoman part. Et ils viennent nous retrouver là ou devant le portail, en fait. Et ils vont me coincer à ce niveau. Quand je regarde, je vois le premier, il a le capuchon. Le deuxième a un haut rouge. Et je vois comment le deuxième aussi est en train d'enfiler le capuchon. Directement dans mon cœur, je me suis dit, ça c'est des agresseurs. Je dis que si les gars m'agressaient, prenez tout cet argent-là.
15: Un autre cas de figure au quartier Ekié, où une autre insécurité règne à une heure raisonnable de la journée. Aaron Mungue, résident de ce quartier, exprime son malaise intérieur.
17: J'ai pris le taxi aux environs de 19h. J'ai pris le taxi à Mimboman pour Ekié. Dans mon cas, continue à pied pour arriver chez moi. Avant la barrière, peut-être même 300 mètres. Je vois deux personnes, un devant, l'autre derrière. Un est venu, il m'a demandé l'heure. Bonsoir monsieur, vous avez quelle heure? Bon, le temps qu'il voulait regarder l'heure, moi je n'ai même pas de montre, il voulait regarder avec mon téléphone et voir l'autre vient derrière moi. J'ai commencé à courir, à courir, à courir. Ils m'ont suivi. Je me suis caché comme ils connaissent un peu le quartier. Il y a une maman qui fait souvent les bains avant l'entrée de la maison là. Je me suis caché là où elle fait souvent les bains. Comme c'est la nuit, il n'y avait personne. Ils sont passés.
15: Plusieurs quartiers de la capitale concentrent une grande partie de ces actes d'insécurité et face à la multiplication de ces attaques, il est impératif d'adopter des mesures de prudence strictes pour garantir une sécurité.
0: La page sportive. Et du football en une seule note, championnat de football professionnel élite tout, le tirage au sort des play-offs up et down a eu lieu ce jour au siège de la Fédération Camerounaise de football, la FECAFOOT. Trois équipes vont descendre en deuxième division régionale. Les play-offs vont se disputer du 4 au 18 juin 2026. Ils vont se jouer en poule unique et trois stades ont été retenus. Le stade annexe 1 de l'Omnisport Mfandena, le centre technique de la FECAFOOT à Oja et puis Mbanko.
18: The second part of the news in the English language with Biwa Brian.
1: Administrative authorities have launched a full-scale investigation into the alleged rape of a three-year-old girl at a private nursery school at the Oja neighborhood. The disturbing incident came to light after the child's family noticed severe signs of distress upon her return from school, leading to an immediate medical examination. While school administrators firmly denied that the assault occurred within their premises, protests erupted outside the facility earlier today with angry parents and women's advocacy groups gathered to demand justice and better security for minors. Joining the chorus of condemnation, Social Affairs Ministers Pauline Henguene has strongly denounced the act, calling on families to break the silence surrounding child abuse and report these crimes without hesitation. Here's an excerpt.
19: It is with great emotion and deep indignation that we learn of this new case of sexual violence committed against a child of only 3 years old. within her own school called Olympic Glory School in the Oja neighborhood. No child should ever be subjected to such violence. We express our deepest compassion and solidarity to the victim and her family during this particularly painful ordeal. The investigations are going on. If the facts are established, the perpetrators must answer for their action in accordance with the law. It's also important that the recurrent allegations raised by some parents are fully investigated. And we think of psychosocial support for the child and the family, and the establishment of a psychosocial listening clinic for other parents and school staff will be envisaged. While waiting for the result of the ongoing investigation, we call for increased vigilance from all social actors. Finally, we urge the public never to conceal or remain silent when it comes to violence against children. Silence protects the perpetrators, never the victims.
1: And see, in line with the alleged rape, the Minister of Basic Education, Lawrence Shetu Dingwa, has held emergency talks with the governor of the Central Region and officials from the said school. Other ministers, including Marie-Thérèse Benondoa of the Ministry of Women's Empowerment and the Family, including the Minister of Basic Education, also visited the said school. Considering that children have been the target in rape recently, Glory Ngange spoke with a clergy who looks at the phenomenon from a spiritual point of view.
20: Before the Minister of Basic Education, the Divisional Officer for Yaoundé 4 Subdivision rushed to the school campus earlier today to appease the protesters, who were mostly women. Before his departure from the scene, the DO promised justice for the little Joyce Nawal. Pastor Tita David also shares his reactions to the practice, which has become rampant.
21: I feel anger and deep grief when adults prey on children who are completely defenseless. It violates the most basic trust in the community. Grief for the child that is a victim and anger at the perpetrators, and a strong conviction that this has to stop.
20: The man of God states that these acts can be attributed to rituality and spiritual manifestations.
21: Romans chapter 1, verse 28 to 31 says that when people decide to harden their heart and they refuse to obey the Lord and follow his instructions, their heart will become more hardened and they may even go deeper and worse. And it talks about hearts that have rejected God and they have become enslaved to lust and to sin. Another aspect is spiritual oppression, which you find in Ephesians chapter 6, verse 12. We do not wrestle against flesh and blood, but against principalities, rulers of darkness.
20: And about the remedy to this situation, Pastor Tita David recommends prayers.
21: We need to pray for those children who are victims. We need to also pray for conviction on the life of the perpetrators so that God will convict them and bring them to the place of repentance, and pray for the victims that God will strengthen them, God will comfort them, God will give them the ability to move ahead. We will also pray against the spiritual forces that is behind this act. The Bible says whatever we bind on earth shall be bound in heaven.
20: The clergy also urges the Christian community and the society at large to embrace victims and show them love to speed up their healing process.
21: A pastoral care for the victims, show them concern, show them love, bring them closer to us, show them the way to God, make them to understand that it is not the end of the life. Even to the parents who are also traumatized, who are also tortured in their heart because of what has happened to their children, show them care, show them concern, pray with them, counsel them, follow them up.
20: Pastor Tita David ends by emphasizing that perpetrators of such acts on children should be made to pay for their crimes, even as the church prays for them to be converted.
1: Cameroon joins the globe today to commemorate World Menstrual Hygiene Day under the theme Together for a Period-Friendly World. Observed annually, the day aims to raise awareness on menstrual health, dignity, and the need to end stigma surrounding menstruation. It also highlights the importance of access to safe and affordable menstrual hygiene products for women and girls. Our reporter in Bangladesh had a chat with a menstrual health activist on the subject of menstrual hygiene and period poverty, and details this report.
22: The day's campaign pushes to end period stigma and improve access to products, water, and education. Enda Tante is founder and CSO of Empowering Her by Enda.
2: Menstrual hygiene is all about giving the people who menstruate the knowledge about their menstrual cycle, the knowledge about everything that entails the period. And it also entails accessibility to menstrual sanitary kits, the social environment they need in order to have safe and private period. It's also about breaking the stigma and ensuring access to water, sanitation, and making sure that the periods don't become a barrier for work, school, or even their health.
22: Period stigma still keeps too many girls and women silent and ashamed to break the social disapproval, Endo says.
2: We invest a lot in community conversations, community outreach, and community inclusion. Also, practical demonstrations where we have dads and moms talk to younger ones as though they are their children about the whole menstrual cycle, what you could do for yourself, sanitary-wise, health-wise, social-wise. And we also do appropriate education in schools and safe spaces. We help teachers to answer questions, and we help teachers prepare themselves for any questions that may be asked concerning the topic.
22: She also calls on the government to take concrete steps to address period poverty, as access to menstrual products shouldn't be a barrier to education and health.
2: Not everybody is able to afford a sanitary towel. Aside community outreach, one of the things that I believe the government will do, which is going to help lots and lots of women in Cameroon, is to reduce the prices of sanitary towels. Or why not make it free? Because this is something which is biological. You do not have it asking you if it's about to come. If a condom can be sold for 100 francs, pads are no different. For something which you have every month and for 15 years, I believe that is no different.
22: The activist stresses the need for menstrual education to be included in school curricula.
2: Include sex ed education to school's curriculum. It is going to save a lot about feeling alienated from your own body as a girl and as a boy. Menstrual cycles are not taught in schools. We have researched, we have scanned, we have asked, and it is very few institutions who try to slip it into their curriculum when they teach biology. I believe that this is one of the first things any school should have.
22: Enda Tante concludes by noting that
2: many kids pick up their phones not to look at their menstrual cycles, but to get engaged on social media. Many people are not even attracted to the topic because of how alienated and how stigmatized the community or the world has made menstrual cycles to look like or to be or to seem like. Having the menstrual cycle topic being taught in schools for both girls and boys is going to help a lot in reducing not only the period poverty, but also one of the ways we could use to evacuate the stigma behind the menstrual cycle.
22: Reports show an estimated 70% of women and girls in Cameroon lack access to basic sanitary products, with many relying on unsafe alternatives due to poverty, limited facilities, and cultural taboos.
1: And in line with the World Menstrual Hygiene Day, Frino Crispin, head of Reporters Brigade and Culture, interviewed some mothers on what age they feel is appropriate to discuss menstruation with their girl children.
3: Mama Juliana, Daisy and Myra are all mothers of different age group. To them, 10 years and above is the right age to start discussing menstruation with their girls.
4: As for me, I think 10 years is the appropriate age for me to start talking to my child about menstruation. I choose that age because at that age, she will have the reasoning faculty that she can understand certain things.
23: As he's already 10 years, is growing. Very soon, he will become a woman, he will become mature.
24: For me, I wish to start talking about menstrual hygiene at the age of 12.
3: Daisy explains that this age is right

0: And it is under sports notes that we have reached the end of today's edition of the 6 p.m. News over Reality.4 FM. Special appreciation goes to Romeo Adekume, who was on the technical dashboard. On the cameras just behind him for social media live production, we had Brian Bida. Production assistants came in from Claude Baukena and Jeffrey Tachum. Editorial coaching from Abel Bela Samari. Coordination we got from the station's manager, Roger Kiek, and general supervision, the Reverend Pastor Bisai Emmanuel Noël. For presentation, we have been Biwa Brian and
1: Olivier Demeripo. Ce journal s'achève donc, mais la soirée se poursuit avec On refait l'actu. Bonsoir, Roger Kier.
2: Bonsoir, Olivier Demeripo. Bonsoir, Biwa Brian. Je salue nos auditeurs qui sont attentifs. Ils écoutent la radio et là, ils sont attablés pour suivre la première partie des grandes soirées radiophoniques de Royal FM. Alors,